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3: Merci d'être à l'écoute de Radio France Internationale. Il est 6 heures ici à Paris. 2 heures de moins en temps universel. Bonjour Marion Kazanov.
4: Bonjour Nemo Impis.
3: À la une de votre journal, ces nouvelles frappes israéliennes sur le Liban.
4: Le Hezbollah dénonce une nouvelle violation du cessez-le-feu alors que l'armée israélienne refuse de se retirer du sud du pays. L'Union européenne, elle, envisage une mission de formation pour l'armée libanaise si elle venait à contrôler des zones tampons dans cette région. Le Venezuela secoué par 2 séismes espacés de quelques secondes seulement. Les dégâts pourraient être très importants. La présidente par intérim déclare l'état d'urgence. Les températures ne descendent pas en Europe. De nombreux pays suffoquent sous une intense et longue vague de chaleur, comme en France, où la journée d'hier a été la plus chaude jamais enregistrée. Et puis en football, les derniers tickets pour les 16e de finale de la Coupe du Monde. L'Afrique du Sud passe pour la première fois les phases de groupe. Le Maroc en sera aussi après sa victoire 4-2 contre Haïti. Après plusieurs jours d'accalmie, de nouvelles frappes israéliennes dans le sud du Liban. Israël dit avoir visé des membres présumés du Hezbollah. 2 personnes ont été tuées hier soir. Le groupe chiite dénonce une nouvelle violation de la trêve. La veille, mardi, 2 autres personnes avaient été tuées. Ces frappes interviennent alors qu'un 5e cycle de discussions directes entre le Liban et Israël a pris fin à Washington hier. Au cœur des débats, des zones pilotes dont l'armée israélienne se retirerait pour en laisser le contrôle à l'armée libanaise. Mais Israël exclut tout retrait pour l'instant et l'armée libanaise, elle, est encore bien dépourvue. Face à ce manque de moyens, l'Union européenne envisage une mission de formation à Blajounaïdi.
5: Révélée par l'agence Reuters, cette proposition européenne entend mettre en place une mission pour conseiller et former les forces armées et les forces de sécurité intérieure libanaises. L'idée est de permettre à l'armée de se concentrer sur le désarmement du Hezbollah à l'heure où la pression monte sur l'État libanais. Les forces israéliennes restent déployés dans le sud du Liban malgré un cessez-le-feu et le mandat de la FINUL, la force de l'ONU au Liban, expire fin 2026 avant un retrait prévu sur 1 an. Christophe Grudler est eurodéputé du groupe centriste Renew. Il salue l'idée de cette mission.
6: Il faut surtout pas, la pire des erreurs serait de dire après la FINUL, le no man's land. On laisse Israël et Hezbollah régler leurs comptes sur le dos des habitants du sud Liban, sur le dos des habitants du nord d'Israël. Ça serait vraiment une catastrophe.
7: Je pense qu'une majorité, enfin une unanimité peut se dessiner sur ce dossier-là. Qui, honnêtement, pourrait être contre une mission de paix pour permettre à un pays de retrouver son intégrité territoriale?
5: Il faut en effet que tous les États du Conseil européen donnent leur feu vert. En attendant, l'UE a voté ce mois-ci un soutien à l'armée libanaise de 100 millions d'euros, destiné notamment à financer l'achat d'équipements pour ses missions d'urgence dans le sud du pays.
4: Et il sera question du Liban et de cette idée de force multinationale après le retrait de la FINUL. Au sommet franco-italien d'Antibes, il se tient aujourd'hui dans cette ville du sud de la France, non loin de la frontière italienne. Il sera aussi question de l'Ukraine, également de la relation entre les deux pays. Le sommet a déjà été reporté à plusieurs reprises en raison de tensions entre les dirigeants français et italiens. 2 puissants tremblements de terre frappent le Venezuela coup sur coup. D'abord l'un de magnitude 7,2, puis moins d'une minute plus tard un autre de magnitude 7,5. Le bilan pourrait être très lourd. Plusieurs immeubles se sont effondrés dans la capitale Caracas. La présidente par intérim Delcy Rodriguez a déclaré l'état d'urgence il y a quelques heures.
8: Nous déclarons maintenant l'état d'urgence tel que prévu dans notre constitution. Je tiens à remercier les gouvernements du monde qui, immédiatement après ces séismes, ont contacté le Venezuela pour offrir solidarité et soutien. De même, nous avons été contactés par des organisations financières multilatérales pour apporter leur soutien à notre patrie. Je veux que le Venezuela sache dans l'unité nationale qu'il peut compter sur les autorités, qu'il peut compter sur le gouvernement national et les gouvernements régionaux déjà déployés dans tout le pays où ces 2 séismes consécutifs ont été ressentis dans pratiquement tous les États, mais particulièrement dans les zones les plus touchées et où nous occupons déjà des blessés.
9: Que fueron más afectadas y donde estamos ya atendiendo la situación de los heridos.
4: La présidente par intérim du Venezuela, Delcy Rodriguez, affirme aussi que les écoles resteront fermées jusqu'à la fin de la semaine. L'aéroport de Caracas, endommagé, est lui aussi fermé. Les activités non essentielles sont-elles suspendues? Vous suivez l'évolution de la situation après ces séismes au Venezuela dans un direct sur notre site internet. Face à l'épidémie d'Ebola en RDC, l'Organisation mondiale de la santé s'apprête à lancer un essai clinique. Il portera sur 2 traitements contre le virus et sera lancé la semaine prochaine dans le pays. Hier après-midi, l'OMS parlait de 1094 cas confirmés pour 277 décès. L'épidémie n'est pas encore arrivée à son pic, nous dit ce matin le docteur Jean Kaseya, directeur général d'Africa CDC, le centre africain de contrôle et de prévision des maladies. Il est l'invité Afrique de RFI. On en écoute un extrait dans une demi-heure, un entretien que vous retrouvez, que vous écoutez dès à présent sur notre site internet. Au Mali, le JNIM lève le blocus de la route reliant Bamako aux localités de Mourdia et de Nara, près de la frontière mauritanienne. Les djihadistes bloquaient cette voie depuis près de 2 ans et attaquaient les véhicules qui s'y risquaient. Mardi, un accord a donc été passé entre le JNIM et les autorités locales. Précision de David Baché avec les informations de la rédaction en full full day et Mandancan de RFI.
1: Les premiers autocars arrivés à Mourdia et à Nara mardi soir ont été accueillis par les cris de joie de dizaines de femmes, d'hommes et d'enfants venus assister à l'événement. Selon les sources locales jointes par RFI, les négociations ont débuté au mois d'avril. Plus d'une quinzaine d'élus et anciens élus locaux, de notables et de membres des sociétés civiles de Mourdia et de Nara ont participé au pourparlers avec les djihadistes du JNIM. Tout le monde est fatigué, on n'en peut plus, témoigne une figure de la région. C'est pourquoi nous voulions ces négociations. Un accord a finalement été conclu à la mi-juin. En contrepartie du libre accès à Mourdia et Nara, les djihadistes ont posé une exigence, permettre le retour de tous ceux qui avaient fui leur village à cause des exactions de l'armée malienne et que les civils puissent vivre en paix, selon les termes rapportés par l'un des négociateurs. Les autorités administratives ou militaires locales ont-elles pris des engagements? Les sources jointes par RFI indiquent seulement que les représentants locaux de l'État étaient informés des pourparlers, qu'ils les ont laissés se tenir dans l'intérêt de tous et que la délégation ayant participé aux discussions a fait la promesse de tout faire pour que cette condition soit respectée.
4: Et déjà il y a quelques jours, les djihadistes du JNIM avaient passé d'autres accords locaux dans la région de Mopti. Des habitants déplacés depuis près de 7 ans ont pu rentrer chez eux ce mois-ci. En échange, ils ont accepté de se conformer aux règles imposées par le JNIM. Les records de température continue de se multiplier en Europe. Le continent suffoque sous une intense vague de chaleur depuis plusieurs jours. En France, le record de mardi a été battu hier avec une moyenne de 30 degrés dans le pays. Ces chaleurs durent. Cela éprouve les organismes, en particulier chez les personnes âgées, particulièrement à risque. Dans les EHPAD, les maisons de retraite médicalisées, les équipes s'adaptent comme elles le peuvent. Reportage à Paris de Baptiste Coulon.
10: Une glace au fruit ?
11: Oui. Distribution de glace dans la salle commune de cet établissement. En pleine partie de domino, Yvette, 92 ans, saisit le cornet et avec lui, un peu de fraîcheur.
12: Je suis au 6e étage. Il fait très chaud là-bas, je me suis senti mal tout à l'heure et puis j'avais très mal à la tête. Mais quand je suis descendu, ça allait beaucoup mieux.
11: Car cette salle est l'une des rares climatisées. Les 108 chambres ne le sont pas ou seulement avec des ventilateurs d'appoint. Il faut donc veiller à l'hydratation des résidents. La mission de la médecin Véronique Villemur.
13: La sensation de soif est beaucoup moins marquée plus on avance en âge. Ils ont l'impression de mieux tolérer la chaleur alors que leur organisme ne s'adapte pas à cette chaleur. Donc c'est à nous d'être vigilants pour eux.
11: Les équipes ont été renforcées. Toutes les précautions sont prises.
14: On ferme nos rideaux, on ferme nos volets dès le matin et on les rouvre en pleine nuit.
11: Mais difficile de faire plus dans cet établissement récent construit en 2014 et qui pourtant subit cette canicule. Il va donc falloir s'adapter, reconnaît le directeur Colin Delannoy.
14: L'adaptation du bâti, c'est un sujet qui va aller que croissant dans les années à venir. Il faudra qu'on se pose la question de la ventilation naturelle, de la végétation, pour avoir des bâtiments moins chauds, même avant de les climatiser.
11: Un impératif lorsque l'on sait que 7 millions de seniors seront exposés à des chaleurs extrêmes en France d'ici 2030.
4: Et la France a connu de premiers décès liés à la canicule. 3 morts dans le Pas-de-Calais, dans le Nord, sont susceptibles d'être liés donc à ces fortes chaleurs. RFI minuit 9 à Washington, aux États-Unis. Les préparatifs pour les 250 ans de l'indépendance du pays. Cérémonie en grande pompe prévue le 4 juillet. Et déjà, Donald Trump a lancé les festivités à Washington avec un discours hier soir devant des milliers de personnes. Mais beaucoup, Lubna Anaki, regrette que l'événement ait tourné au meeting politique.
15: La chanson fétiche de Donald Trump, une foule arborant les casquettes rouges du mouvement MAGA, la soirée avait tout d'un meeting de campagne du républicain.
16: Nous allons rendre sa puissance à l'Amérique et nous allons rendre sa gloire à l'Amérique. Joyeux anniversaire.
15: À l'exception de quelques références au 250e anniversaire de l'indépendance, le président américain a consacré une grande partie de son discours à lui-même, son bilan, ses réussites, de l'accord avec l'Iran à l'enlèvement du président vénézuélien en passant par une économie américaine dite en plein essor. Et c'est exactement cela que ses détracteurs disent redouter depuis plusieurs mois, voir les 250 ans des États-Unis se transformer en une célébration de Donald Trump. Pas très étonnant, car l'organisation de ces événements a été confiée à une fondation proche du républicain, la même qui a déjà organisé les combats de MMA à la Maison-Blanche pour son anniversaire. De nombreux artistes qui devaient d'ailleurs participer aux festivités des 250 ans se sont retirés en raison de la polémique et plusieurs États ont refusé de participer. Cela n'empêche pas Donald Trump de promettre une grande fête du jamais vu, assure-t-il. Lubna Naki, New York, RFI.
17: En football, les phases de groupe touchent à leur fin à la Coupe du Monde. Dernière ligne droite pour espérer une qualification pour les 16e. Le Maroc a décroché son ticket dans la nuit après sa victoire 4-2 contre Haïti. Et malgré leur défaite, les Grenadiers repartent, eux, plutôt fiers de leur performance dans la compétition. Antoine Grenier.
18: Dans les coursives, les supporters marocains fêtent leur équipe. Pour la première fois, le Maroc inscrit 4 buts dans un match de Coupe du Monde. Mais les joueurs de Mohamed Ouarbi se sont montrés inhabituellement friables en défense, reconnaît le portier marocain Yacine Bounou.
19: Sincèrement, on savait que Haïti avait des joueurs importants. Et donc on n'a pas très bien entamé le match. Je crois qu'on n'a pas eu beaucoup d'équilibre. On a attaqué, on n'a pas été trop vigilant derrière. Petit à petit, en deuxième mi-temps, on a été mieux. Et chapeau, les joueurs de Haïti, ils ont été dans un très très gros niveau.
18: Des Grenadiers vaillants qui ont marqué leur premier but dans un mondial depuis Emmanuel Sanon en 1974. Et de quelle manière? Un mouvement collectif inspiré sur le premier, une frappe lumineuse de Wilson Isidore pour le second. En amateur éclairé, son partenaire d'attaque, Francis Pierrot, a apprécié.
20: Magnifique, 10 sur 10. Tous les débuts, 10 sur 10, parce que je sais que tous les Haïtiens, ils attendent que nous, on marque dans cette compétition. Beaucoup de gens, ils sont contents. Il y a une autre Coupe du Monde qui va arriver. Il y a d'autres compétitions qui vont arriver. Je pense qu'en Haïti, on va avancer très bien.
18: Haïti éliminé. Le Maroc, lui, prend la deuxième place du groupe derrière le Brésil. Direction le Mexique et Monterrey pour les Lions d'Atlas. Antoine Grenier, Atlanta. RFI.
17: Le Brésil qualifié en effet après sa victoire 3-0 contre l'Écosse. L'Afrique du Sud elle aussi s'est qualifiée pour les 16e il y a une heure en battant 1-0 la Corée du Sud. C'est la première fois que les Bafana passent les poules. Et le Mexique lui aussi en sera. Il bat et élimine la République tchèque. Score final 1-0. Pardon. RFI 6h13 à Paris. On reste ensemble pour une vingtaine de minutes.
21: Marion Cazeneuve.
17: Dans le reportage international, on part en Argentine où des graffitis menaçants provoquent la panique dans les écoles, 3 mois après une fusillade mortelle dans un collège. Les records de température se multiplient en Europe, en France, au Royaume-Uni, en Espagne et dans certains pays, la question du congé climatique se pose de plus en plus face à ces vagues de chaleur qui sont de plus en plus intenses et précoces. De la poésie pour soigner la morosité en République démocratique du Congo, Ghislain Kabuyaya vient de publier l'ensemble de ses œuvres dans un même ouvrage et dans un contexte particulièrement difficile dans l'est du pays. On écoutera ensuite le Conseil Santé et on terminera en musique avant le retour de l'actualité africaine. En Argentine, des graffitis provoquent la terreur, la panique dans les écoles. Demain, fusillade. Voilà le genre de message menaçant qui est apparu sur les murs dans plusieurs établissements et surtout, quelques semaines après une fusillade mortelle dans un collège. Le phénomène alimenté par les réseaux sociaux pousse les autorités locales à mettre en place un protocole de sécurité. Reportage à Buenos Aires de Théo Conscience.
22: La sonnerie retentit et la journée de classe prend fin devant l'Institut Obras Sanitarias à Buenos Aires. Le mois dernier, un graffiti inquiétant est venu troubler le quotidien de cet établissement scolaire.
23: Quelqu'un a écrit dans les toilettes que le lundi 20 avril, il allait y avoir une fusillade dans le collège.
22: Benicio Quintana, 15 ans, est élève en classe de seconde. L'apparition de cette menace a fait souffler un vent de panique, raconte-t-il.
23: Beaucoup d'élèves ont eu peur et ne sont pas venus au collège. La direction l'Union a dû prévenir le ministère et mettre en place un méga protocole. Le lundi en question, ils ont fouillé nos sacs et confisqué nos téléphones.
22: La menace a été prise d'autant plus au sérieux qu'elle est intervenue 3 semaines après une fusillade dans une école du centre du pays. Un élève a ouvert le feu à la carabine sur ses camarades, faisant 1 mort et 8 blessés. Cependant, selon Benicio Quintana, l'explication des tags apparus dans les toilettes de son collège est à chercher autre part.
23: Pour moi, la cause, ce sont les vidéos de TikTok et leurs répercussions.
22: Depuis le mois d'avril, de nombreux messages de menaces se sont en effet viralisés au point de devenir une tendance sur TikTok en Argentine.
23: Ces vidéos génèrent beaucoup de likes et d'interactions, et ça, les likes, c'est quelque chose qui anime les jeunes d'aujourd'hui. Selon moi, c'était plus pour attirer l'attention qu'autre chose.
22: Reste que cette tendance ou ce défi sur les réseaux sociaux a des conséquences bien réelles. Il ne s'agit pas de blagues potaches, mais de délits, a rappelé le chef du gouvernement de la ville de Buenos Aires, Jorge Macri. Face à l'ampleur prise par le phénomène fin avril, il a donné une conférence de presse avec sa ministre de l'Éducation, Mercedes Miguel.
0: Toutes les provinces ont été touchées par ces menaces.
22: Les mêmes messages de menaces sont en effet apparu dans des centaines d'écoles à travers toute l'Argentine. Craignant un passage à l'acte, plusieurs provinces, dont Buenos Aires, ont mis en place un protocole de sécurité.
0: En cas de menace, la marche à suivre est très claire. La direction doit préserver le lieu de la menace et la documenter, appeler la police qui détermine si le risque est réel.
22: Cette vague de menaces intervient au moment où le président argentin Javier Milei, grand admirateur de Donald Trump, dérégule petit à petit le marché des armes à feu. Si les fusillades dans les écoles restent extrêmement rares en Argentine, certains s'inquiètent de voir le pays ressembler de plus en plus aux États-Unis. Théo Conscience, Buenos Aires, RFI.
17: 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La canicule continue de s'étendre en Europe, on en parlait dans le journal. En France, 72 départements sont placés en vigilance rouge. Aujourd'hui, 50 millions de personnes souffrent sous la chaleur. La journée d'hier a été la plus chaude jamais enregistrée avec une moyenne nationale de 30 degrés. Ce chiffre bat le record de la veille. Le Royaume-Uni aussi a battu un record pour le mois de juin, 36 degrés enregistrés dans une ville en Angleterre. De nombreux pays suffoquent et face à ces phénomènes de plus en plus intenses et précoces, certains réclament la mise en place d'un congé climatique. Les syndicats de l'Union européenne veulent par exemple des pauses fraîcheur au travail, comme pour le mondial de foot. Élise Gazingel, vous êtes notre correspondante en Espagne. Est-ce que le congé climatique est un sujet dans le pays ?
2: Alors je dois dire qu'ici on n'en parle pas tant que ça, malgré la vague de chaud qui frappe aussi le pays. Il faut dire qu'en fait, ce congé climatique, il existe bel et bien, mais il a été mis en place en novembre 2024 pour une toute autre raison. C'était juste après les inondations meurtrières de Valence. Rappelez-vous, elles ont coûté la vie à plus de 230 personnes. La plupart des victimes avaient été prises au piège dans leur voiture, alors qu'elles avaient été obligées de se rendre au travail malgré l'alerte. Cette loi prévoit donc concrètement, je cite, un congé payé de 4 jours maximum en cas d'impossibilité d'accès au lieu de travail. Et je cite toujours, en cas de situation de risque grave et imminent, notamment en cas de catastrophe ou d'intempéries.
17: Et donc, un Espagnol peut-il demander ce congé en cas de forte chaleur ?
2: Même si aucun chiffre pour le moment ne prouve que ça a déjà été le cas, oui, un Espagnol peut potentiellement demander ce congé climatique en cas de canicule. Mais cela n'est pas la première mesure pour protéger les travailleurs en cas de forte chaleur. Je vous propose d'écouter les explications de Mónica Pérez Cardoso, syndicaliste responsable de la santé au travail de Comisiones Obreras.
17: Le son de la syndicaliste qu'on retrouvera plus tard. Et avec toutes ces mesures, Élise, en tout cas, l'Espagne fait figure de bonne élève.
2: En tout cas, elle essaie de répondre à ces situations depuis des années. Mais l'Espagne aussi subit ce changement climatique. Et c'est parfois même plus traître pour ceux qui pensent notamment être habitués justement à supporter cette chaleur. Parce que si un Espagnol peut avoir déjà vécu plus de 40 degrés dans sa vie, il ne l'avait jusque-là qu'à un moment ponctuel, dans une journée. Et maintenant, ces températures non seulement se répètent plusieurs fois par an, mais elles perdurent des heures, voire des jours, ce qui provoque un stress thermique pour les organismes et des morts. L'été dernier ici, 4 personnes sont mortes au travail à cause de la chaleur.
17: Élise Gazangel, correspondante de RFI en Espagne. De la poésie à présent avec notre invité culture, le romancier, poète et essayiste congolais Ghislain Kabuyaya sort l'ensemble de ses œuvres dans sa maison d'édition. L'ouvrage est publié dans un contexte difficile pour la RDC, confrontée dans l'Est à des défis sécuritaires mais aussi à l'épidémie d'Ebola. Ghislain Kabuyaya espère donc que ses poèmes pourront à leur manière combattre la morosité ambiante. Il répond aux questions d'Olivier Roger.
3: Bonjour Ghislain Kabuyaya.
6: Bonjour cher Olivier.
3: Vous publiez coup sur coup un ensemble d'œuvres, poésie, théâtre, essais dans la maison d'édition que vous dirigez, Fleuve de l'Intrigue, et que vous avez créé à Goma, au Nord Kivu. Fausse Commune, Magicien d'amour sont les deux recueils de poésie que vous publiez. La poésie est-elle encore quelque chose d'audible dans ce Nord Kivu traumatisé par des décennies de guerre et de guerre civile?
6: Je dirais que oui, la poésie elle résonne davantage dans cette zone, et je pense que cela est aussi lié au fait que il y a un mouvement en vogue ici, donc le slam. Moi-même, je suis à la base slameur poète. Le slam, c'est chez nous, c'est comme de la poésie à l'oral. Donc c'est pas comme ça s'est fait ailleurs, hein, où c'est juste une écriture très libre. On essaie de viser ce côté beau, le côté esthétique, au-delà de mots qui claquent. Pourquoi ne pas proposer quelque chose aussi à l'écrit qui puisse aussi durer? C'est ainsi que je me suis dit, pourquoi ne pas rédiger des recueils de poésie pour véhiculer davantage de messages à travers ces recueils de poésie.
3: Magicien d'amour, c'est donc un recueil dédié à la poésie amoureuse. Est-ce que ce discours amoureux, cette expression d'une foi en l'amour, est pour vous une façon de ne pas désespérer de l'humanité?
6: Au fait, c'est de la poésie lyrique, et je me suis dit que pour moi, écrire un recueil de poésie comme Magicien d'amour, où je mets en relief un personnage qui se considère comme magicien, donc qui envoûte, l'idée était de voir dans quelle mesure est-ce que je pourrais proposer une poésie qui pourrait enchanter l'âme du public, une poésie qui pourrait paraître thérapeutique, qu'ils arrivent à transcender un peu leurs problèmes au quotidien pour se retrouver dans un environnement dans lequel ils peuvent rêver.
3: Oui, un phénomène de guérison en quelque sorte. Alors ce qui est frappant, c'est le parallèle entre Magicien d'amour et Fausse Commune. Ce parallèle est saisissant. Dans Fausse Commune, on se retrouve plongé dans l'enfer quotidien que vivent les habitants de l'Est du Congo depuis des décennies. Y a-t-il dans ce recueil Fausse Commune une leçon pour vaincre ce cercle infernal de violence?
6: Le tableau est sombre, tel qu'il a été peint au début. Mais vers la fin du recueil, nous proposons des marges de manœuvre qui pourraient nous permettre de se dire que voilà, après toutes ces décennies de guerres, toutes ces décennies de conflits interethniques, comment les gens peuvent repenser leurs relations, comment les gens peuvent repenser la vie en communauté pour se rassurer qu'il y ait une issue favorable afin de vivre d'une façon plus humaine.
3: Vous êtes écrivain, Ghislain Kabuyaya, et votre plume emprunte parfois à l'essai sociopolitique pour dresser un constat de l'état de délabrement moral de votre pays, en perte de repère total, et vous proposez des solutions pour remédier à cette perte de valeur. Quelle est la solution, s'il y en a une, que l'on peut mettre en œuvre pour permettre aux habitants de l'Est du Congo de retrouver le sens des valeurs?
6: J'essaie de mettre en relation l'être humain avec ses phobies. Et chez nous, la grande phobie pour le moment, c'est la phobie d'incarner les valeurs. Donc, par exemple, lorsqu'on voit un enfant qui a peur, par exemple, du serpent, qui a peur du chien, l'enfant ressent une phobie par rapport à l'animal. Mais pour nous, les adultes, on ressent beaucoup plus une certaine phobie envers les valeurs. On réagit d'une façon bizarre, d'une façon étrange, lorsqu'on vous dit, par exemple, qu'il ne faut pas être corruptible. Et que du coup, je me dis que ces comportements déjà ancrés est trop à risque. Il faudrait réenseigner et marteler sur la notion des valeurs pour que les gens comprennent que sans les valeurs, on construit une société qui perd ses repères et qui manque de boussole en quelque sorte.
3: Merci beaucoup Ghislain Kabuyaya.
17: Et Ghislain Kabuyaya qui vient de publier donc l'ensemble de ses œuvres, poésie, théâtre, essai dans sa maison d'édition Fleuve de l'Intrigue. Il était notre invité culture ce matin et répondait aux questions d'Olivier Roger. RFI, 6h24 à Paris.
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17: Et aujourd'hui, Caroline Paré nous parle de l'obstacle de la langue quand le soignant et le patient ne parlent pas la même langue et que cela a un impact sur les soins. Elle est avec Mounia El-Khotni, docteur en anthropologie.
21: Mounia El-Khotni, bonjour.
24: Bonjour.
21: Vous êtes docteur en anthropologie.
5: Quels exemples concrets est-ce que vous pouvez donner sur l'incidence de la non-maîtrise de la langue des soignants quand on évoque, par exemple, votre spécialité, les discriminations en santé ?
8: En santé, si on parle pas la même langue que la personne en face de nous, ça va être compliqué de la comprendre et de s'exprimer sur ses douleurs. Donc, il peut y avoir des retards. Ce qu'on voit, c'est que les patients qui arrivent, par exemple, aux urgences, qui, dans le cadre de la France, ne parlent pas français et les médecins ne vont pas parler leur langue, vont subir beaucoup plus d'examens. Donc, on va faire toute une batterie de tests pour trouver ce qu'il y a, tout simplement parce qu'on n'arrive pas à se comprendre. Donc, ça, on perd du temps, on perd de l'argent et c'est très stressant aussi pour les personnes.
5: Mais cette fameuse barrière de la langue, elle n'est pas insurmontable, loin de là.
8: Pas du tout. Il existe plein de façons. Ce qu'on voit déjà, c'est que l'accès à l'interprétariat qui est prévu dans le code de la santé publique, qui est recommandé par la Haute Autorité de Santé, n'est pas appliqué. Donc ça, c'est idéalement, on a une personne qui interprète en notre langue. Mais il y a aussi d'autres façons de se faire comprendre, notamment en utilisant des supports, que ce soit numériques ou que ce soit même papier, d'avoir aussi le temps de préparer sa consultation avec des mots-clés. Et quand on est professionnel de santé, il y a aussi la possibilité d'utiliser des outils de traduction pour se faire comprendre.
5: Merci Mounia El-Khotny. 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
9: À tout à l'heure, Caroline Paré. Et dans quelques minutes, c'est le retour de l'actualité africaine. Nous, on se quitte en musique avec la chanteuse franco-haïtienne Naïka, qui chante aussi bien en français, en anglais qu'en créole haïtien, dans ce titre One Track Mind. 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

One Track Minds, le titre de l'artiste franco-haïtienne Naika, pour refermer cette demi-heure d'information. On se retrouve dans une minute pour l'actualité africaine. On écoute la fin de cette chanson One Track Minds.

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4: Radio France Internationale, il est 6h30 à Paris, 4h30 en temps universel. C'est le début d'une demi-heure d'actualité africaine. Bonjour Arthur Ponchelet.
5: Bonjour Marion et bonjour à vous qui nous écoutez.
4: À la une, un espoir dans la lutte contre Ebola en République démocratique du Congo.
5: Deux traitements devraient être testés la semaine prochaine sur des patients en Ituri, annonce hier de l'Organisation Mondiale de la Santé. Pour la première fois depuis le début de cette épidémie, un cas a été détecté hors d'Afrique, en France. Le signe que la solidarité internationale doit s'accélérer, nous dira le docteur Jean Kaseya, le patron de l'Agence sanitaire de l'Union africaine. Le mandat d'Emerson Mnangagwa, le président zimbabwéen, en passe d'être prolongé jusqu'en 2030. Les sénateurs ont approuvé le projet de réforme de la Constitution qui supprime aussi le suffrage universel direct pour la présidentielle. La une, c'est aussi la principale centrale patronale qui rompt les discussions avec le gouvernement à Madagascar. Les États-Unis qui sanctionnent des personnes liées au groupe État islamique, dont un Français et un Nigérian. Et puis c'est historique, pour la toute première fois, les Bafana Bafana accède au 16e de finale du mondial de foot. Victoire 1-0 de l'Afrique du Sud face à la Corée du Sud. Qualification aussi du Maroc qui a éliminé Haïti 4-2. Le journal du mondial dans 10 minutes. Pour la première fois depuis le début de la 17e épidémie d'Ebola en République démocratique du Congo, l'Organisation mondiale de la santé va tester deux traitements. Entre 500 et 1 millier de patients de l'Ituri devraient participer à un essai clinique pour déterminer l'efficacité de l'anticorps monoclonal MBP-143 et l'antiviral Remdesivir. C'est Tedros Ghebreyesus, le chef de l'OMS, qui l'a annoncé hier dans une conférence de presse. Il en a aussi profité pour faire le point sur la riposte, alors que la RDC compte 1094 cas, dont 277 décès liés à la fièvre hémorragique.
6: C'est encourageant de voir que depuis le début de l'épidémie, il y a 5 semaines, la réponse s'est considérablement intensifiée sous la direction du gouvernement congolais. Au cours des 5 dernières semaines, le nombre de lits médicaux est passé de moins de 10 à plus de 500 dans 19 centres de santé. Avec l'appui de l'OMS et d'Africa CDC, la capacité des laboratoires est passée, elle, de 30 tests par jour à Kinshasa à plus de 2000 tests par jour dans 9 laboratoires répartis dans 3 provinces. De plus en plus de communautés prennent conscience des risques d'Ebola et demandent les outils et le soutien nécessaires pour se protéger. Et plus de 100 personnes se sont maintenant rétablies. Avec une détection précoce et des soins impliqués à temps, beaucoup peuvent survivre à cette maladie, mais nous pourrions sauver beaucoup plus de vies avec des traitements. Et les préparatifs sont maintenant terminés pour 2 essais thérapeutiques qui devraient pouvoir débuter en RDC la semaine prochaine.
5: Tedros Ghebreyesus qui remercie aussi les États-Unis et le laboratoire Gilead pour le don de doses liées à cet essai. Pour la première fois aussi depuis le début de cette épidémie, un cas d'Ebola a été détecté hors d'Afrique, en France. Un médecin de l'ONG Alima de retour de RDC, il est dans un état stable, a annoncé hier la ministre française de la Santé, précisant aussi que 5 possibles cas contacts ont été placés à l'isolement. Cette contamination est le signe qu'Ebola ne concerne pas seulement le continent, le monde entier doit se mobiliser face à la maladie. C'est ce que nous dit ce matin le docteur Jean Kaseya, le patron d'Africa CDC.
7: Les risques zéro n'existent pas. Et lorsque nous avons déclaré cette épidémie le 15 mai, nous avions déjà dit que si jamais cette dimension régionale et cette dimension concentrée de l'épidémie au niveau de Ituri n'était pas considérée, il y aura des risques que d'autres pays soient affectés.
8: Donc vous nous dites aujourd'hui qu'il y a quand même un risque pour toute la planète, c'est ça?
7: Nous vous disons aujourd'hui qu'il y a un risque et voilà pourquoi nous disons très clairement, c'est la solidarité qui va nous permettre d'arrêter cette épidémie.
8: Donc ce qui s'est passé avec ce médecin français rentré à Paris, c'est une alerte en fait hein, pour toute la communauté internationale.
7: D'abord, laissez-moi remercier ce médecin et laissez-moi remercier son organisation Alima pour avoir été proche du peuple meurtri de l'Ituri. Ce médecin a beaucoup d'expérience dans la gestion des épidémies passées. Il est anesthésiste réanimateur et il a été au front du 19 mai au 22 juin. Mais quand il a quitté Ituri le 19 et il a transité par Kinshasa le 22, il a quitté Kinshasa, il n'a jamais présenté de symptômes. Et je voudrais aussi rappeler que le gouvernement de la RDC a mis en place des dispositifs de détection dans les aéroports de Bunia et de Kinshasa qui permettent de savoir qui a les signes. Donc, à l'heure actuelle, nous ne pouvons pas parler d'un quelconque manquement. Nous devons juste dire que les signes se sont manifestés quand il a atterri et effectivement, pour répondre à votre question, c'est des signes d'alerte.
5: Jean Casseya, le patron d'Africa CDC, qui affirme aussi qu'il faut débloquer 1,4 milliard de dollars pour lutter contre Ebola. Il est notre grand invité Afrique ce matin. Entretien avec Christophe Boisbouvier à écouter dans une heure. 4h35 en temps universel. Dans le reste de l'actualité de ce jeudi, le président zimbabwéen passera au moins 2 ans de plus à la tête du pays. Le Sénat a approuvé hier la très controversée réforme constitutionnelle. Elle doit repasser une dernière fois devant l'Assemblée avant la signature d'Emerson Mnangagwa qui pourra donc rester au pouvoir jusqu'en 2030. Et ce n'est pas tout, Sophia Namazian, puisque cette réforme modifie aussi le mode de scrutin pour l'élection présidentielle.
9: 75 sénateurs ont voté en faveur du projet de loi et 4 se sont prononcés contre, a déclaré à la télévision nationale la présidente du Sénat, Mabel Chinamona. Après son adoption sans difficulté par l'Assemblée nationale le 18 juin dernier, la réforme constitutionnelle doit maintenant être signée par le président pour entrer en vigueur. Emerson Mnangagwa, 83 ans, arrivé au pouvoir en 2017 à la faveur d'une révolution de palais soutenue par l'armée qui a renversé Robert Mugabe, passera donc 12 ans à la tête du pays au terme de ces 2 mandats. Le projet de loi, qualifié de coup d'État constitutionnel par l'opposition, prévoit également de supprimer le suffrage direct pour les élections présidentielles. Instauré en 1987, ce sont les parlementaires, dont le mandat augmentera aussi de 2 ans, qui désigneront le futur chef d'État. La ZANU-PF, le parti présidentiel, justifie cette refonte constitutionnelle par la nécessité de garantir la stabilité politique. De son côté, l'opposition affirme avoir été victime d'intimidation. Son leader Tendai Biti, ancien ministre des Finances, avait été arrêté en mars dernier.
5: Lui a tout simplement disparu après avoir critiqué le gouvernement de son pays. C'était en octobre dernier en Tanzanie. Humphrey Polepole, diplomate, ancien ambassadeur à Cuba, était enlevé à Dar es Salaam après avoir dénoncé la mise à l'écart de l'opposition par la présidente Samia Suluhu Hassan à l'approche des élections. Lundi, sa sœur Agnès Lerdorf a témoigné devant le Parlement européen et dénoncer l'absence d'état de droit en Tanzanie, Elodie Goulesque.
10: Stand on the side of truth, stand on the side of justice, stand with the people of Tanzania.
11: Mettez-vous du côté de la vérité, de la justice et du peuple tanzanien. C'est la voix tremblante et remplie d'émotion qu'Agnès Lerdorf raconte devant la Commission des droits de l'homme au Parlement européen. L'épreuve que traverse sa famille, son frère, l'ancien ambassadeur à Cuba, Humphrey Polepole, était rentré en Tanzanie pour faire part de son désaccord d'écarter toute opposition en amont des élections d'octobre dernier. Il a depuis disparu, ajoutant son nom à la longue liste de personnes enlevées ces dernières années.
12: Il ne s'agit pas d'un cas isolé. À travers la Tanzanie, des journalistes, le chef de l'opposition Tundu Lissu. Les défenseurs des droits de l'homme et des citoyens ordinaires font face à des intimidations, des emprisonnements, des violences et des enlèvements.
11: Selon Agnès Lerdorf, les autorités sont responsables.
12: Mon frère a été enlevé. Selon les témoins, les services de sécurité de l'État étaient impliqués. Du sang a été retrouvé.
11: Ce témoignage intervient dans un contexte où le Parlement européen s'oppose au versement d'une aide de la Commission de 156 millions d'euros destinée à la Tanzanie. Dans le pays, la situation reste tendue depuis les tueries d'octobre dernier. De nouvelles manifestations sont prévues le 7 juillet prochain. Elodie Goulesque, Dar es Salaam, RFI.
5: Des manifestations prévues aujourd'hui au Kenya. Rassemblement pour commémorer le deuxième anniversaire de la répression sanglante du soulèvement de la Gen Z qui protestait contre la loi de finances. Le 25 juin 2024, les manifestants avaient pris d'assaut le Parlement. La police avait tiré à balles réelles, faisant une trentaine de morts. À la veille de la fête nationale, c'est une nouvelle qui tombe mal pour le gouvernement malgache. Le groupement des entreprises de Madagascar, le GEM, principal représentant des patrons de la grande île, suspend tout dialogue avec l'État. En cause, une affaire judiciaire dans laquelle plusieurs représentants du patronat sont mis en cause depuis des mois. Correspondance à Antananarive, Aurélie Couman.
13: Dans un communiqué publié ce mardi, le groupement des entreprises de Madagascar annonce qu'il suspend sa participation à tous les organes de dialogue avec l'État. Cela inclut la Caisse nationale de prévoyance sociale, la CNAPS, qui gère les retraites des travailleurs malgaches. Pour comprendre, il faut remonter à 2021. Cette année-là, la CNAPS prête 11 milliards d'ariars, soit 2 millions d'euros, à une société liée à la mairie d'Antananarive. Une opération validée par le conseil d'administration de la caisse, où siègent 24 membres, dont des représentants du patronat.
14: Mais la CNAPS n'a jamais été entièrement remboursée.
13: Et la justice malgache enquête depuis sur des soupçons d'abus de fonction et de détournement de fonds. L'organisation patronale déplore que sur ces 24 administrateurs de la CNAPS, seuls 5, tous représentants du GEM, font l'objet de poursuites. Le GEM rappelle que la décision d'investir a été collective. En mars dernier, le patronat a demandé aux autorités un non-lieu pour ses représentants, sans réponse à ce jour, d'où la rupture annoncée aujourd'hui. Le GEM dit maintenir cette position jusqu'à ce que, selon ses mots, les conditions d'un état de droit et d'une égalité de traitement soient rétablies. Aurélie Couman, Antananarive, RFI.
5: Un mot de l'actualité au Mali, où le GNIM a levé mardi le blocus qu'il imposait sur la route entre Bamako et les localités de Mourdia et Nara, près de la frontière mauritanienne. Cela faisait près de 2 ans que les djihadistes attaquaient les véhicules qui empruntaient cette route. À conclusion de négociations entre le GNIM et les autorités locales, vous en lisez plus sur RFI.fr. Ils sont soupçonnés d'avoir facilité des transactions financières en faveur du groupe État islamique. Les voilà désormais visés par des sanctions américaines. Les États-Unis ont placé plusieurs personnes et entités sur leur liste de sanctions. Un vaste réseau qui s'étend de l'Europe au Moyen-Orient en passant par l'Afrique de l'Ouest. Lisa Fabian, un Français, est visé, mais aussi un Nigérian à la tête de plusieurs bureaux de change.
15: Ces sanctions visent des facilitateurs clés qui permettent à l'État islamique de transférer des fonds entre ses affiliés régionaux, indique le communiqué diffusé par Washington. L'objectif est de protéger les citoyens américains, mais aussi les droits des minorités religieuses prises pour cible par l'EI et par les violences inspirées par ce groupe, souligne ce texte. Parmi les intermédiaires cités, on retrouve un Français, Miloud Abderrahman, soupçonné d'avoir fourni des informations sur les explosifs à des partisans de l'EI. Un opérateur syrien prénommé Abdelhakim Boukish, qui utilisait des crypto-monnaies pour transférer des fonds destinés à des associés du groupe terroriste, et un Turc, Mohamed Almidan, qui aurait notamment aidé des combattants de l'État islamique. Un ressortissant du Nigeria est également mentionné par l'OFAC, le Bureau du contrôle des avoirs étrangers. Il s'agit de Mukhtar Adamou Mohamed, qui aurait effectué des transferts de fonds pour le compte du groupe État islamique en Afrique de l'Ouest à travers les 4 bureaux de change qu'il dirige à Lagos et dans la ville de Kano. Tous les biens et intérêts de ces personnes se trouvant aux États-Unis sont bloqués et doivent être signalés à l'OFAC, souligne le décret américain qui interdit toute transaction avec eux.
5: Lisa Fabian, et puis en plus bref dans l'actualité de ce jeudi, le Sénat nigérian a approuvé hier un projet de loi visant à permettre aux États du pays de créer leur propre force de police. Plus tôt ce mois-ci, la Chambre basse a approuvé ce texte qui pourrait constituer une réforme d'envergure de la sécurité nationale. Cette réforme, soutenue par le président Bola Tinubu, doit encore être approuvée par les 2/3 des assemblées législatives des États nigérians avant une modification de la Constitution. 4h43 en temps universel.
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5: Bienvenue, si vous nous rejoignez dans un quart d'heure, c'est le début des RFI Matin avec Andréane Mellard. D'ici là, un coup d'œil sur le programme, suite de notre série sur le cinéma africain. Et ce matin, zoom sur le cinéma rwandais qui a mis longtemps à aborder la question du génocide. On se penche ensuite sur les fondations privées très actives en Afrique. Mais cette privatisation de l'aide au développement n'est pas du goût de tout le monde, on l'entendra. Et puis l'Europe à chaud, et cela fait rire le Gondwana. Maman nous attend dans 10 minutes, mais d'abord direction l'Amérique du Nord.
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5: c'est avec vous, Babacar Diarra, bonjour.
16: Bonjour Arthur.
5: À l'agonie, à l'issue du match d'ouverture, les Sud-Africains survivent finalement à la phase de poule en dominant la Corée du Sud à Guadeloupe au Mexique.
16: Une soirée historique pour les Bafana Bafana qui n'avaient jamais atteint ce palier en 3 participations au Mondial. Ils devaient absolument gagner face aux Asiatiques, chose faite avec un succès 1-0 grâce au but de Tapelo Maseko, milieu de Limassol.
17: C'est incroyable, j'ai l'impression de vivre un rêve, mais il faut rendre hommage à tous les gars, féliciter tout le monde aujourd'hui, et aussi les supporters, ils ont tout donné. Cette victoire est pour ceux qui nous ont soutenus, mais aussi pour ceux qui ne nous ont pas soutenus, parce qu'honnêtement, on nous donnait seulement 7% de chances de sortir de notre groupe à la fin du premier match. Les médias nous critiquaient de toutes parts, les mêmes sur nous faisaient le buzz, mais cette équipe a montré qu'elle en était capable, qu'elle est forte et qu'elle a un vrai mental.
16: Dans le groupe A, l'Afrique du Sud termine deuxième derrière le Mexique, auteur d'un carton plein avec 3 victoires, la dernière nette et sans bavure 3-0 face à la République tchèque cette nuit au stade Azteca de Mexico City.
5: Les Bafana Bafana croiseront le Canada dans le premier 16e de finale connu de ce mondial.
16: Une rencontre qui aura lieu à Los Angeles car les Canadiens ne joueront plus devant leur public. Ils ne peuvent s'en prendre qu'à eux-mêmes après avoir cédé hier soir la première place du groupe B aux Suisses, vainqueur 2-1 à Vancouver. Menés 2-0, les Nord-Américains ont tenté d'égaliser tant bien que mal, mais le but de Promise David n'a fait que maintenir un semblant d'espoir. Le sélectionneur du Canada, Jesse March, tire tout de même de la fierté, car comme pour l'Afrique du Sud, son équipe n'était jamais sortie des poules.
18: Vous voyez, je sais que notre équipe a du cœur. Je sais que j'ai un groupe qui va tout donner à tout moment et c'est quelque chose dont je suis si fier. J'ai dû faire quelques ajustements parce que j'ai senti que nous n'avions pas bien démarré la rencontre. On était attentiste et pas agressif. On ne pressait pas assez. Mais on va se concentrer sur le positif et sur notre bonne réaction et sur la bonne performance de nos entrants.
16: Again, good performances off the bench. Le sélectionneur canadien Jesse March dans le groupe B. La Bosnie s'est assurée la 3e place et très probablement avec 4 points. L'un des fauteuils de meilleur 3e en s'imposant 3-1 face au Qatar à Seattle.
5: L'un des autres moments forts de la nuit, Babacar, c'est l'entrée de Neymar qui a disputé ses premières minutes dans ce mondial.
16: 981 jours après sa dernière prestation sous le maillot brésilien, la star brésilienne est de retour avec la Seleção. La victoire des Brésiliens 3-0 face à l'Écosse était déjà bouclée au moment où l'ancien Parisien a fait son entrée en seconde période. Touché au mollet en début de tournoi, Neymar a dégagé beaucoup d'émotions, même des larmes au coup de sifflet final, même s'il n'a pas marqué. Son premier test semble réussi. Reste à voir s'il sera titularisé lors des 16e de finale lundi.
5: Deuxième du groupe, c'est le Maroc, termine lui avec 7 points comme le Brésil. Mais Haïti a fait trembler les Lions de l'Atlas.
16: Les Grenadiers ont même mené par 2 fois en première mi-temps avant de céder en seconde et de s'incliner 4-2. Le défenseur haïtien Hannes Delcroix veut bâtir sur le parcours de sa sélection, loin d'être ridicule.
19: Malheureusement, on a perdu ce match, mais comme on a montré les matchs passés, qu'on est des compétiteurs et qu'on peut quand même nous montrer nos qualités. Après, tu vois, sur le haut niveau, c'est juste les détails et chaque erreur, c'est un punissement. Mais je crois qu'on a montré au monde qu'on peut compétiter avec ces autres nations. Je pense que c'est juste le début, quoi, et que on doit juste continuer à travailler. Et je pense que ça va juste aller mieux.
16: L'haïtien Hannes Delcroix au micro d'Antoine Grenier.
5: Et Babacar Diarra pour le Journal du Mondial.
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5: Jeudi 25 juin, dans les grands titres de l'actualité internationale, la présidente par intérim du Venezuela décrète l'état d'urgence. Le pays a été frappé cette nuit par 2 puissants séismes de magnitude 7,2 et 7,5 et suivi de 20 répliques. L'aéroport de Caracas a été endommagé, il est fermé. Plusieurs bâtiments se sont effondrés dans la capitale vénézuélienne. Pas encore d'estimation du nombre de victimes, mais l'Institut d'études géologiques des États-Unis affirme qu'un lourd bilan et d'importants dégâts sont probables et il y a de fortes chances que la catastrophe soit étendue. Ce matin, Donald Trump affirme que les États-Unis sont prêts et disposés à venir en aide au Venezuela. Nous serons aux côtés de nos nouveaux et formidables amis, écrit le président américain sur son réseau social. En Europe, la canicule s'étend encore. La journée d'hier a une nouvelle nouvelle fois, était la plus chaude jamais enregistrée par Météo France et l'Institut prévoit que les températures devraient à nouveau monter à des niveaux exceptionnellement élevés, même si ce matin, Météo France fait savoir que 11 départements de l'ouest du pays seront rétrogradés en vigilance orange à partir de ce soir. En Espagne, les journées de lundi et de mardi ont aussi été les plus chaudes enregistrées depuis 1950. Inévitablement, nous allons expérimenter plus de ce que l'on vient de vivre ces derniers jours, prévient le président du GIEC, le groupe d'experts sur le climat travaillant pour le compte de l'Organisation des Nations Unies. Le réchauffement dans certaines régions ou les océans va au-delà des prévisions des scientifiques. ...4h49 en temps universel. Toute la semaine, Afrique Matin est au cinéma à la découverte du 7e art africain. Son écriture, ses figures, ses thèmes de prédilection aussi. Ce matin, zoom sur un sujet longtemps passé sous silence. Le génocide des Tutsis au Rwanda. Pendant des années, seul le cinéma occidental s'en est saisi. Peu de réalisateurs rwandais ont abordé le sujet. Mais une nouvelle génération de cinéastes est en train d'émerger, Ouda Ibrahim.
20: Il a fallu 10 ans après le génocide pour que le réalisateur rwandais Eric Kabera se saisisse du sujet. Ce journaliste produit et réalise en 2004 « Les gardiens de la mémoire » qui immortalise les récits de survivants et auteurs du génocide. Il est également coproducteur du film « 100 jours » réalisé par le Britannique Nick Hughes, sorti en 2001. Il est considéré comme le premier film sur le génocide. En 2011, le premier documentaire rwandais sur le sujet voit le jour. Il s'agit de La matière grise de Kivu Ruorahoza, puis des cinéastes américains, canadiens, britanniques, français. Un haïtien, Raoul Peck, et un afghan, Atik Rahimi, se sont également penchés sur ce thème.
21: Ne t'inquiète pas, Moutessi. Nous sommes chez moi, cachés sous le plancher de ma cuisine. On sera plus en sécurité.
20: Marie-Clémentine Dussab-Jimbo, détentrice de la Caméra d'Or 2026.
22: Nous, on est la première génération de Rwandais à faire des films. Faire des films au Rwanda, ça a commencé après le génocide. Et c'est là que les Rwandais ont découvert l'art du cinéma en travaillant sur les films des autres. Le cinéma au Rwanda, il a vu le jour après 1994. C'est pas comme dans d'autres pays africains. Et ça nous a ouvert les yeux de raconter nos histoires et aussi de préserver la mémoire.
20: Dans Benimana, Marie-Clémentine Dussab-Jimbo se tourne vers la thématique de la réconciliation vue par les femmes dans la période post-conflit. Elle parle du présent et du courage de ces femmes.
22: Dans l'après, pour moi, ce qui m'intéressait, c'est tout ce qui se passait au quotidien, le silence qui existe entre notre génération et la génération de nos parents. Dans l'après-guerre, comment est-ce que les gens arrivent à vivre ensemble? Surtout que le génocide au Rwanda, il a été fait entre les Rwandais. C'était dans des familles. Et donc, il y avait toute une tissu familiale qui a été détruite. Et que dans l'après-génocide, c'était encore dans cette famille où il fallait trouver des solutions.
20: Le Rwanda compte aujourd'hui une quinzaine de réalisateurs. Avec son premier film, Marie-Clémentine Dussab-Jimbo s'est déjà placée parmi les grands. Benimana sera bientôt projetée à Kigali.
5: Ouda Ibrahim pour notre série consacrée au cinéma africain. Comment compenser la baisse de l'aide publique au développement? Elle était en net

0: leur carnet d'adresses et de leurs investissements. Le Sénégalais Malik Diouf, à la tête de la start-up L'Africa Mobile, est l'un d'entre eux.
1: Il m'est arrivé de rencontrer des entrepreneurs avec qui j'ai des correspondances, en tout cas des intérêts par rapport à moi, ce que je fais au niveau de L'Africa Mobile. Ces entrepreneurs-là, ils avaient juste besoin de pas grand-chose, entre guillemets, mais ils avaient besoin de ce cash-là en ce moment-là précis pour leur permettre de passer à l'échelle. Et bon, j'en suis très fier aussi de pouvoir donner aux écosystèmes ce qu'ils m'ont donné avant.
0: Figure bien connue de la philanthropie sur le continent, le Nigérian Tony Elumelu, sur les 10 dernières années, sa fondation a investi 130 millions de dollars pour aider de jeunes entrepreneurs à se lancer. Somaki Krisasoluka est la directrice de la fondation.
2: Nous sommes convaincus que l'entrepreneuriat est le moyen le plus efficace pour parvenir à l'autonomisation économique, ce dont le continent africain a désespérément besoin. Tel est donc notre rôle au sein de la fondation Tony Elumelu, donner aux entrepreneurs les moyens de créer des emplois et des opportunités économiques, non seulement pour eux-mêmes, mais aussi pour des millions d'autres jeunes à travers l'Afrique.
0: Pour la fondation Elumelu, ce changement structurel doit permettre de repenser la notion de l'aide sur le continent.
2: C'est un modèle de développement qui est désormais dépassé. Nos jeunes Africains n'attendent pas l'aumône, ils sont brillants, ils sont innovants, dotés d'un esprit d'entreprise. C'est sur cela que nous devrions tous nous concentrer en priorité, leur donner les moyens d'agir et leur offrir le financement, la visibilité et la plateforme qu'ils méritent.
0: Pour les acteurs du développement, la philanthropie ne peut pas venir remplacer l'aide publique au développement, d'abord pour une question d'échelle, mais aussi pour des raisons pragmatiques. Mathieu Paris, du CCFD Terre Solidaire.
3: Ça pose la question de sous-traiter parfois l'aide à des acteurs qui ont des intérêts économiques avant des intérêts de solidarité. Donc ça pose une vraie question aussi de la privatisation de l'aide que nous, sur laquelle on s'interroge au CCFD Terre Solidaire. Privatisation du développement, c'est de dire qu'en fait, d'espérer que le privé vienne remplacer le public dans les investissements de l'aide, si on va inviter à plus de bailleurs, de fondations qui, en fait, doivent avoir une rentabilité économique. Or, investir dans l'éducation, dans la santé, dans certaines infrastructures, ce n'est pas rentable, ou au moins pas à court terme, mais pas en termes financiers. Donc en effet, là, on risque d'avoir des secteurs de services essentiels aux populations qui sont délaissés.
0: Transport, énergie, environnement, des affaires, Somaki Krisasoluka pointe également le rôle indispensable que doivent jouer les États africains.
4: Charlotte Cosset pour notre dossier Afrique Économie, à retrouver sur RFI.fr. Bientôt 5 heures en temps universel. Dans tout juste 5 minutes, c'est le début des RFI matin avec Andréane Mellard. D'ici là, on fait un détour par le Gondwana avec vous, Maman. Et Maman, l'Europe est en état d'alerte maximale pour cause de canicule.
5: Oui, attention, hein, pas de panique, ce n'est pas une guerre, ce n'est pas non plus une épidémie, et ce n'est même pas un coup d'État, hein. Non, non, c'est tout simple, c'est la canicule. Il fait chaud en Europe. Interdit de se moquer, vous les Gondouanais, interdit de rigoler, vous qui vivez avec 40 degrés toute l'année. Hey, la situation est sérieuse, hein. Figurez-vous que le thermomètre a dépassé 38 degrés à Paris. 38 degrés. Ce chiffre, ici au Gondwana, ben, nous l'appelons notre tous les jours. En Europe, ils appellent ça catastrophe climatique d'ampleur exceptionnelle nécessitant une réponse coordonnée au niveau continental. Les chaînes d'info en continu ont immédiatement interrompu leur programme. Des experts sont apparus sur les plateaux, des graphiques ont été déployés, des cartes météo en rouge, voire en violet, ont envahi les écrans. Un présentateur, la voix légèrement tremblante, a annoncé, il pourrait faire jusqu'à 40 degrés jeudi. À Radio Gondwana, nos techniciens ont vérifié nos archives. La dernière fois qu'il a fait 40 degrés, c'était hier. Oui, et avant-hier aussi. Et avant-hier. On a même vérifié jusque dans les années 30, même pas un degré à moins. Face à l'urgence, à Paris, eh ben, la ministre de la Santé est venue à la télévision faire une déclaration grave, solennelle et officielle. Pensez à boire de l'eau. Et n'oubliez pas de vous alimenter. C'était ça le message, le fruit de toute la recherche médicale du 21e siècle mobilisée en urgence. Il faut boire de l'eau quand il fait chaud. D'ailleurs, la ministre a rendu public un dépliant qui rappelle aux gens comment boire de l'eau. Hein. Petit 1, prendre un verre. Petit 2, ouvrir le robinet ou une bouteille. Petit 3, remplir le verre et boire. Et ne sortez pas entre midi et 16 heures. Restez à l'ombre, fermez les volets, évitez le soleil. On dirait des vampires. On parle de fermeture administrative, de limitation de déplacement. Bientôt, mes amis, ça sera le confinement, hein, comme pendant Covid. Pour sortir de chez toi, t'auras besoin de l'attestation de déplacement dérogatoire version canicule, case numéro 3. Je sors acheter de l'eau conformément aux recommandations du ministère. Vous le sentez venir, le vaccin contre la canicule? Parce que c'est ainsi que fonctionne désormais notre rapport

0: capitaliste au monde, hein, tout phénomène naturel, incontrôlable, appelle un vaccin, un QR code, une application mobile et une commission d'enquête parlementaire. Voilà, mes amis, buvez de l'eau, il fait chaud et surtout, méfiez-vous de la climatisation. À lundi.
1: À lundi, Maman. Et c'est ainsi que se referme cette demi-heure d'actualité africaine. Préparée et réalisée aujourd'hui avec Laurent Hérault et Xavier Besson. Merci à eux. Merci à vous de votre fidélité. Un coup d'œil sur notre direct, sur notre chaîne YouTube. Vous nous saluez ce matin des Comores, de RDC, du Bénin, du Cameroun aussi. Très bon réveil à vous si vous nous rejoignez à l'instant. RFI Matin commence dans tout juste une minute. C'est avec André Anne Mellard. Bonne journée à tous.
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6: RFI Matin, ça commence, c'est maintenant. Bonjour à vous, ravi de vous retrouver pour un nouveau tour du monde de l'info. Ce matin, on s'arrêtera en RDC où l'épidémie d'Ebola circule toujours. On ne peut pas dire qu'on a atteint le pic, nous dit ce matin notre grand invité Afrique, le docteur Jean Kaseya, directeur général d'Africa CDC, l'agence sanitaire de l'Union africaine. On l'entendra dans une demi-heure. D'abord, c'est votre journal. Bonjour Martin Guez.
7: Bonjour Andréane Mellard, bonjour à toutes et à tous.
6: Le Venezuela, Martin, craint un terrible bilan humain après l'un des pires séismes de l'histoire du pays.
7: Et le Venezuela, qui n'avait plus connu telle catastrophe depuis les tremblements de terre de 1900 et de 1967, deux secousses à 39 secondes d'intervalle de magnitude 7,1 et 7,5 qui ont provoqué l'effondrement de nombreux immeubles dans la capitale Caracas. Le premier bilan provisoire de 32 morts et 700 blessés. Nous retrouverons notre correspondante Alice Campagnol dans la capitale vénézuélienne. Le pic de la canicule en France, c'est ce jeudi. Plus de 50 millions de Français sont en vigilance rouge, dont 6 millions de seniors qui figurent parmi les plus fragiles face aux fortes chaleurs. Marco Rubio fait la tournée du Golfe. Le chef de la diplomatie américaine cherche à rassurer les alliés de Washington après la guerre en Iran. Et puis enfin, grande première pour les Bafana Bafana. Les joueurs sud-africains passent le premier tour d'une Coupe du Monde pour la première fois de leur histoire. Après leur court, mais ô combien précieux succès 1-0 face à la Corée du Sud.
6: Le Venezuela redoute un très lourd bilan après ce double séisme qui sème le chaos dans tout le pays.
7: À l'état d'urgence qui est décrété par la présidente par intérim Delcy Rodriguez, alors que la terre a tremblé deux fois, deux puissants séismes coup sur coup de magnitude 7,2 et 7,5 espacés de seulement 39 secondes, ce qui a provoqué l'effondrement de plusieurs immeubles et causé des scènes de panique, notamment dans la capitale Caracas. Le premier bilan communiqué par la présidence est donc de 32 morts et de 700 blessés. Il pourrait être beaucoup plus lourd. Il était un peu plus de 18h, heure locale, lors des premières secousses. Nous avons pu joindre notre correspondante dans le pays, Alice Campagnol, quelques heures après ce double séisme. Elle nous décrivait un climat de chaos dans les rues de Caracas.
8: Oui, tout à fait. Vous l'avez dit, c'est le chaos ce soir à Caracas, particulièrement dans le quartier de Chacao, où je vis. C'est une zone sismique. J'ai vu personnellement un immeuble de 22 étages qui s'est complètement effondré. Également plusieurs maisons, des bâtiments affectés avec des murs éventrés. Aujourd'hui, là, les rues sont jonchées de décombres à l'heure qu'il est. Tandis que Les équipes de secours cherchent les survivants. Ce soir, des centaines d'habitants errent dans les rues, tentant de joindre leurs proches. Ils craignent de rentrer dans leurs immeubles, de peur qu'ils s'effondrent. Et ce n'est pas seulement Caracas qui a été touchée, toute la région l'a été, notamment l'aéroport international qui a été fermé ce soir en raison des dégâts causés par le séisme. Les villes autour de l'aéroport ont été fortement affectées. Également, j'ai vu des images terribles d'immeubles complets, complètement effondrés. Et le pays n'avait plus un tremblement de terre de cette magnitude depuis 1967. Alors vous l'avez dit, l'état d'urgence a été décrété par la présidente. Elle n'a pas communiqué de bilan des personnes décédées, mais ce bilan risque certainement d'être très élevé.
7: Alice Campagnol, correspondante de RFI à Caracas, ce bilan qui vient d'être communiqué donc par la présidence de 32 morts pour l'instant, plus de 700 blessés. Le séisme de 1967 avait lui fait à l'époque 200 morts, mais il était de bien plus faible magnitude. Ce tremblement de terre est une double catastrophe d'ampleur considérable selon l'Institut de sismologie des États-Unis qui prévoit des dégâts importants. Le président américain Donald Trump a dit que son pays était prêt et disposé à venir en aide au Venezuela.
9: 50 millions de Français dans le rouge ce jeudi.
7: Les trois quarts de la population en pleine fournaise. 72 départements sont en vigilance rouge pour ce qui devrait être le pic de l'épisode caniculaire que traverse le pays. Les températures sont montées jusqu'à 44 degrés hier dans l'ouest du pays. La préfecture du Pas-de-Calais dans le nord a hier fait état de 3 décès, tandis que la ministre de la Santé, Stéphanie Rist, a appelé à la solidarité, notamment envers les personnes âgées et les personnes isolées, les plus vulnérables durant ces épisodes caniculaires, alors que certaines associations se mobilisent, comme Paris en compagnie, qui lutte toute l'année contre l'isolement des seniors, ce qui se passe parfois par de simples promenades, des petits gestes essentiels en cette période. Alice Froussard a suivi une bénévole de cette association.
10: Allô, Madame Charbonneau ? C'est Paris en compagnie.
11: Premier étage.
12: Ken Layani, bénévole d'une vingtaine d'années, rencontre Gabrielle pour la toute première fois. Cette femme de 70 ans vit seule, isolée et doit faire une radio de la hanche à quelques mètres de chez elle.
11: Alors vous mettez la chaise roulante au bord là.
12: Impossible de se déplacer en fauteuil, seule alors qu'il fait 38 degrés à 7 heures de la journée. Gabrielle ira à son rendez-vous grâce à l'aide de la jeune bénévole.
11: Bah, c'est formidable parce que ça permet donc d'être accompagnée pour des visites médicales, ce que je ne peux plus faire toute seule. Ça permet de continuer à vivre. Et ça, c'est énorme. Parce que moi, je vais vous dire, j'étais tout l'hiver à peu près toute seule. Vous voyez, personne. Personne, personne, personne. Dépression. Après, j'ai cherché, j'ai dit, il y a sûrement des associations qui s'occupent de personnes seules. Et alors, ça change la vie. Vous, c'est la première fois que je vous ai.
10: Oui, c'est la première fois avec vous, effectivement. Les sorties sont très diversifiées. On fait de belles rencontres, il fait chaud comme ça. Après qu'il faut boire. Et ça nous fait autant plaisir qu'à elle de faire ces accompagnements.
11: Ah oui, faut rentrer. Faut rentrer là et c'est la première porte à droite. Alors, je vous donne l'ordonnance, la carte vitale, c'est ça?
12: Après le rendez-vous, les deux femmes vont manger une glace, un moment de solidarité, de convivialité que Gabrielle peut demander toute l'année. Et comme elle, l'association Paris en compagnie aide près de 2500 aînés.
7: Et ce jeudi, près de 6 millions de personnes de plus de 75 ans sont en vigilance rouge. La hausse des températures qui entraîne aussi un fort épisode de pollution à l'ozone en France. Une canicule qui touche aussi l'Espagne et l'Autriche, qui passe également en alerte maximale pour le week-end à venir.
9: Marco Rubio continue son tour du Golfe.
7: Le chef de la diplomatie américaine rend visite à ses alliés. Émirats Arabes Unis et Koweït hier, Bahreïn aujourd'hui, où se tient une réunion du Conseil de coopération du Golfe, qui regroupe 6 monarchies de la péninsule arabique. Marco Rubio, venu rassurer ses alliés, assurant que Washington sera à l'avenir complètement aligné avec eux dans cette discussion avec l'Iran, des pays du Golfe échaudés par la guerre en Iran débutée le 28 février, qui était en première ligne face à la riposte de Téhéran, Nicolas Falaise.
13: Arabie Saoudite, Qatar, Émirats Arabes Unis, Koweït, Bahreïn, Oman, 6 monarchies arabes du Conseil de coopération du Golfe, pour lesquelles il y a un avant et un après la guerre de 2026, durant laquelle l'Iran a riposté sur ses voisins à coups de missiles et de drones. Le conflit n'a pas bouleversé tous les choix stratégiques des pays du Golfe. Ainsi, les Émirats Arabes Unis et Bahreïn ont choisi de poursuivre leur rapprochement avec Israël. Mais ce que les monarchies de la région ont en commun, c'est un énorme doute concernant leur relation avec Washington. Non seulement les bases militaires américaines sur leur sol ne les ont pas protégées, mais elles les ont exposées exposés aux ripostes iraniennes. Les pays du Golfe ont aussi subi des dommages sur leurs propres installations, comme l'immense champ gazier de Ras Laffan au Qatar, et leur économie reste suspendue à un hypothétique retour à la normale dans le détroit d'Ormuz. Dans ce contexte, le secrétaire d'État Marco Rubio devrait entendre des alliés inquiets de subir l'accord qui se négocie entre Iran et États-Unis, après avoir subi une guerre qu'ils n'ont pas voulu.
14: L'actualité au Proche-Orient, c'est aussi le Hezbollah qui accuse Israël de nouvelles violations de la trêve au Liban après de nouvelles frappes de l'armée israélienne dans le sud du pays qui ont fait 2 morts ce mercredi. Frappes qui interviennent au moment où les autorités libanaises et Israël ont achevé à Washington un 5e cycle de négociations.
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14: 7h08, à Paris comme à Berlin, les Européens redisent leur soutien à l'Ukraine avant le sommet de l'OTAN. Pendant que Donald Trump critiquait une nouvelle fois l'Alliance à la Maison-Blanche lors de la visite du patron de l'OTAN, Mark Rutte, les principaux leaders européens étaient eux en Allemagne pour préparer ce sommet de l'OTAN qui se tiendra début juillet à Ankara. L'Ukraine reste forte et le soutien européen aussi, a répété le chancelier allemand Friedrich Merz. Correspondance à Berlin, Nathalie Versieux.
15: Après un hommage appuyé au Premier ministre britannique sortant Keir Starmer, les 5 ont insisté sur leur détermination à prendre davantage en main la défense européenne face à un président américain imprévisible. Un exercice parfois compliqué pour l'Allemagne, alors que les éditoriaux s'inquiétant du réarmement de la République fédérale se multiplient, y compris en France. Friedrich Merz s'est voulu rassurer.
16: Nous voulons davantage de coopération au niveau transatlantique comme européen. Pour nous, Allemands, cela va de soi en raison de notre histoire, de notre situation géographique et de notre constitution. Nos voisins doivent se sentir plus en sécurité quand l'Allemagne devient plus forte. C'est pourquoi nous voulons fermement implanter notre industrie de défense et nos forces militaires au sein de l'Europe. Il en va de notre plus grand intérêt.
15: Les 5 pays réunis à Berlin ont répété leurs attentes autour de la reprise des échanges maritimes dans le détroit d'Ormuz. Français, Britanniques et Allemands sont prêts à participer à des patrouilles pour sécuriser le détroit une fois revenu le calme dans la région. Nathalie Versieux, Berlin, RFI.
9: Journée de mémoire et de tension aujourd'hui au Kenya.
14: Ce 25 juin marque le 2e anniversaire de ce que l'on appelle la Mandamano, mouvement de colère de la jeunesse contre la loi de finances 2023 marquée par l'intrusion dans le Parlement des manifestants à l'époque. La répression policière de ce jour avait fait 30 de morts. Des commémorations en leur honneur sont organisées aujourd'hui partout dans le pays. La Commission des droits de l'homme du Kenya avait également enregistré plus de 80 cas de disparitions forcées dans les semaines qui avaient suivi ces événements, Gaëlle Alex.
17: Le frère de Monica Mwende a disparu depuis décembre 2024. Il se trouvait dans une rue du bidonville de Mlolongo quand des policiers l'ont approché.
18: Ils sont arrivés dans une voiture Prado blanche. Certains avaient des uniformes, d'autres étaient en civil avec des armes. Ils l'ont emmené et je n'ai plus jamais vu mon frère. On veut savoir où il est. S'il est mort, on veut récupérer son corps.
17: C'est à Kitengela, dans la banlieue de Nairobi, que Jamil Langton a été enlevé avec son frère. Ils ont été séquestrés pendant 32 jours dans un lieu inconnu avant d'être relâché sans explication.
19: On n'avait ni à boire ni à manger. On nous a torturés. Des passages à tabac quotidiens. Ils avaient des armes, des menottes et nous disaient de ne plus jamais participer à une manifestation. On veut voir les droits de l'homme respectés. C'est pour cela qu'on commémore aujourd'hui.
17: Malgré des dizaines de plaintes déposées contre la police pour ces violences, une seule a fait l'objet d'un procès depuis 2024. Maître Abner Mango, avocat de victimes, estime que l'État fuit ses responsabilités.
20: Seul l'État a la capacité de faire disparaître quelqu'un. Ils ont le monopole des armes. Ce sont eux qui peuvent faire disparaître et réapparaître soudain une personne quand un tribunal l'ordonne. Ils savent que quand on demande justice, ce sont eux qui doivent rendre des comptes.
17: Selon l'inspection générale de la police, 120 personnes ont trouvé la mort lors de manifestations en 2024 et 2025. Gaëlle, Alex, Nairobi, RFI.
9: Enfin, Martin, les Bafana Bafana passent la seconde et ils sortent pour la première fois des poules d'une Coupe du Monde.
14: La 4e qui est la bonne pour l'Afrique du Sud après 1998, après 2002 et après la Coupe du Monde à la maison en 2010. Le pays dispute son 4e mondial et se souviendra longtemps de ce match cette nuit contre la Corée du Sud disputé à Monterrey au Mexique. Bonjour Christophe Diremzer.
21: Bonjour Martin.
14: Du service des sports de RFI, un but signé Tapeli Maseko qui suffit au bonheur des Sud-Africains. Ils terminent deuxième de leur groupe et se qualifient donc en 16e de finale.
21: Oui, on avait quand même du mal à entrevoir cette perspective pour les Bafana Bafana après le match d'ouverture face au Mexique où ils s'étaient pris un 2-0, deux expulsions et un faute critique de la presse et des supporters sud-africains pour la faiblesse de leur prestation. Le match nul un partout avec la République tchèque n'avait pas davantage rassuré. Et c'est finalement à l'orgueil que les joueurs du Gobros ont battu des Sud-Coréens peu dangereux malgré une possession de balle nettement à leur avantage. Les Sud-Africains leur chipent du coup la deuxième place du groupe A derrière le Mexique qui fait carton plein dans cette phase avec une troisième victoire sur la République tchèque. 3-0, ils sont même les premiers, les Marocains, les Sud-Africains, pardon, à connaître leurs adversaires en 16e. Ce sera le Canada dimanche à Los Angeles.
14: Et ça passe donc pour l'Afrique du Sud, ça passe aussi pour le Maroc, invaincu jusqu'ici et vainqueur d'Haïti.
21: Oui, succès 4-2, match spectaculaire à Atlanta. Les Haïtiens éliminés avant le coup d'envoi avaient bien l'intention de sortir la tête haute. Et c'est ce qu'ils ont fait en parvenant même à mener deux fois au score. D'abord en provoquant le but contre son camp de Yassine Bounou, le gardien marocain, dès la 10e minute. Achraf Hakimi, le capitaine des Lions d'Atlas, égalise à la 39e. Wilson Isidore, l'Haïtien de Sunderland, redonne l'avantage aux siens d'une frappe somptueuse 4 minutes plus tard. Mais Ismaël Saïbari réplique du tac au tac juste avant la pause. En seconde période, c'est le Maroc qui prend finalement le dessus grâce à ses remplaçants Soufiane Raimi et Jessim Yassine. Il finit deuxième du groupe C à égalité de points avec le Brésil, intraitable avec l'Écosse, 3-0. Les joueurs de Mohamed Wahbi joueront leur 16e de finale dans la nuit de lundi à mardi à Monterrey au Mexique face aux futurs vainqueurs du groupe F.
14: Merci beaucoup Christophe Diremzio. A noter pour être complet que la Suisse a battu le Canada 2-1 et que la Bosnie file en 16e après son succès 3-1 face au Qatar.
6: Merci Martin Guèze et le prochain journal de la Coupe du Monde c'est à suivre dans une demi-heure. À 7h30, dans un petit quart d'heure, on parle de la RDC dans le journal et notamment de l'épidémie d'Ebola qui circule encore et toujours. Un essai clinique doit démarrer la semaine prochaine en Ituri, a déclaré hier le patron de l'OMS. À l'heure actuelle, on ne peut pas dire que le pic a été atteint. Ça, c'est ce que nous dit notre grand invité Afrique ce matin, le docteur Jean Kaseya, directeur général d'Africa CDC. Il réagit aussi à la découverte d'un cas en France, un médecin de retour de RDC. Rendez-vous dans 30 minutes, c'est l'information de la nuit. Ce double séisme au Venezuela, notre correspondante à Caracas parle de chaos. Elle-même a assisté à l'effondrement d'un immeuble. Le bilan risque d'être très lourd. On en parle ce matin. On parle aussi de la canicule en Europe, de la situation au Moyen-Orient avec le Liban, avec la tournée régionale de Marco Rubio et le cas du détroit d'Ormuz, cet axe maritime crucial qui est au cœur des négociations entre Téhéran et Washington. Arnaud Pontus avec votre invité tout à l'heure, l'amiral Éric Laveau, ancien responsable de la maîtrise des fonds marins au sein de la force d'action navale, ancien chef des plongeurs des mineurs de la marine nationale. Vous allez parler de la sécurisation de ce détroit.
0: Oui, puisque ce détroit est si important pour l'économie mondiale. On sait que au plus fort du conflit, les Iraniens ont posé des mines dans le détroit. Les affréteurs, les armateurs, les assureurs s'en inquiètent. L'accord conclu la semaine dernière entre Washington et Téhéran prévoit le déminage par les Iraniens. Mais Français et Britanniques proposent aussi les services d'une coalition internationale. Au-delà des questions diplomatiques, on a beaucoup de choses à demander à l'amiral Laveau, qui est l'un des meilleurs connaisseurs de ce genre d'opération. Comment on démine un détroit? Quelle place pour les drones? Quel risque? Combien de temps cela prend? Et quand le détroit d'Ormuz sera-t-il à nouveau une voie navigable sécurisée? Rendez-vous avec notre invité dans moins d'une heure.
6: Ah, tout à l'heure, sachant que les gardiens de la Révolution ont mis en garde ce matin contre toute traversée du détroit sans leur autorisation et ont menacé les navires qui ne s'y conformez pas de mesures appropriées. Voilà, vous avez une partie du programme de ce matin. Bienvenue.
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6: Hier était encore la journée la plus chaude jamais enregistrée en France. Record de chaleur battu aussi au Royaume-Uni et l'Espagne et l'Italie. L'Europe de l'Ouest suffoque et cela va bientôt gagner l'Est. Alors, dans ce contexte caniculaire, alors que les épisodes de chaleur extrême se multiplient, les lieux ombragés de nos villes apparaissent comme un véritable refuge pour les plus vulnérables. Bonjour Jérôme Bosman.
22: Bonjour Andréane.
6: Alors, beaucoup d'experts s'interrogent. L'ombre devrait-elle devenir un service public local?
22: Disons que lorsque l'ami ou le bus est en retard et qu'il fait 40 degrés, l'attendre à l'ombre d'un platane ou d'un margousier est plus supportable. Dans les villes africaines, de Kinshasa à Khartoum, c'est même essentiel, insiste l'architecte écosso-ghanéenne Leslie Loco, autrice d'un article sur l'ombre comme ressource publique. Demain, cet ombrage sera tout aussi crucial, de Malaga en Espagne à Malmö en Suède. En juillet 2025, on a mesuré jusqu'à 35 degrés au niveau du cercle arctique. L'Europe se réchauffe deux fois plus vite vite que la moyenne mondiale. Dans ce contexte ombrageux, l'ombre pourrait bien demain s'imposer comme l'or noir de nos trottoirs. Plus il fait chaud, plus elle est recherchée, car elle devient une condition même pour habiter la ville, explique l'économiste urbaniste Isabelle Barraud-Sarfati, qui a exploré ce sujet.
9: L'ombre prend donc de la valeur.
22: Oui, économique d'abord, les éleveurs le savent bien, les vaches produisent moins de lait en cas de stress thermique. En ville, une terrasse de café à l'ombre pourrait bientôt valoir autant qu'une terrasse en plein soleil. Et puis le coût financier des canicules, qui se chiffre en milliards d'euros, confère indirectement à l'ombre plus de préciosité. Valeur d'usage également, parce qu'elle conditionne l'accès à l'espace public pour se déplacer ou pour y vivre sa vie sociale sans mettre sa santé en danger. Il s'agit donc d'équité sociale, principe fondateur du service public, Isabelle Barraud-Sarfati.
1: Les services publics, ils doivent évoluer avec les évolutions de la société, de la ville, du climat. Aujourd'hui, on voit que l'ombre est peut-être en train de devenir ce que l'eau a été au 19e siècle, c'est-à-dire que avec la montée des enjeux de santé publique, la fourniture de l'eau devenait quelque chose d'indispensable. À ce moment-là, les collectivités locales, l'État, on en fait un service public local.
22: La collectivité distribuerait les équipements d'ombrage et en assurerait l'entretien, de la même manière qu'elle prend en charge le déneigement des rues ou la collecte des déchets. Il s'agirait en fait d'instituer l'ombre comme ressource publique capitale en la déployant massivement dans la cité. Ainsi, la fabrique de l'ombre pourrait passer par l'installation d'auvents, comme ceux des cafés sur la façade des immeubles, de façon continue. Cet équipement individuel est actuellement payé par le restaurateur alors qu'il fait œuvre de salut public. Et c'est d'ailleurs pour cette raison que les trottoirs ont été généralisés au 19e siècle.
1: Le financement du trottoir, au départ, il incombait aux riverains. Et puis, petit à petit, les municipalités, en fait, prenant conscience de l'importance d'avoir des trottoirs continus, ont décidé de prendre en charge leur financement. Bah, peut-être qu'on pourrait imaginer d'avoir la même chose, en fait, sur ces équipements d'ombrage qui bénéficieraient d'un abondement public. Alors, évidemment, dans un contexte de finances locales contraintes, la question, c'est qui va financer. Sauf que, comme on voit que l'ombre devient de plus en plus une valeur, eh bien, on pourrait peut-être imaginer d'avoir des moyens de financer.
22: Dans notre monde néolibéral, l'ombre en tant que maquis climatique va-t-elle incarner la résistance des services publics pour ou contre une armée des ombres? Ce sera aussi à nous de choisir.
9: Et il va falloir se décider vite. Merci Jérôme Bosman. Vous trouvez une version enrichie de ce sujet sur notre site RFI.fr.
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9: Le mois de juin arrivera à son terme dans quelques jours, considéré comme le mois des fiertés dans de nombreux pays, période durant laquelle les personnes LGBTQIA+ promeuvent l'égalité et défendent leurs droits et leurs luttes, l'occasion aussi de rappeler les violences et les discriminations dont ces personnes sont victimes pour leur orientation sexuelle ou leur identité de genre, une communauté particulièrement sujette à la dépression. Alors pour les accompagner au mieux, une ligne d'écoute nationale et confidentielle existe en France, c'est le 3114. Pour comprendre leur action, Laurence Théo s'est rendue au centre 3114 de Lille, dans le nord de la France. Reportage.
3: 3114, bonjour.
5: Le 3114 ne cesse de sonner.
3: Oui, le 3114, bonjour.
5: Au bout du fil, celles qu'on appelle des répondantes sont des infirmières. Elles ont été formées à la prévention du suicide. Le profil des gens qui composent le 3114 est très varié. Estelle, infirmière.
3: Toutes les tranches d'âge sont représentées. Donc on peut aussi bien prendre en charge des enfants que des personnes âgées. Des adultes. On prend en charge au 3114 ici des personnes homosexuelles, transsexuelles.
5: Qu'est-ce qui les fait souffrir ?
3: Le fait de ne pas forcément être accepté dans la famille, par l'entourage. L'isolement, c'est un facteur de vulnérabilité. Là, vous me disiez tout à l'heure que vous revoyez la scène.
5: Les situations de désespoir sont bien identifiées. Solitude, isolement social, familial, précarité, rupture amoureuse. Les soignantes le savent. Il ne faut jamais minimiser la souffrance psychique.
3: L'attitude qu'il faudrait surtout pas avoir, c'est banaliser et minimiser la souffrance de la personne. Ne pas légitimer sa souffrance non plus, lui dire c'est pas grave, et c'est ce qu'ils entendent autour d'eux, c'est pas grave, il suffit de se bouger et tu vas y arriver. C'est de la clinique, on repère la clinique, donc les symptômes, et ensuite on prend en charge en fonction des symptômes, quoi.
5: C'est aussi du soin.
3: Mais c'est carrément du soin, c'est même que du soin. En fait, la seule particularité ici qu'on a au 3114, c'est qu'on soigne sans corps, c'est tout, mais on soigne.
5: C'est très important que la personne en détresse puisse mettre des mots sur sa souffrance pour amorcer ce que les professionnels appellent la désescalade.
3: Ça vous arrive souvent de ressentir ces émotions-là, c'est...
5: Également infirmière, Mélina définit les contours du dispositif.
2: On est des professionnels de santé, on est une ligne d'évaluation et d'orientation avec des professionnels de santé, infirmiers, psychologues. C'est pas une ligne d'écoute où aujourd'hui j'ai envie de parler, je m'ennuie, je vais appeler 3114.
8: Et elle pleure.
5: Le 3114 peut collaborer avec le SAMU dans des situations d'urgence.
10: Laura, elle a pris en charge une personne qui était manifestement en état de crise suicidaire à proximité d'ici. La désescalade étant difficile, elle a contacté le SAMU pour envoyer une ambulance et que cette personne soit prise en charge aux urgences. Voilà.
5: Ces recours au SAMU ne représentent que 8 à 10% des appels. Il y a 9000 décès par suicide par an en France. C'est énorme. Pour les répondantes, ces morts sont évitables. Mélina se sent utile.
2: Il y a des personnes qui disent « vous m'avez sauvé la vie ». Des personnes qui rappellent parfois en disant « à ce moment-là, j'ai fait tel geste et grâce à vous, je suis en vie et je vous remercie. Maintenant, je me suis sécurisée ».
5: On l'a entendu, les personnes LGBT+ sont confrontées à des risques accrus de suicide en raison de discrimination et d'isolement, comme l'explique le psychiatre Charles-Édouard Notre-Dame, coordinateur national adjoint du 3114.
23: Chez les populations homosexuelles, gays et lesbiennes, on a un risque multiplié par 4 de suicide. Dans les populations trans, donc en transidentité, ce risque il est multiplié par 8. Et on estime que c'est environ entre 25 et 45% des personnes trans qui ont des idées suicidaires. On entend souvent qu'on est dans une société plus ouverte, qui inclut davantage les personnes homosexuelles. On est loin d'être arrivé au bout du chemin, et en particulier pour les personnes trans, mais ça reste des populations vulnérables, requièrent une attention particulière.
5: Le centre 3114 de Lille reçoit en moyenne 400 appels par jour.
9: Reportage de Laurence Théo. C'est notre grand reportage du jour sur RFI à écouter intégralement ce soir en Équateur. Partons sur les traces du trafic d'or, le métal jaune dont l'extraction illégale et son exportation ensuite est chapeautée par des organisations criminelles et a de terribles conséquences humaines mais aussi environnementales. Alors pour faire face, les autorités ont déclaré la guerre aux mines illégales. Un grand reportage d'Éric Sanson et tout de suite un extrait.
24: Más o menos un minuto para la detonación. Abajo todos.
25: Au cœur des Andes, une installation illégale de traitement d'or est sur le point d'être détruite. Cachée au fond d'un ravin, elle a été détectée par une patrouille militaire du campement de la Vistera près de la paroisse La Merced de Buenos Aires. Les mineurs illégaux ont pu s'enfuir, mais ont dû abandonner leurs équipements.
24: Attentos, señores! Attentos! Oídos! Oídos!
25: Accroupi derrière une grosse roche pour se protéger du souffle, le lieutenant-colonel Christian Ruales est satisfait. Commandant du groupe de cavalerie 36 Yawachi, une unité de la brigade 31 Andes, il a quitté sa base d'Ibarra au nord de l'Équateur à 4 heures du matin pour rejoindre ses soldats à la Visera.
24: Aquí se encuentran 90 hombres.
26: Ici sont basés 90 hommes dont la tâche est de mener à bien des missions de reconnaissance offensive dans la zone minière illégale dont l'épicentre est cette montagne juste en face de nous. En face, on peut voir ce que l'on appelle la vieille mine. À droite, la mine El Olivo. Et la nouvelle mine est juste derrière cette élévation.
25: Le campement est sommaire, mais les tentes sont installées sur des pilotis pour éviter la boue. La cantine est bien pourvue, il y a une connexion Internet, et tout est fait pour faciliter la vie des soldats à cet endroit stratégique.
26: Il y a encore des activités minières illégales résiduelles à Buenos Aires, au nord de l'Équateur. Cela dit, la présence de mineurs illégaux n'est plus massive comme entre les années 2017-2020 où ils vivaient ici dans ce que l'on appelait la ville de plastique, en se protégeant de la pluie par des bâches. Il reste cependant des petits groupes de 3 ou 4 personnes qui se déplacent dans la zone pour y chercher de l'or. Selon nos informateurs et l'intelligence militaire, se trouve aussi le FOS, le Front Oliver Sinistera, qui au travers du chantage et de l'extorsion, que l'on appelle ici le vaccin, cherche à contrôler l'activité minière. On estime qu'ils sont de 15 à 30 éléments armés.
24: Et 30 éléments armés dans ce secteur.
9: Équateur, l'or de la guerre et du sang, grand reportage d'Éric Sanson, écouté intégralement sur RFI tout à l'heure 19h10, heure de Paris, à retrouver également en podcast sur notre application RFI Pure Radio. Un peu de musique à présent, on écoute ensemble ce matin la française Aya Nakamura avec La Rafleuse et le titre Sexy Nana.

0: Sexy Nana par Aya Nakamura avec la rafleuse, titre à retrouver sur la playlist RFI sur votre plateforme d'écoute préférée. YouTube en fait partie. Vous nous écrivez en ce moment même, vous nous écoutez sur notre chaîne en direct. Merci beaucoup.
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0: L'heure du journal. Bonjour Nemo Ampis.
5: Bonjour Andréane, bonjour à tous.
0: En RDC, Nemo, l'union sacrée de la nation demande à la Senco de faire preuve de retenue.
5: Après que l'Église catholique a estimé ce week-end que l'heure n'était pas du tout à une modification de la Constitution, projet voulu par le camp présidentiel, la Senco parle de son côté d'une diversion. Pendant ce temps, sévit toujours dans l'Est l'épidémie d'Ebola et dans l'Ouest, beaucoup ont craint l'arrivée de la maladie après des morts suspectes. Il s'agirait plutôt de cas de paludisme. Retour ensuite, un an après, au lycée Barthélémy Bogunda de Bangui, le 25 juin 2025. Une vingtaine d'élèves y avaient trouvé la mort après un mouvement de foule successif à l'explosion d'un transformateur. Aujourd'hui, en pleine épreuve du baccalauréat, la tragédie est encore dans toutes les têtes. Une nouvelle réjouissante pour les proches de Moussa Tchangari, le groupe de travail de l'ONU sur le cas du militant nigérien détenu depuis fin 2024, a requalifié cette détention en disparition forcée. Et puis dans 10 minutes, les résultats et matchs à venir du mondial de football. Qualification cette nuit de deux nations africaines pour les 16e de finale, le Maroc et l'Afrique du Sud. La potentielle modification de la constitution congolaise continue de faire couler beaucoup d'encre. Elle est vue par une partie de l'opposition comme une possibilité offerte au chef de l'État, Félix Tshisekedi, de se maintenir au pouvoir à la fin de son second mandat. Et le week-end dernier, c'était au tour de l'Église catholique de prendre position. La Senco a estimé qu'il n'y avait ni nécessité, ni l'urgence, ni l'opportunité d'une telle initiative. En réponse, l'Union sacrée de la nation, coalition du pouvoir, a qualifié la position de la conférence épiscopale d'actes de subversion. RFI Kinshasa, Pauline Azidi.
6: Pour le camp au pouvoir, cette déclaration de la Senco incite manifestement au soulèvement populaire et au renversement de l'ordre constitutionnel, peut-on lire dans le communiqué de l'Union sacrée de la nation. Elle demande alors aux religieux de faire preuve de retenue, même si elle reconnaît qu'il peut y avoir un débat démocratique autour de la réforme constitutionnelle. Le camp au pouvoir se dit néanmoins indigné par la prise de position des évêques qui ne peuvent toujours, selon le texte, je cite, s'attribuer le monopole de la vérité ni de la raison sur la question vitale qui engage notre destin commun. Invité lors d'un échange sur X animé par le journaliste Stanis Boujakera, Monseigneur Donatien de Cholet a répondu à l'Union sacrée. Pour le secrétaire général de la Senco, cette déclaration est une diversion, ajoutant que le pays va mal et que chacun doit faire ce qu'il peut pour réunifier la nation. Pauline Azidi, Kinshasa, RFI.
5: L'actualité congolaise est donc politique, elle est aussi sanitaire. Hier, le docteur Tedros Ghebreyesus, secrétaire général de l'Organisation mondiale de la santé, a annoncé le lancement, normalement la semaine prochaine, d'un essai clinique sur deux traitements pour tenter de vaincre l'épidémie d'Ebola. Un essai qui doit se dérouler dans la province de l'Ituri, épicentre du virus. Il pourrait concerner entre 500 à 1000 personnes en fonction de l'efficacité des traitements. Pendant ce temps, dans l'Ouest, l'est de la RDC. Autre inquiétude sanitaire après la mort de moins 12 personnes depuis le 31 mai dans le territoire de Bulungu, province du Kwilu. Des habitants ont même fui leur village pour des localités voisines. Sur place, les responsables craignaient une arrivée d'Ebola, mais le verdict est tombé et l'hypothèse est écartée. Récit signé Passion Ligodi.
7: Tout commence le 31 mai au village de Muku Lubiala, territoire de Bulungu. Les décès s'accumulent, la peur s'installe. Des habitants quittent le village pour se réfugier dans les localités voisines. L'affaire se met à circuler jusque sur les réseaux sociaux et les autorités sanitaires sont saisies. Le médecin chef de la zone de santé de Bulungu se rend sur place et premier constat, parmi les morts, des adolescents de 15 ans, des adultes de 25 à 45 ans, des enfants de moins de 5 ans. Dans les centres de santé, les malades présentent les mêmes symptômes, maux de tête, fièvre, douleur abdominale, vomissement. Arrivé sur place, il y a 3 jours, le médecin chef de zone penche pour le paludisme. Certains patients pris en charge, eux, ressortent guéris. De premiers échantillons partent pour Kinshasa à l'Institut National de Recherche Biomédicale INRB. Contacté par RFI, son directeur général, le professeur Jean-Jacques Mouyembe, confirme leur réception. Ce n'est pas Ebola, dit-il, ce sont des cas de paludisme, une maladie fréquente dans cette région et souvent maltraitée. Pour l'instant, l'hypothèse Ebola est écartée. Reste la prudence, une équipe sanitaire de 10 personnes doit descendre sur place cette semaine pour de nouveaux prélèvements.
5: C'était le 25 juin dernier, il y a un an, ce drame survenu au lycée Barthélémy Bogonda de Bangui. Alors que des milliers d'élèves planchaient sur une épreuve du baccalauréat, l'explosion d'un transformateur de l'énergie centrafricaine Enerca avait provoqué un mouvement de foule. Bilan, une vingtaine de morts et plus d'une centaine de blessés. Un an plus tard, les candidats de l'année 2026 sont des épreuves depuis lundi. Et la tragédie, eh bien, elle est encore dans toutes les têtes. Reportage de Rolf-Steph Domialeux.
8: Très tôt ce matin, avant la distribution des sujets, Jocelyn Crayot, président du centre numéro 1, fait le tour des salles pour rassurer les candidats.
9: Nous avons tenu une réunion technique le lundi, avant donc le lancement des épreuves le mardi. J'ai parlé aux surveillants, je leur ai demandé de ne pas revenir sur ce qui s'est passé. Je leur ai demandé aussi de les traiter comme leurs enfants.
8: Au deuxième étage, le moindre bruit inhabituel fait encore sursauter certains élèves comme Jemima.
10: Quand j'ai vu les mêmes bâtiments, ça me fait pas du bien.
8: Pour de nombreux candidats comme Juste Gimbioko, le défi est double. Réussir le baccalauréat et tourner la page du drame vécu il y a un an.
11: J'étais même dans la salle pendant que ça s'est passé l'année dernière, mais actuellement, pas de problème. Nous comptons seulement sur Dieu. Je me sens bien dans la salle. Je me rappelle plus de ce qui s'est passé l'année dernière. Je me sens à l'aise.
8: Pour rassurer les élèves, les responsables du centre renforcent les mesures de sécurité. Jocelyn Crayot, président du centre numéro 1.
9: Les candidats composent et il y a aussi ceux de sapeurs-pompiers. Ils sont là aussi pour nous prêter main forte. De nombreuses stratégies ont été mises en place pour que les choses puissent se dérouler dans de bonnes conditions.
8: Jusqu'ici, les épreuves se déroulent sans incident. Elles prendront fin vendredi sur toute l'étendue du territoire. Rolf-Steph Domialeux, Bangui. RFI.
5: Autre drame survenu un 25 juin, c'était en 2024 au Kenya. À ce jour-là, des milliers de jeunes étaient descendus dans les rues pour protester contre la loi de finances de l'époque. Les manifestants étaient allés jusqu'à prendre d'assaut le bâtiment du Parlement à Nairobi. Et les rassemblements avaient été lourdement réprimés par la police. On parle là d'une trentaine de morts. Aujourd'hui, partout dans le pays doivent avoir lieu des commémorations en souvenir des victimes de la Mandamano. C'est ainsi qu'avait été baptisé ce mouvement de protestation. Au Zimbabwe, après l'Assemblée nationale la semaine dernière, c'était au tour du Sénat ce mercredi d'approuver à une écrasante majorité la réforme constitutionnelle prolongeant de 2 ans le mandat du président actuel, Emmerson Mnangagwa. Il pourra ainsi se maintenir au pouvoir jusqu'en 2030. Un retour devant la Chambre basse est prévu pour quelques ajustements. Il ne manquera ensuite que la signature du chef de l'État lui-même pour que la réforme entre en vigueur. La ZANU-PF, parti présidentiel, justifie cette refonte par la nécessité de garantir la stabilité politique du pays. Quand de son côté l'opposition affirme avoir été victime d'intimidation, son leader Tendai Biti avait notamment été arrêté en mars dernier. Les Nations Unies requalifient la détention de Moussa Tchangari en disparition forcée. C'est en effet ce qu'on peut lire dans un rapport du groupe de travail sur la détention du militant nigérien, figure de la société civile de son pays et arrêté à Niamey en décembre 2024. Le groupe estime que son interpellation avait été arbitraire et préconise sa libération. Une petite étape qui fait du bien aux proches et au soutien de Moussa Tchangari parmi eux. Maman Kakatouda, membre de l'ONG Alternative Espace Citoyen, lui voit dans ses conclusions un espoir de revoir le militant en liberté.
12: Aujourd'hui, nous sommes réconfortés et ragaillardis dans nos positions parce que nous ne sommes pas seuls à croire, à clamer haut et fort que notre camarade Moussa Tchangari, secrétaire général de notre association, ne se reproche absolument rien. Il n'a rien de terroriste parce que les chefs d'inculpation qui sont retenus contre lui, les cinq, on parle d'apologie du terrorisme, atteinte à la sécurité de l'État. Et on sait que quelqu'un comme Moussa Tchangari, défenseur chevronné des droits humains pendant plus de 35 ans, ne peut être lié ou associé à ce genre de crime. Il serait impérieux que les autorités militaires au pouvoir puissent quand même respecter cet avis. Le respecter en libérant Moussa Tchangari, ça ne peut qu'honorer l'État du Niger pour avoir respecté ses engagements internationaux. Et de ce point de vue, j'espère que dans les jours à venir, les autorités nigériennes prendront toutes les dispositions pour que Moussa soit libéré, mais également pour qu'il puisse être mis dans ses droits quand même, parce que là, bientôt, il va faire 20 mois de détention. Ça ne va pas passer comme ça inaperçu.
5: Maman Kakatouda, membre de l'ONG Alternative Espace Citoyen, il était joint par Sofiane Amazian, direction l'Afrique du Sud. À présent, on vous parle évidemment de la qualification des Bafana Bafana pour la suite du Mondial dans quelques instants avec Babacar Diarra après la victoire 1-0 face à la Corée du Sud. Avant cela, c'est un sujet dont on vous parle régulièrement depuis quelques semaines, le climat xénophobe qui règne dans le pays. Hier, les organisations anti-immigration illégale avaient donné rendez-vous à la presse en banlieue de Johannesburg pour rappeler que ce mardi 30 juin était la date butoir donnée aux ressortissants africains pour rentrer chez eux. Date également à laquelle elles appellent à des rassemblements dans le calme. Et Claire Bargelès, elles ont demandé davantage de mesures de la part du gouvernement.
13: Alors que trois étrangers africains, deux mozambicains et un malawite, sont morts depuis le début de l'année en marge de mouvements anti-sans-papiers, cette coalition d'organisations a tenu à se distancier de toute possible violence qui pourrait advenir mardi prochain. Moussa Kaklongwa, à la tête de United South Africans, a lu une déclaration commune au groupe.
14: Personne ne sera victime de violence, personne ne sera tué le 30 juin et il n'y aura aucun pillage en notre nom. Nous allons lancer une grande marche de libération et cette action de masse sera appelée à se poursuivre jusqu'à ce que nos revendications soient satisfaites.
13: Les autorités se préparent de leur côté à intervenir si les rassemblements dégénèrent et le ministre de la police a échangé avec des compagnies de sécurité privée pour être coordonnées. Mais la leaduse du mouvement March and March, Jacinta Gobe-Sezuma, préférerait que le gouvernement se concentre sur l'intensification du contrôle des frontières et lance une politique d'expulsion massive.
15: L'idée du 30 juin, c'était de fixer une date pour que les personnes en situation irrégulière quittent volontairement le pays. Les Sud-Africains ont fait savoir qu'ils n'étaient plus disposés à vivre avec des personnes dont ils ignorent si elles sont ici illégalement et qui leur confisquent leurs espaces. On veut mettre un terme à tout cela.
13: Dans la salle se trouvaient également des représentants du parti MK de Jacob Zuma, venus selon eux montrer leur soutien au mouvement. Claire Je laisse Johannesburg RFI.
5: Il est 7h42 à Johannesburg, comme ici à Paris. La fin de ce journal à Goma, où Ghislain Kabuyaya a décidé de rééditer ses œuvres. Une manière pour l'homme aux multiples casquettes, éditeur, romancier, essayiste ou encore poète, de combattre la morosité que traverse actuellement l'est de son pays, la RDC. Olivier Roger.
16: La poésie sauvera le monde. Cette maxime, Ghislain Kabuyaya l'a faite sienne. Il publie deux recueils, Fausses communes et Magiciens d'amour, dans la maison d'édition qu'il a créé à Goma. Mais dans ce Nord Kivu traumatisé par la guerre, la poésie a-t-elle encore droit de citer ?
17: La poésie, elle résonne davantage dans cette zone.
16: Ancien slameur, Ghislain Kabuyaya estime que la poésie contemporaine à Goma réunit le meilleur des deux mondes. Le lyrisme d'un côté et les slogans du slam de l'autre, le tout permettant de mieux capter l'attention d'un public en recherche de sens et de beauté.
17: L'idée était de voir dans quelle mesure est-ce que je pourrais proposer une poésie qui pourrait enchanter l'âme du public? Une poésie qui pourrait paraître thérapeutique.
16: Le beau au service du bien et la pensée au service de tous. Ghislain Kabuyaya publie aussi un essai sur ce qu'il estime être la perte de sens moral et de valeur de ses compatriotes. Enfin, il réédite une pièce de théâtre sur les violences masculines. Ce corpus d'œuvres, nouvelles et anciennes, vise aussi à secouer le monde littéraire gomatracien, actuellement tétanisé par les événements que traverse l'est du Congo.
5: Ghislain Kabuyaya, qui est l'invité culture de RFI ce jeudi. Entretien à écouter au micro d'Olivier Roger sur notre application RFI Pure Radio. C'est à vous, Andréane Mélard.
0: Et à 7h43 à Paris, on parle du Mondial.
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0: Bonjour Babacar Diarra.
18: Bonjour Andréane.
0: 2/2, c'est le bilan des nations africaines en lice. Cette nuit, le Maroc et l'Afrique du Sud, eh bien, toutes les deux se sont qualifiées pour les 16e de finale.
18: Pour les Bafana Bafana, la victoire était impérative face aux Sud-Coréens à Guadeloupe. Tapelo Maseko s'est chargé de propulser les Sud-Africains vers les matchs à élimination directe. Une première en 4 participations. L'Afrique du Sud termine 2e du groupe A derrière le Mexique, qui a poursuivi son carton plein en étriant 3-0 les Tchèques au stade Aztec. Direction Los Angeles pour les Sud-Africains qui y croiseront le Canada dimanche dans le premier 16e de finale connu. Battu par la Suisse 2-1 à Vancouver, les Nord-Américains ont eux échoué à la 2e place du groupe B.
0: L'Afrique du Sud connaît son adversaire, pas le Maroc, loin d'être impérial la nuit dernière.
18: Les Lions de l'Atlas devaient infliger un carton à Haïti pour espérer chipper la première place au Brésil, vainqueur 3-0 de l'Écosse. Les Marocains comptent 7 points comme les Aori Verdés, mais restent 2e en raison d'une différence de but défavorable. Leur victoire 4-2 n'a pas suffi, Antoine Grenier.
19: Dans les coursives, les supporters marocains fêtent leur équipe. Pour la première fois, le Maroc inscrit 4 buts dans un match de Coupe du Monde. Mais les joueurs de Mohamed Ouarvi se sont montrés inhabituellement friables en défense, reconnaît le portier marocain Yacine Bounou.
20: Sincèrement, on savait que Haïti avait des joueurs importants. Et donc on n'a pas très bien entamé le match. Je crois qu'on n'a pas eu beaucoup d'équilibre. On a attaqué, on n'a pas été trop vigilants derrière. Petit à petit, en deuxième mi-temps, on a été mieux. Et chapeau, les joueurs de Haïti, ils ont été dans un très très gros niveau.
19: Des grenadiers vaillants qui ont marqué leur premier but dans un mondial depuis Emmanuel Sanon en 1974. Et de quelle manière, un mouvement collectif inspiré sur le premier, une frappe lumineuse de Wilson Isidore pour le second. En amateur éclairé, son partenaire d'attaque, Francis Pierrot, a apprécié.
21: Magnifique, 10 sur 10. Tous les débuts, 10 sur 10, parce que je sais que tous les Haïtiens, ils attendent que nous, on marque dans cette compétition. Beaucoup de gens, ils sont contents. Il y a une autre Coupe du Monde qui va arriver. Il y a d'autres compétitions qui vont arriver. Je pense en Haïti, on va avancer très bien.
19: Haïti éliminé. Le Maroc, lui, prend la 2e place du groupe derrière le Brésil. Direction le Mexique et Monterrey pour les Lions de l'Atlas. Antoine Grenier, Atlanta. RFI.
0: Alors les 3 premiers groupes de ce mondial ont donc joué tous leurs matchs et ça permet d'y voir plus clair sur les chances de qualification en tant que meilleur 3e du Sénégal.
18: S'ils s'imposent face à l'Irak demain à Toronto, les Lions de la Teranga ne pourront pas rattraper la Bosnie, 3e du groupe B avec 4 points. En revanche, en gagnant, le Sénégal devancera l'Écosse qui enregistre une différence de but de moins 3 et avec une victoire par 2 buts d'écart, la Corée du Sud serait également dans le rétroviseur des Ouest-Africains pour éviter l'élimination. Le Sénégal doit devancer 4 des 12 équipes en position de 3e.
0: La Côte d'Ivoire, Babacar, n'aura pas à s'interroger là-dessus. Objectif 2e place face à Curaçao.
18: Un nul devrait suffire contre les Caribéens, mais les éléphants voudront plus pour effacer la défaite face à l'Allemagne. Evan Guessant, attaquant de Crystal Palace, a des fourmis dans les jambes.
22: Je pense qu'on est revanchards. On est revanchards. On veut essuyer cette défaite qui nous a fait mal. Se rattraper auprès des gens qui sont venus ici pour nous supporter. Et puis faire une qualification historique. Je pense que le groupe a la capacité de pouvoir aller à l'étape suivante.
23: Curaçao, c'est le match piège par excellence. On présente comme le petit poussé, mais...
22: Ouais, match piège, oui et non. Je pense qu'à partir du moment où une équipe elle est en Coupe du Monde, bah, c'est qu'elle a ses qualités. Faudra les prendre au sérieux. On a vu notre match comme on n'a pas eu la tâche facile face à l'Équateur et ils ont réussi à faire le match nul, si je ne me trompe pas. Donc ça veut dire qu'ils ont aussi des armes. Match piège, non, parce que nous, on sait que voilà, dans un match, tout est possible. Donc on s'attend à tout.
18: Evan Guessant au micro de Fred Suto, Curaçao, Côte d'Ivoire. C'est à 20h, temps universel.
0: Merci Babacar Diarra. À Paris et à Varsovie, les 7h47. La Pologne, où un gigaprojet minier a été validé par le gouvernement de Donald Tusk. Il doit en sortir jusqu'à 800 000 tonnes de cuivre par an. Un investissement stratégique très important pour le pays et dont on parle ce matin dans notre chronique Matières Premières. Bonjour Agnieszka Kumor.
24: Bonjour.
0: Alors d'abord Agnieszka, en quoi consiste ce projet ?
24: Il s'agit de créer tout un écosystème industriel autour de la production de cuivre et d'argent. Cela afin de permettre aux géants du cuivre polonais, KGHM Polska Miedzi SA, de porter sa production à plus du double de son niveau actuel. Entreprise publique, ce groupe produit déjà près de 400 000 tonnes de cuivre par an, ce qui en fait le premier producteur de cuivre de l'Union européenne. Mais loin derrière les champions mondiaux de cuivre, que sont le Chili et le Pérou. L'ambition du gouvernement polonais est de faire de son pays un fournisseur essentiel de ce métal d'avenir.
1: Et cela alors que la demande mondiale de cuivre ne cesse d'augmenter.
24: Exact. Dans son étude publiée en début d'année, C&P Global Energy souligne le rôle essentiel du cuivre à l'ère de l'intelligence artificielle. Électrification, numérisation, centres de données ont tous besoin de ce métal stratégique. La Pologne a la possibilité d'accroître ses capacités de production de cuivre et d'argent grâce aux nouvelles mines que prévoit d'ouvrir dans ce pays de l'Europe centrale la société canadienne Lumina Metals Corp.
1: Vous pouvez nous en dire plus, Agnieszka, sur cette entreprise ?
24: Lumina est ce que l'on appelle une société minière junior. Encore au stade d'exploration, elle finance ses investissements par des levées de fonds en bourse, sans avoir encore entamé la production. Lumina est présente en Pologne depuis une quinzaine d'années. Cette entreprise souhaite développer ses projets à proximité des mines et des fonderies existantes de KGHM pour les approvisionner en cuivre extrait de ces gisements. 6,5 milliards de dollars d'investissement seront nécessaires pour réaliser ce projet. Cette vallée du cuivre, qui ferait partie d'un vaste plan gouvernemental réunissant industrie, matières premières, énergie et recherche, une sorte de Silicon Valley au cœur de l'Europe.
1: Agnieszka Kumor pour l'info des matières premières.
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1: Un essai clinique doit démarrer la semaine prochaine dans la province de l'Ituri en RDC et cet essai porte sur deux traitements contre Ebola. Annonce hier du patron de l'OMS Tedros Adhanom Ghebreyesus s'exprimait lors d'une conférence de presse alors que le virus poursuit sa progression. Près de 1100 cas recensés en RDC, 277 décès, un nouveau cas signalé le week-end dernier en Ouganda et un en France. Un médecin de retour de RDC est testé positif à son arrivée à Paris. La réaction ce matin à la situation de notre grand invité Afrique, le docteur Jean Kaseya, directeur général d'Africa CDC, le Centre africain de contrôle et de prévention des maladies. Il répond à Christophe Babouvier.
4: Docteur Jean Kaseya, bonjour.
6: Bonjour.
4: Après le premier cas d'Ebola identifié en France et donc hors d'Afrique, est-ce qu'il y a un risque mondial pour la santé publique ?
6: Les risques zéro n'existent pas. Et lorsque nous avons déclaré cette épidémie le 15 mai, nous avions déjà dit que si jamais cette dimension régionale et cette dimension concentrée de l'épidémie au niveau de l'Ituri n'était pas considérée, il y aura des risques que d'autres pays soient affectés.
4: Donc vous nous dites aujourd'hui qu'il y a quand même un risque pour toute la planète, c'est ça ?
6: Nous vous disons aujourd'hui qu'il y a un risque et voilà pourquoi nous disons très clairement c'est la solidarité qui va nous permettre d'arrêter cette épidémie. Et nous avons, l'OMS et Africa CDC, produit un travail et ce travail demande aujourd'hui que nous puissions investir les moyens nécessaires aussi bien de l'Afrique que des autres pays. Et je réitère, la fermeture des frontières, ce n'est pas la solution. La solution, c'est permettre à ce que nous puissions avoir le moyen de répondre à cette épidémie afin d'éviter que d'autres pays soient affectés.
4: Donc, ce qui s'est passé avec ce médecin français rentré à Paris, c'est une alerte, en fait, hein, pour toute la communauté internationale.
6: D'abord, laissez-moi remercier ce médecin et laissez-moi remercier son organisation Alim pour avoir été proche du peuple meurtri de l'Ituri. Ce médecin a beaucoup d'expérience dans la gestion des épidémies passées. Il est anesthésiste réanimateur et il a été au front du 19 mai au 22 juin. Mais quand il a quitté Ituri, le 19, et il a transité par Kinshasa. Le 22, il a quitté Kinshasa. Il n'a jamais présenté de symptômes. Et je voudrais aussi rappeler que le gouvernement de la RDC a mis en place des dispositifs de détection dans les aéroports de Bunia et de Kinshasa qui permettent de savoir qui a les signes. Donc, à l'heure actuelle, nous ne pouvons pas parler d'un quelconque manquement. Nous devons juste dire que les signes se sont manifestés quand il a atterri et effectivement, pour répondre à votre question, c'est des signes d'alerte. Si jamais les partenaires et les autres gouvernements donateurs ne viennent pas, ces signes d'alerte risqueraient malheureusement de se multiplier.
4: L'OMS dit que la transmission de l'épidémie d'Ebola s'accélère. Est-ce à dire qu'on n'a pas encore atteint le pic de cette épidémie ?
6: À l'heure actuelle, nous ne pouvons pas encore dire que nous avons atteint le pic de cette épidémie. C'est vrai qu'il y a beaucoup de succès en termes des personnes qui sont guéries. Il y a des succès en termes de mobilisation communautaire. On commence à sentir que de plus

0: présent dans Ishimiye du Burundi, nous nous sommes dit que l'aspect humanitaire compte maintenant pour 70% de la réponse. L'aspect sanitaire compte pour 30%. Ça signifie quoi? Si nous n'arrivons pas à résoudre l'aspect humanitaire, nous n'allons pas arrêter cette épidémie.
1: Au G7 d'Évian, la semaine dernière en France, les 7 pays les plus riches du monde ont promis une forte mobilisation contre cette souche d'Ebola, jusqu'à quelques 2 milliards de dollars. Est-ce que vous y croyez?
0: J'attends voir ça. Les effets d'annonce ne m'impressionnent plus. Et je le dis aux pays du G7. Et j'ai eu l'opportunité d'en parler avec les autorités françaises qui président le G7. J'ai dit, aujourd'hui, nous avions un plan de réponse à 518 millions de dollars. Mais pas plus de 180 à 200 millions sont concrètement arrivés. Alors, maintenant, ça c'était le volet sanitaire. Mais le volet humanitaire, nous venons de réévaluer cela aujourd'hui. Nous avons besoin de 1,4 milliard de dollars pour nous assurer que nous parvenons non seulement à avoir accès aux camps, puisque je vous ai dit, c'est des camps de près de 1 million de personnes où des maladies viennent, mais où nous n'avons pas accès. Et ces camps-là, pendant longtemps, ils avaient été abandonnés. Les gens n'ont pas d'eau courante, les gens n'ont pas de nourriture, les gens n'ont pas de toit. Et maintenant, nous venons pour leur dire, il y a une épidémie. Et ces gens nous disent, pourquoi vous venez maintenant? Donc, ça signifie que nous devons assurer leurs besoins primaires, nous devons démanteler certains de ces camps et nous devons nous assurer que tout le monde a accès aux soins. Et cela va nécessiter 1,4 milliard. Donc, plus de 2 milliards du G7, j'attends voir venir aujourd'hui pour qu'on réponde à cette urgence rapidement.
1: Docteur Casseya, je vous remercie.
2: Avec Christophe Boisbouvier, le docteur Jean Casseya, directeur général d'Africa CDC, grand invité Afrique d'RFI. Dans le prochain journal, on entendra le patron de l'OMS. Rendez-vous 7h, heure de Kinshasa. Un sommet franco-italien est prévu aujourd'hui à Antibes, dans le sud de la France. On en parle ce matin dans la Fabrique du Monde. Bonjour Guillaume Nodin.
3: Bonjour Andréane.
2: C'est le premier sommet formel depuis l'accession de Giorgia Meloni au pouvoir en 2022. Objectif, dit l'Élysée, revenir à la réalité concrète des fondamentaux de la relation franco-italienne.
3: Et oui, et c'est une autre façon polie de dire que ces dernières années, on s'en était un peu éloigné pour se concentrer sur la relation personnelle qui, pour le dire clairement, n'était pas bonne. D'abord pour des raisons de culture politique. Le président français vient de la tradition centriste néolibérale et Giorgia Meloni est à la tête du parti d'extrême droite Fratelli d'Italia, frère d'Italie, et son gouvernement est soutenu par une coalition de l'extrême droite et de la droite. Autrement dit, exactement ce qu'ambitionne de faire le Rassemblement National en France. Et Giorgia Meloni réussit à maintenir la stabilité de cet ensemble depuis plus de 3 ans et demi. De plus, au lieu de s'opposer aux institutions européennes comme le fait souvent sa famille politique, elle a fait le choix d'y peser avec un certain succès.
2: Et là aussi, les positions parfois divergent.
3: Par exemple, sur la question de la gestion des migrants ou sur la guerre en Ukraine, depuis son déclenchement, la France affiche un soutien sans faille au gouvernement de Kiev et au moins au début, le soutien italien a été un peu plus timoré avant que la position évolue. Giorgia Meloni a voulu aussi utiliser sa proximité idéologique avec le mouvement MAGA pour tenter de jouer les médiatrices entre l'Europe et la Maison-Blanche, notamment sur les droits de douane. Là encore, Emmanuel Macron a adopté une stratégie différente, ce qui a pu causer des tiraillements et même des étincelles. On peut se souvenir de l'échange d'amabilité au moment de la mort du jeune militant d'extrême droite français Quentin Derenque à la suite d'une rixe à Lyon. Giorgia Meloni avait publié un message très politique condamnant l'extrême gauche et Emmanuel Macron avait répondu que chacun reste chez soi et les moutons seront bien gardés. Et on se demande encore ce que pouvait bien signifier dans une vidéo publiée sur les réseaux sociaux les yeux au ciel de Giorgia Meloni après un échange avec Emmanuel Macron.
2: C'est une femme qualifiée de directe.
3: Oui, c'est ce que dit une source diplomatique italienne qui la connaît. Elle ne travestit pas sa pensée et cela s'explique en partie par son parcours personnel. Giorgia Meloni, elle-même fille d'une mère célibataire, élève seule sa fille tout en dirigeant un parti qui défend un modèle familial plus traditionnel et un pays du G7 de tradition tellement machiste qu'il a donné son nom au phénomène. I maschi en italien, ça veut dire les hommes. C'est donc une idée un peu étrange d'imaginer qu'une femme comme ça va se laisser marcher sur les pieds. Le dernier à s'en être aperçu, c'est Donald Trump. Le président américain avait indiqué, après le dernier sommet du G7 en France, que Giorgia Meloni l'avait supplié de prendre une photo avec lui. « Ni moi, ni l'Italie ne supplions jamais », a-t-elle répliqué. C'est que la proximité avec le président américain est devenue politiquement et électoralement tellement encombrante qu'il vaut peut-être mieux se rapprocher de ses voisins européens.
2: Guillaume Nodin, merci à vous. À suivre le journal sur RFI. On se...

0: pour nous assurer que nous parvenons non seulement à avoir accès aux camps, puisque je vous ai dit, c'est des camps de près de 1 million de personnes où des maladies viennent, mais où nous n'avons pas accès. Et ces camps-là, pendant longtemps, ils avaient été abandonnés. Les gens n'ont pas d'eau courante, les gens n'ont pas de nourriture, les gens n'ont pas de toit. Et maintenant, nous venons pour leur dire il y a une épidémie. Et ces gens nous disent, pourquoi vous venez maintenant? Donc, ça signifie que nous devons assurer leurs besoins primaires, nous devons démanteler certains de ces camps et nous devons nous assurer que tout le monde a accès aux soins. Et cela va nécessiter 1,4 milliard. Donc, plus de 2 milliards du G7, j'attends voir venir aujourd'hui pour qu'on réponde à cette urgence rapidement.
1: Docteur Casseia, je vous remercie.
2: Avec Christophe Boisbouvier, le docteur Jean Casseia, directeur général d'Africa CDC et grand invité Afrique des RFI, en entretien à retrouver sur RFI.fr. Mamène, on vous retrouve comme chaque matin pour votre carte postale du Gondwana. Aujourd'hui, vous nous parlez de la canicule en Europe.
3: Oui, attention, hein, pas de panique. Ce n'est pas une guerre, ce n'est pas non plus une épidémie et ce n'est même pas un coup d'État. Hein. Non, non, c'est tout simple. C'est la canicule. Il fait chaud en Europe. Tout interdit de se moquer, vous les Gondouanais. Interdit de rigoler, vous qui vivez avec 40 degrés toute l'année. Et la situation est sérieuse. Hein. Figurez-vous que le thermomètre a dépassé 38 degrés à Paris. 38 degrés. Ce chiffre, ici au Gondwana, ben nous l'appelons notre tous les jours. En Europe, ils appellent ça catastrophe climatique d'ampleur exceptionnelle nécessitant une réponse coordonnée au niveau continental. Les chaînes d'info en continu ont immédiatement interrompu leur programme. Des experts sont apparus sur les plateaux, des graphiques ont été déployés, des cartes météo en rouge, voire en violet, ont envahi les écrans. Un présentateur, la voix légèrement tremblante, a annoncé il pourrait faire jusqu'à 40 degrés jeudi. À Radio Gondwana, nos techniciens ont vérifié nos archives. La dernière fois qu'il a fait 40 degrés, c'était hier. Oui, et avant-hier aussi. Et avant-hier. On a même vérifié jusque dans les années 30, même pas un degré à moins. Face à l'urgence, à Paris, eh ben, la ministre de la Santé est venue à la télévision faire une déclaration grave, solennelle et officielle. Pensez à boire de l'eau. Et n'oubliez pas de vous alimenter. C'était ça le message, le fruit de toute la recherche médicale du 21e siècle mobilisée en urgence. Il faut boire de l'eau quand il fait chaud. D'ailleurs, la ministre a rendu public un dépliant qui rappelle aux gens comment boire de l'eau. Hein. Petit 1, prendre un verre. Petit 2, ouvrir le robinet ou une bouteille. Petit 3, remplir le verre et boire. Et ne sortez pas entre midi et 16 heures. Restez à l'ombre, fermez les volets, évitez le soleil. On dirait des vampires. Pire, on parle de fermeture administrative, de limitation de déplacement. Bientôt, mes amis, ça sera le confinement, hein, comme pendant Covid. Pour sortir de chez toi, t'auras besoin de l'attestation de déplacement dérogatoire version canicule, case numéro 3. Je sors acheter de l'eau conformément aux recommandations du ministère. Vous le sentez venir, le vaccin contre la canicule? Parce que c'est ainsi que fonctionne désormais notre rapport capitaliste au monde. Hein. Tout phénomène naturel, incontrôlable, appelle un vaccin, un QR code, une application mobile et une commission d'enquête parlementaire. Voilà mes amis, buvez de l'eau, il fait chaud et surtout, méfiez-vous de la climatisation. À lundi.
2: À lundi, Maman. Et la canicule, on y revient bien sûr dans le prochain journal à 9h. On sera notamment au Royaume-Uni où vous l'entendrez dans le reportage de notre correspondante. Les logements sont particulièrement inadaptés à ces périodes de forte chaleur. Restez avec nous.
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6: Avec ses lettres à un poète disparu, Lamine Diagne rend hommage à l'écrivain jamaïcain Claude McKay, figure de la Harlem Renaissance, ce renouveau de la culture africaine-américaine dans le New York des années 30, à l'occasion de la présentation du spectacle.

0: 16h à Abidjan. Nous sommes le jeudi 25 juin. Voici les titres de cette édition. Une chaleur extrême en Europe. L'Espagne dénombre déjà plus de 200 morts victimes de la canicule. La terre a violemment tremblé au Venezuela. Au moins 164 morts et plus de 1000 blessés. Le témoignage à suivre d'une survivante. Un cessez-le-feu qui n'est pas respecté au Liban. Israël a encore bombardé aujourd'hui le sud du pays alors que des négociations se poursuivent à Washington. Notre correspondant à Beyrouth est avec nous dans cette édition. Et puis enfin, le mondial de football. La Côte d'Ivoire est à un match d'écrire une nouvelle page de l'histoire du football ivoirien. Les éléphants rencontrent ce soir les joueurs de Curaçao et nous en parlerons dans ce journal. Les températures de l'air sont toujours très élevées en Europe. De jour comme de nuit, il fait très chaud et ce depuis maintenant plusieurs jours. Une canicule qui a des effets sur la santé des humains. 212 morts en Espagne. Depuis dimanche dernier, les autorités espagnoles ont compté 212 décès attribués à cette vague de chaleur qui touche le pays. Pourtant, l'Espagne est un pays un peu plus habitué à la chaleur que d'autres pays européens. Dans les hôpitaux, Lucille Gimbert, des températures très élevées sont observées.
1: Plus de 35 degrés lors de consultations pour femmes enceintes, des services de cardiologie ou de santé mentale où l'on suffoque et des soignants et familles de patients contraints d'acheter eux-mêmes des ventilateurs. Paloma Repila, porte-parole du principal syndicat des infirmiers en Espagne, tire la sonnette d'alarme.
2: Avant, nos régions du Nord faisaient office de refuge climatique, mais ce n'est plus le cas. Désormais, les vagues de chaleur les atteignent aussi. Le changement climatique y est oppressant.
1: La loi espagnole oblige pourtant les institutions de santé à agir quand la température dépasse 27 degrés.
2: On fait un travail physique, manipuler les patients, les déplacer en poussant leur lit, porter des caisses de produits au bloc opératoire.
1: La chaleur, dangereuse aussi pour les patients.
2: Il y a le coup de chaud que tout le monde connaît et qui peut être mortel. Mais il y a aussi des complications chez des personnes déjà malades, des malades chroniques, des patients atteints de cancer ou de problèmes respiratoires.
1: Le syndicat des infirmiers réclame des investissements pour mieux climatiser les hôpitaux et appelle à saisir l'inspection du travail pour obtenir des sanctions en cas de surchauffe.
0: Un signe de cette canicule en Europe, les Pays-Bas sont placés à partir d'aujourd'hui en alerte rouge. Le choc au Venezuela. Un puissant tremblement de terre a secoué le pays ce matin. C'est le séisme le plus fort enregistré au Venezuela depuis un siècle. Alors il est encore à cette heure-ci difficile d'évaluer l'étendue des dégâts. Mais l'aide internationale se met en place. La France, le Portugal, la Suisse, le Vatican se mobilisent pour envoyer des secouristes ou du matériel. En attendant, les habitants sont plus ou moins livrés à eux-mêmes, sans réel soutien du gouvernement, sans véritable information sur ce qui se passe, alors qu'il pourrait y avoir encore des répliques d'autres tremblements de terre. Les Vénézuéliens qui se sont donc réveillés ce matin, ils ont été beaucoup à avoir passé la nuit à l'extérieur. Ils étaient inquiets, comme Béatrice, cette mère de famille. Elle vit à Caracas.
3: L'immeuble a tremblé très très fortement. J'ai serré mon mari et mes deux enfants dans mes bras. Nous sommes restés tous les quatre ensemble en attendant que cela s'arrête. Cela a semblé interminable. Cette minute a été la plus longue de toute ma vie. Je me suis réfugiée chez une cousine qui nous accueille. Presque tous mes voisins ont quitté leur logement et refusent d'y retourner. Beaucoup de personnes passent la nuit dans leur voiture. Dans l'est de Caracas, ainsi que dans les complexes sportifs où je me trouve actuellement, les habitants installent des campements de fortune. Voilà la situation aujourd'hui.
0: Un témoignage recueilli par Andreina Flores. Pour l'heure, on parle d'au moins 164 morts et près d'un millier de blessés, peut-être beaucoup plus, car c'est seulement un bilan encore provisoire après ce tremblement de terre au Venezuela.
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0: Trois morts au Liban, trois victimes d'une frappe israélienne.

0: aujourd'hui près de la ville de Nabatieh. Par ailleurs, un char israélien a aussi ouvert le feu à la mitrailleuse en direction d'une localité près de la ville côtière de Tyr. Des sources libanaises font état par ailleurs de maisons incendiées par l'armée israélienne dans le village d'Aïn Arab. Nous retrouvons en direct de Beyrouth l'un de nos correspondants, Paul Khalife. Paul, alors que des représentants libanais et israéliens négocient à l'heure actuelle à Washington, le secrétaire d'État américain d'ailleurs, Marco Rubio, évoque des avancées dans ces négociations entre le Liban et Israël. Dites-nous, quelles sont les réactions à Beyrouth ?
1: Adrien, l'optimisme du chef de la diplomatie américaine n'est pas partagé ici à Beyrouth. Les informations font état de fortes pressions américaines pour la signature d'une déclaration d'intention, mettant fin à l'état d'hostilité entre le Liban et Israël. Cependant, le fossé demeure profond entre les revendications libanaises et les exigences israéliennes qui sont presque inconciliables. Les négociateurs libanais ont pour instruction d'obtenir une consolidation du cessez-le-feu, un calendrier pour le retrait israélien et la libération des prisonniers libanais en Israël. La délégation israélienne a rejeté ces demandes et a refusé de s'engager sur un respect du cessez-le-feu et la fin des assassinats ciblés. C'est justement pour consacrer une liberté d'action au Liban que l'armée israélienne a poursuivi ses opérations militaires durant les 3 jours de négociation. Des divergences sont aussi apparues concernant les modalités d'action de l'armée libanaise dans le sud. Israël exige la création d'un bataillon spécial au sein de l'armée chargé de coordonner ses opérations avec les armées israéliennes et américaines pour désarmer le Hezbollah. Beyrouth a catégoriquement rejeté cette demande qui risque de provoquer l'éclatement des institutions politiques et militaires du pays. C'est dans ce contexte qu'il faut inscrire l'incident de Aïn Arab. Des habitants revenus sous la protection de l'armée libanaise ont été sommés de repartir et les Israéliens ont redéployé des troupes dans le village.
0: Merci Paul. Paul Khalife en direct de Beyrouth. Dans l'actualité française, Emmanuel Macron accueille à cette heure-ci en France Giorgia Meloni. Le président français et la première ministre italienne se sont retrouvés à Antibes, dans le sud du pays, sur la Côte d'Azur. Objectif, renforcer les liens entre les deux pays après plusieurs tensions, plusieurs divergences politiques entre Emmanuel Macron et Giorgia Meloni. Nous avons aussi appris que Marie-Lise Léon était reconduite à la tête de la CFDT, à la tête du premier syndicat français. Marie-Lise Léon, élue pour un mandat de 4 ans. Parlons football. À la Coupe du Monde, les éléphants de la Côte d'Ivoire jouent dans quelques heures à Philadelphie leur qualification pour les 16e de finale. Ils ont besoin d'au moins un match nul pour finir parmi les meilleurs 3e de ce groupe ou s'assurer directement la qualif en terminant 2e. Des éléphants qui pourront compter sur leur nouvelle pépite. Explication Frédéric Souto.
2: Mes qualités, je suis beaucoup combative, je me donne à fond et j'ai pas peur aussi de prendre des risques parfois, juste ça.
3: Il n'a pas froid aux yeux, Christina Houlet, l'insouciance de ses 20 ans. Il est arrivé en sélection en novembre dernier. Depuis, le sélectionneur Emers Faé en a fait l'un des piliers de son milieu de terrain, aux côtés des anciens Ibrahim Sangaré ou Seko Fofana. Il rayonne et apporte beaucoup de créativité, Inao Houlet, qui suscite l'admiration du capitaine Franck Caissier.
4: Je crois que c'est le présent et l'avenir, tout simplement. Très bon joueur, très très bon joueur avec d'énormes qualités et j'espère qu'il continuera comme ça.
3: Ne pas se croire arrivé trop vite, Inao Houlet, né à Yopougon, a été formé à l'académie JMG d'Abidjan. Il a rejoint ensuite Bastia en Ligue 2 française, puis il y a un an Trabzonspor en Turquie. Ici, au Mondial, il est entré en jeu face à l'Équateur et était titulaire face à l'Allemagne. Il vit sa Coupe du Monde à 200%.
2: Je me suis lâché, j'ai essayé de m'amuser, j'ai essayé de prendre du plaisir. Mais je pense que c'est grâce à mes coéquipiers que j'étais bien, grâce au coach aussi. Tout ne vient pas de moi. C'est grâce à cette équipe.
3: Une équipe soudée qui, face à Curaçao, vise ce jeudi la qualification pour les 16e de finale. Frédéric Souto, Philadelphie, RFI.
0: À Paris, il est 18h10.
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7: Bonjour à tous et merci de nous rejoindre, d'être fidèles à Radio Foot International où que vous soyez dans le monde. Nous allons parler football et évidemment Coupe du Monde avec des éléphants forcés à l'exploit. Ce soir face à Curaçao, ils devront s'imposer pour assurer leur qualification. Attention, cuidado con Eloy Room, le gardien, l'ange gardien de cette équipe caribéenne qui a déjà fait des miracles. Les Ivoiriens sont prévenus et le match sera en direct sur RFI. Fred Suto, qui le commentera, sera avec nous. Les Lions de la Teranga, eux aussi, sont prévenus. Battre l'Irak ne sera sans doute pas facile, mais il le faut pour rester aux Amériques. Les Sénégalais sont-ils confiants? Mamfatou Ndoye, notre consoeur sénégalaise, nous en dira plus de Dakar. Déjà les premiers qualifiés en 16e de finale à l'issue des 3e matchs du premier tour. Il y en a eu beaucoup déjà au cours de la nuit avec la surprise créée par les Bafana Bafana qui ont assuré leur place en battant la Corée du Sud, une équipe bien remaniée par son sélectionneur Hugo Broos. L'aventure continue donc pour l'Afrique du Sud. Elle continue aussi pour le Maroc, première équipe africaine à assurer sa qualification, première en ordre d'arrivée, dirais-je, puisqu'elle jouait avant l'Afrique du Sud. Ils sont arrivés, les Marocains, à bout d'une équipe haïtienne héroïque. Les Brésiliens, dominateurs et cohérents, ont vu revenir Neymar dans leur rang, un Ney au niveau de son 4e mondial. Brésil et Mexique sont premiers de leur groupe. Invité dans ce studio pour évoquer tous ces sujets, il y a du monde, il y aura du monde et beaucoup de paroles. Patrick Juillard, bonjour, la Black Star.
8: La Black Star est là, bonjour Annie, bonjour à toutes
7: et
8: à tous.
7: On voit que ça sur votre t-shirt.
8: Mais tant mieux, c'est fait pour.
7: Cette étoile noire, bah oui, vous leur rendez un certain hommage. On attend aussi leur qualification. David Lortolari, bonjour.
9: Bonjour Annie, bonjour à tous.
7: Franck Simon, il était là le premier en fait, c'est comme les Marocains, il était là dans l'ordre d'arrivée. Bonjour Franck.
10: Bonjour Annie, bonjour à tous.
7: Merci d'être là. Et puis Marco Martins, dernier arrivé mais il arrive de l'étage du dessous. Bonjour Marco.
11: Boa tarde.
7: Boa tarde, vous allez nous parler notamment de ce Curaçao qui fait des misères aux autres, n'est-ce pas? Hein, il y a un mot d'ordre désormais, se méfier des plus petits que soi. David Finzel, fidèle au poste, et Laurent Salerno m'ont aidé à préparer cette émission. Dans la série Les pépites d'Hervé Penaud, notre globe-trotteur, notre confrère de l'équipe, hier soir à New York, il a eu une petite faim. Et voilà qu'il rencontre un autre auditeur de Radio Foot. Hier, c'était Amidou. Aujourd'hui, il s'appelle Amadiba.
12: Encore un auditeur.
13: Ah oui, un auditeur, parce que ça fait des années maintenant, plus de 10 ans maintenant, j'écoute Radio Foot International.
14: C'est pour ça. Ah, ça fait plaisir, ça.
13: Je reconnais presque toutes les voix là. Si quelqu'un parle, même sans voir son visage,
14: je c'est énorme, ça. Et il m'a entendu, je lui ai posé la question, il me dit, mais vous êtes Hervé Penaud? Je lui ai dit, mais comment c'est possible?
13: Ah, ben bah, super. Fan de Radio Foot là.
14: Ah, ben bah, super. Eh ben, il faut continuer en tout cas.
13: Ah, oui.
14: Merci. Alors, c'est Amadi. Hein.
13: Amadi, bah oui.
14: Voilà, et comme ça. Et...
13: Ah, from Sénégal. Eh.
14: From Sénégal.
13: Et j'espère qu'on va se qualifier.
14: Ah, ben, bah, on espère aussi, nous.
13: Bon,
14: et nous aussi, on espère.
7: Hein. Eh oui, on l'espère tous. Merci beaucoup, Hervé. Voilà, des auditeurs qui nous reconnaissent à la voix. C'est vraiment merveilleux. Merci à Hervé, merci à tous nos auditeurs, donc particulièrement ceux des Amériques qui vivent cette Coupe du Monde au bon fuseau horaire. En tout cas, restez connectés, envoyez-nous aussi des cartons, vous le savez. Et à la reprise de l'émission sur France 24, eh bien vous aurez les honneurs du Café des Sports, tous ceux que notre cher Hervé aura glané au cours de ses balades américaines. Allez, on y va, Curaçao, Côte d'Ivoire.

0: Des éléphants dos au mur. Ça doit pas être une position facile pour un éléphant d'être dos à un mur, mon cher Franck.
1: Le pachyderme s'accommode de tout.
0: Ah, oui, sans voilà. doute. Sans
1: merci,
0: doute.
1: Merci comme pour cette petite musique qui nous renvoie quand même en 84. Hein. C'était l'hymne de la CAN au pays. En 84.
0: Le père de la musique, vous savez comment il s'appelle dans cette émission? Il s'appelle...
2: Le maestro.
0: Le maestro Salerno.
1: Merci, cher maestro.
0: Alors, après leur défaite sur le fil face à l'Allemagne, où ils avaient d'abord impressionné, les Ivoiriens doivent maintenant l'emporter s'ils veulent continuer en Coupe du Monde. Il faut marquer des points et aussi marquer des buts. Une équipe qui a bien conscience de la tâche qui les attend. Écoutons Evan Guessant, l'un de ces Ivoiriens, de ces pachydermes, au micro de Frédéric Suto qu'on va retrouver juste après.
3: Je pense qu'on est revanchards. On veut essuyer cette défaite qui nous a fait mal, se rattraper auprès des gens qui sont venus ici pour nous supporter et puis faire une qualification historique. Je pense que le groupe a la capacité de pouvoir aller à l'étape suivante.
4: Curaçao, c'est le match piège par excellence. On présente comme le petit poussé, mais...
3: Ouais, match piège, oui et non. Je pense qu'à partir du moment où une équipe elle est en Coupe du Monde, bah, c'est qu'elle a ses qualités. Faudra les prendre au sérieux. On a vu notre match, comme on n'a pas eu la tâche facile face à l'Équateur, et ils ont réussi à faire le match nul, si je ne me trompe pas. Donc ça veut dire qu'ils ont aussi des armes. Match piège, non, parce que nous, on sait que voilà, dans un match, tout est possible. Donc on s'attend à tout.
0: Ils s'attendent à tout, ça sera à Philadelphie ce match ce soir. Alors cette Côte d'Ivoire a-t-elle les moyens ce soir, elle qui est acculée? On vous écoutera tout à l'heure les amis dans ce studio, mais d'abord on file à Philadelphie, c'est pas simple à dire, on file en plus dans le métro où se trouve notre envoyé spécial Frédéric Suto qui rallie actuellement le stade. Coucou Frédéric.
5: Oui, coucou Annie, salut tout le monde.
6: Salut Fred.
0: Cher Fred, vous êtes dans les transports, mais vous nous entendez, c'est déjà énorme. Alors avant qu'il y ait un tunnel qui vous coupe la parole, écoutez, dites-nous, Frédéric, comment la Côte d'Ivoire se prépare, comment vous l'avez vu, vous, hier?
5: Oui, ben on vient d'entendre Evan Guessant, il y a Eli Wahi qui était là également, qui nous a répondu à quelques questions, Ange, Johan Bonny, de même. Ben, non, ben, le mot d'ordre, c'est pas on s'est raté contre l'Allemagne, non, c'est on a fait un gros match contre l'Allemagne, on a cru à un moment donné qu'on allait le gagner, on a cru à un moment donné qu'on allait sortir avec un match nul, et c'est vrai que dans les toutes dernières minutes, ça leur a échappé, ils ont été battus, et comme le disait Evan Guessant, de revanche, c'est-à-dire ne changeons rien, gardons le même état d'esprit, la même cohésion, et face à Curaçao et à son gardien, vous allez en parler, il n'y a pas de raison qu'à un moment donné, on n'arrive pas à marquer des buts et à se qualifier. Hein. Il ne faut pas tout remettre en cause après cette défaite face à l'Allemagne, qui fait quand même partie des grosses cylindrées de cette Coupe du Monde. Alors, je ne sais pas si vous m'entendez bien.
0: On vous entend très bien.
5: La carte postale, en tout cas, on est effectivement dans le métro, on est à 50 mètres sous terre, serré comme des sardines. Il y a du orange, des supporters des Ivoiriens. Il y a du bleu, il y a du jaune, des supporters de Curaçao. On est à 3 heures du match, un peu plus, mais ça a déjà commencé. Tout le monde qui se presse là vers le stade de Philadelphie.
0: Merci mille fois, Frédéric, d'avoir été en direct avec nous. On vous laisse continuer votre chemin à 50 mètres sous terre. Il doit y faire meilleur qu'à Paris, ça c'est sûr. Vous évitez les grosses chaleurs par ici. J'espère qu'il n'y aura pas d'orage hein, du côté de Philadelphie. Merci beaucoup, Frédéric, d'avoir été en direct avec nous. Franck Simon, cette Côte d'Ivoire qui vous est si chère. Du coup, vous remuez le petit refrain.
1: J'aurais préféré le coup du marteau, maestro. Hein, mais bon, c'est pas grave. Hein.
0: Ah, mais le coup du marteau, oui, ça lui, une victoire.
1: Disons que c'est
0: on
1: plus...
0: On n'y est pas encore. On a changé d'échelle.
1: Voilà, ça va venir.
0: Mon cher Franck, effectivement, les regrets, il faut les mettre de côté. On fera un bilan plus tard sur ce qui n'a pas marché autour de l'Allemagne. Faut rester dans sa bulle, rester dans sa concentration.
1: Faut se créer des occasions et surtout les terminer. C'est tout. Parce que voilà, je trouve c'est ce qui a manqué quoi. Il y a eu sur le plan de l'efficacité offensive, la déception elle est là. Et j'en parlais avant l'émission. Moi, ma déception en tant que amoureux de cette équipe nationale, c'est d'avoir des regrets. On est là à avoir des regrets et à chaque fois, les équipes africaines, ah bah ouais, c'était face à l'Allemagne. Non, il faut toujours être encore et toujours ambitieux. Je le disais le soir même du match. Ils sont partis pour gagner le match. Donc ne vous contentez pas d'un « ah bah on a perdu », mais au contraire,
0: on
1: soyez… Même pas de se dire « ils étaient à notre portée, maintenant on va croquer Curaçao ». Faut pas avoir de complexe de supériorité. Juste mettez des bons ingrédients, donc un peu de solidité derrière, ça sera bien. Et puis puis faites en sorte que Curaçao n'existe pas, parce que moi je suis sans doute aussi comme certains autour de la table aujourd'hui, Curaçao, ça va pas être simple. Hein. Au début, je pensais que, sauf que je pense qu'ils vont en gagnant.
0: L'appétit vient en mangeant, n'est-ce pas ?
1: Mais bien sûr. Alors après, le gardien, il a pas fait des parades, de mauvaises parades hein, la dernière fois.
0: Il a fait 15 en Coupe du Monde.
1: Mais franchement, le match qu'il fait contre l'Équateur.
0: On va en parler après de Curaçao.
1: C'est pas rien, quoi.
0: Patrick Juillard, cette équipe. Frédéric parlait d'essayer de maintenir la même cohésion sans penser à un esprit de revanche.
2: Oui, je pense qu'il faut rester sur le contenu parce que Franck parle des petits manques qui ont empêché la Côte d'Ivoire de battre l'Allemagne et il a raison. Mais sur le plan du contenu.
1: C'était bon.
2: De la qualité de jeu. Des performances même individuelles, la performance d'un Inao Oulahi au milieu par exemple est exceptionnelle.
0: C'est jusqu'à quoi la 75e
1: minute? Globalement, elle est bonne.
2: Ça joue à pas grand chose. Ouais. La Côte d'Ivoire a été victime d'une Allemagne, moi qui m'a rappelé des cauchemars des années 80, c'est-à-dire cette Allemagne qui faisait des cartons énormes contre les petites équipes, donc qui avait fait ça contre Curaçao et qui au contraire était roublarde et qui piquait en fin de match contre les équipes qu'il a dominées. C'est un peu ce qu'elle a fait contre la Côte d'Ivoire, mais ils doivent pas se laisser abattre par cette défaite cruelle. Pour moi, s'ils jouent leur jeu et s'ils développent leur football comme ils l'ont fait lors des deux premiers matchs, ils vont pas avoir de problème contre Curaçao, avec tout le respect que j'ai pour cette équipe fort sympathique.
1: Faut pas les laisser exister, quoi.
2: Voilà, mais il faut rapidement montrer qui est le patron et ça va bien se passer. De toute façon, la situation actuelle de la Côte d'Ivoire avec 3 points, ça peut déjà passer, peut-être même s'ils perdent. Évidemment, faut surtout pas faire ça.
1: Faut pas qu'ils calculent. Hein,
2: mais en revanche, voilà, il y a aucune raison, à mon avis, de perdre les pédales si on est la Côte d'Ivoire.
0: Vous les avez évidemment regardés et à la loupe, David Lortolari, puisque c'était face à l'Allemagne. L'Allemagne a eu chaud en fait samedi soir.
6: Oui, parce que il m'a semblé particulièrement dans ce match-là, mais parce que c'était l'adversaire aussi qui voulait ça pour les Ivoiriens. Il m'a semblé que c'était l'intensité d'une Coupe du Monde, c'est-à-dire que dès le début du match, les Ivoiriens ont mis l'intensité qu'il faut dans un match important d'une Coupe du Monde. Peut-être un peu trop, diront certains, selon l'arbitrage, mais en tout cas, pas trop peu pour se faire emporter, pour se faire balader. Curaçao a beaucoup dérangé l'Allemagne pendant une demi-heure sur la première période. Donc les confrères là ont raison. C'est-à-dire qu'il va falloir tout de suite montrer que cette équipe de Curaçao n'a pas voix au chapitre dans un match comme ça. Mm-hmm. Parce que les joueurs de Curaçao contre l'Allemagne, mais aussi...
0: Mais les Allemands s'étaient fait surprendre.
6: Mais oui, c'est ça. Ils menaient 1-0, puis ils ont été repris parce qu'il y a eu un vent de folie, parce qu'il y a eu un jeu spontané.
2: Curaçao n'a pas les moyens de mettre une intensité
6: absolument
2: telle pendant 90
6: exact.
2: Minutes.
6: Exact.
2: Ils étaient un peu en sur-régime. Enfin.
0: Alors, Marco Martin, cette équipe de la zone lusophone, hein, d'où votre présence, même si Curaçao...
2: Je pensais que c'était parce que c'était un alcool,
0: loin.
2: Moi.
0: C'est très loin du Portugal. Mais c'est un alcool bleu, alors ça cache sa force. Marco Martin, cette équipe, est-ce qu'elle vous surprend? Et est-ce que, effectivement, qu'est-ce qu'on dit du côté de Curaçao quand on se retrouve... alors, face à l'Allemagne, ils ont peu existé, mais par contre, là, face à la Côte d'Ivoire, ils se disent c'est peut-être une chance.
7: Je ne sais pas si ça va être une chance pour eux, obligatoirement, cette équipe ivoirienne, mais c'est vrai qu'ils surprennent, évidemment, quand c'est la première compétition, quand ils sont là devant tous ces
0: c'est
7: stades
0: le grand
7: remplis,
0: tout de suite.
7: Voilà,
0: ouais.
7: Et puis surtout le premier match. Je pense qu'il fait quand même mal, le 7-1. Se remettre d'un 7-1
0: face à l'Équateur.
7: Faut peut-être en parler aux Brésiliens, ils s'en sont toujours pas remis. Donc pour Curaçao, se remettre de ce
0: 7-1... Curaçao, des étoiles sur le drapeau, mais
7: exactement.
0: Pas encore sur le maillot. Hein.
7: Devoir jouer face à l'Équateur, qui est pas non plus une sélection facile, mais réussir à remporter ce petit point qui, en fait, leur donne de l'espoir. Il y a des équipes, au bout de 2 matchs, ils sont éliminés. Eux, évidemment, que ça leur donne cet espoir de se dire pourquoi pas. Exactement, parce qu'une victoire, en plus de marquer 3 points, ça les fait passer directement devant la Côte d'Ivoire. Parce qu'il faut savoir que c'est le duel entre les deux équipes
0: exactement.
7: Qui est prévaut dans cette compétition. Donc, évidemment, que tous les espoirs sont de mise, mais sincèrement, je suis pas sûr que Eloy Rome arrive à nouveau à faire 15 arrêts comme lors du premier match. Je donne comme exemple Vozinha du côté du Cap-Vert qui lors du premier match réalise 7 arrêts et face à l'Uruguay, aucun. Tout simplement. Mmh. Donc je suis pas sûr que les matchs puissent se ressembler. Attention à cette équipe de Côte d'Ivoire qui a quand même un pouvoir offensif qui est incroyable. Donc je vois mal cette équipe de Colossal résister. Mais oui, on peut toujours mettre des mets dans une compétition comme celle-ci.
0: Franck, parlez-nous de Eloy Rome. Hein, on dit ça comme ça?
7: Rome.
0: Bon, Rome. On est aux États-Unis, on pourrait dire Rome, mais là, Rome. On va dire Rome à la mode de Colossal.
1: Moi, j'avais pas fait mes devoirs du tout avant le tournoi. Je ne le connaissais pas et je l'ai découvert.
0: Ça, hein, vous fassiez pas vos devoirs.
1: Sur les gardiens de but en particulier. Et ce match contre l'Équateur, ouais, c'est incroyable. Alors c'est pas 15 parades, enfin c'est pas 15 arrêts. Il y a aussi des parades, hein. Il y a
2: c'est 15 sauvetages.
1: Des sauvetages.
0: Plus qu'arrêts.
1: Mais pour le coup, il était tellement impactant, quoi. C'est déjà un héros dans son pays. Et ça, c'est bien.
0: Et il a un style particulier.
1: Il a son style,
2: il
1: mais
2: pas très académique, quoi.
1: Non,
2: on peut le dire. Il fait un petit peu.
1: Ouais.
2: Des contracts quoi insulaires hein,
1: mais c'est son côté caribéen c'est bien aussi des gardiens qui soient comme ça mais bon on a un autre gardien caribéen qui a brillé, on en parlera peut-être tout à l'heure mais Placide dans un autre registre et Dieu sait que lui aussi hein, il a quelques années il a roulé sa bosse
0: et il s'est épaissi
1: et tout et tout mais bon il
2: reste très tonique pour un gardien qui s'est épaissi.
1: Mais bon, caribéen lui aussi avec un style comme ça, tu le vois dans le but. Et ben c'est ça, Eloy Rome aussi. Mais moi j'ai aimé parce qu'il a été efficace sur des frappes lointaines, sur des duels très rapprochés aussi. Et ouais, franchement, de toute façon on voit bien. On vient d'évoquer Vozinha. Pareil pour lui. Enfin, je veux dire quand une équipe qui débute en Coupe du Monde arrive comme ça à contrarier une nation importante. L'Équateur, c'était une équipe qui perdait pas hein, depuis avant la Côte d'Ivoire.
2: Pour moi, Rome, ça a longtemps été le surnom de Matumana Zola, le dribbleur congolais.
1: Ah ben voilà, maintenant,
2: quand j'entends Rome, je pense à ce gardien. Donc c'est
1: c'était
2: déjà une victoire
1: pour Roménigueux, je pense.
2: Oui, pour Roménigueux, voilà.
1: Alors que là, c'est autre chose. Là, c'est plus la chambre. Là.
2: Mais c'est intéressant quand même qu'il ait réussi à se faire un nom, quoi,
1: exact,
2: en un match.
1: Exact. Ouais.
0: David Lortolari, vous avez rédigé, publié un livre sur les gardiens.
6: Ouais.
0: Est-ce que ces petites équipes qui arrivent...
1: Super bouquin.
0: Oui, on y fait référence très régulièrement.
1: Vous pouvez, parce
0: et David,
1: que c'est une belle
0: œuvre. Ces gardiens qui sont ceux des petites équipes, qui sont vraiment la dernière porte avant l'enfer pour ces équipes-là, est-ce que ça leur donne, vous qui avez écrit là-dessus, ça peut leur donner un supplément de d'âme, un supplément de rôle aussi dans une équipe, et finalement souvent le rôle de sauveteur.
6: Ah oui, parce qu'il y a deux dimensions. D'ailleurs, ça me fait penser qu'il faudra sans doute ajouter un chapitre, au moins un chapitre par rapport à cette notion-là de petite équipe et de gardien qui dépasse, qui transcende leur rôle. Parce qu'il y a deux dimensions. Il y a une dimension purement mathématique, géométrique. Si vous n'êtes pas à votre premier poteau, si vous couvrez pas votre premier poteau et qu'un tir dans un angle fermé arrive, vous êtes battu. Quel que soit votre fougue, votre panache, votre capacité à faire d'autres choses et avoir une influence sur l'équipe. Donc il y a ça, il faut avoir le savoir-faire. Ça, c'est indispensable. Et après, effectivement, il y a une dimension, même les très grands gardiens qu'on voit sur les longueurs des championnats le diront, ou leurs coéquipiers le diront, il y a la dimension de ce que vous transmettez. Et parfois, des sélectionneurs ou des entraîneurs choisissent un gardien, pas forcément parce que c'est le plus fort sur le plan de la maîtrise technique, mais parce que il y a une influence énorme, non seulement sur les coéquipiers, la défense, il en a encore été question.
1: On va en parler peut-être pour le Sénégal.
6: Oui, alors voilà. Et aussi, par rapport à l'adversaire. C'est-à-dire que là, ce sont des gardiens peut-être moins connus, c'est pas la longueur d'un championnat, mais par rapport à l'adversaire.
0: Ah, sur le tournoi.
6: Si vous faites perdre les pédales à l'adversaire, j'ai souvenir de quelques scènes complètement surréalistes où l'adversaire sait pas quoi faire en arrivant devant le gardien, parce que le gardien,
2: il a
6: pris l'ascendant. Donc ça, c'est une dimension qui est difficile à mesurer. Je crois qu'un format comme une coupe, alors là, il y a des mini-championnats, il y a des groupes, bien sûr, mais ensuite, on passe en coupe. Je crois que c'est là le format idéal pour les gardiens, Annie, pour briller aussi. Mmh. Parce que sur la longueur d'un championnat, bon, bah, évidemment, il faut de la fiabilité, de la constance, ne pas se blesser, etc. Là, sur une Coupe du Monde, on peut briller sur un match, tout le monde parle de vous, vous changez de statut, c'est idéal. Ouais. Et c'est pas le seul gardien concerné. Moi, Franck parlait de Placide, il y en a quelques autres qui m'ont beaucoup impressionné, moi, déjà.
0: Exactement. Et en plus, on se souvient à la CAN, hein, aussi, Patrick Juillard, des fois, comme ça, on découvre, justement, dans la formule tournoi, où on a peu de temps pour s'exprimer et pour montrer son talent, et surtout pour apporter autant à une équipe qui veut continuer dans la compétition, on les voit tout d'un coup.
2: Certains
0: ces gardiens
2: sont transcendés par le maillot national, et moi, à chaque grand tournoi, je me demande pourquoi un gardien comme Livaković, le gardien de la Croatie, ne joue pas dans un top club.
0: Surtout qu'il y en a peu des très grands gardiens.
2: Il est exceptionnel, mais est-ce qu'il est transcendé par le maillot ou est-ce qu'il peut reproduire au quotidien dans un club ce niveau-là? C'est une vraie question. Dibu Martinez, on pourrait la poser également.
0: Ah bah, il est quand même dans un bon club. Il est en première ligue,
2: voilà,
0: c'est déjà énorme.
7: Il avait failli quand même Arsenal.
0: Oui.
7: Énormément failli Arsenal.
0: Marco Martins, il est dans notre camp, Marco Martins. Marco Martins, parlez-nous un peu de Curaçao, parce que c'est leur première participation, donc on le saluait ici à la Coupe du Monde. Comment c'est perçu sur cet archipel où ils sont, je crois, 250 000 habitants, hein, si je me trompe pas. Comment on perçoit cette chance finalement de figurer à la Coupe du Monde?
7: Déjà, les gens le voient vraiment comme une opportunité, hein, d'être présent pour la première fois. Je pense que c'est même une surprise pour eux, mais il y a eu quand même une reconstruction totale de cette sélection. On allait chercher beaucoup de joueurs qui sont nés aux Pays-Bas, formés aux Pays-Bas et qui au final ont décidé de représenter cette nation qui est Curaçao. Donc c'est déjà une grande opportunité. Ils sont fiers. Il n'y a pas cette remise en cause de la double nationalité. Hein. Là, peu importe qui vient jouer pour Curaçao, du moment qu'on parle du pays et qui se retrouve à la Coupe du Monde. D'ailleurs, ils avaient vraiment fait tout pour que Dick Advocaat revienne au poste de sélectionneur. Donc je pense qu'il y a surtout de la fierté de voir cette équipe à la Coupe du Monde. Après, peu importe les scores, même si 7 ans, ça fait quand même mal.
0: Ça, c'est les scores, malheureusement, contre certaines grosses équipes. Et quand on a mal commencé le match, on a l'impression que ça se terminera jamais. Continuons avec les qualifiés de la nuit.
8: Les Sud-Africains à 2 contre 4, mais il y a du soutien qui arrive avec Maseko. Qui va être trouvé, Maseko se met sur son pied gauche, et le but, l'ouverture du score des Bafana Bafana.
9: Maseko! And this side he sticks!
0: Il y a déjà 13 qualifiés pour les 16e de finale, 13 sur 32, et la surprise de cette nuit, eh bien, à l'issue des 3e matchs, chacun des 3 groupes, c'est donc venu de l'Afrique du Sud, des pieds des Sud-Africains. Bafana Bafana, ce que l'on avait vu quelque peu perdu sur la pelouse de l'Azteca au coup d'envoi contre le Mexique. Ils ont terminé 2e de leur poule après une dernière victoire contre la Corée du Sud. Qualification inédite, historique, et c'était la fête ce matin à l'aube à Johannesburg. Cru. Même le joueur Tapelo Maseko avait du mal, mais ils ont senti le vent des critiques.
10: C'est incroyable, j'ai l'impression de vivre un rêve, mais il faut rendre hommage à tous les gars, féliciter tout le monde aujourd'hui, et aussi les supporters, ils ont tout donné. Cette victoire est pour ceux qui nous ont soutenus, mais aussi pour ceux qui ne nous ont pas soutenus, parce qu'honnêtement, on nous donnait seulement 7% de chances de sortir de notre groupe à la fin du premier match. Les médias nous critiquaient de toutes parts, les mêmes sur nous faisaient le buzz. Mais cette équipe a montré qu'elle en était capable, qu'elle est forte et qu'elle a un vrai mental.
0: Elle a un vrai mental, mais surtout elle a un vrai talent, cette équipe. On s'en était quand même aperçu à la CAN, Patrick Juillard.
2: Moi, j'ai trouvé surtout qu'au-delà de talent, effectivement, on en parlera peut-être après, les joueurs offensifs qu'a intégré petit à petit Hugo Bros par rapport à l'équipe qui a débuté le premier match, qui était perdu, sans tonus, totalement emprunté.
0: Deux cartons rouges, hein, on s'en souvient.
2: Voilà, enfin, qui avait fait n'importe quoi. Les joueurs offensifs que Bros a intégrés, effectivement, ont apporté de l'allant et de l'inventivité. Je pense à Mofokeng, notamment, qui reste sur une grosse saison avec les Orlando Pirates, champions nationaux, avec Abdeslam Ouadou, le Marocain, sur le banc. Donc, c'est des choix qui ont été faits par ce coach, qui ont été repris petit à petit par Hugo Bros. Même si le buteur, c'est un joueur de Mamelodi Sundowns qui était à la base l'ossature, l'équipe qui servait d'ossature au 11 du Gobros. Moi, je trouve que c'est surtout le collectif, la cohérence, la solidarité de l'équipe qui l'a fait gagner, parce que on n'a pas été ébloui par le jeu, mais ils ont su être plus costaud et piqué au bon moment contre ces Coréens du Sud qui sont un peu endormis sur leur laurier après un bon premier match.
0: Franck, peut-on se dire il a rectifié le tir, Hugo Broos, en modifiant profondément, comme vous nous le disiez tout à l'heure, et finalement obtenu ce qu'il fallait?
1: Mais il a réussi. Il a réussi. Moi, j'étais le premier à en douter il y a presque deux semaines ici. Pat, au contraire.
2: Vous avez dit qu'ils allaient se qualifier.
1: Ah, mais t'as une boule de cristal.
6: Voilà, attends, ouais. Oui, parce que dans ce groupe-là, c'était pas fait, hein.
1: Non, j'y croyais pas, et c'est vrai que ça se joue à peu de choses, mais parce que, à un moment donné, t'as Hugo Broos qui a compris que, il se fourvoyait, que 5 défenseurs contre le Mexique, c'était du n'importe quoi. Un milieu de terrain où ça se marchait dessus, 2 attaquants, mais qui travaillaient pas ensemble. Là, on est parti sur un 4-2-3-1, enfin, vraiment, qui ressemble vraiment plus à ce que cette équipe peut exprimer. D'accord? Alors, que ça soit Makopa devant ou un autre, peu importe. On met Maseko à gauche. On a eu Ikram Reyners avant.
2: À police.
1: On a Oswin à police. On l'a à droite. On a enfin Mofokeng en soutien de ces garçons-là. 20 ans, la pépite du football africain, sud-africain. Il aura fallu attendre quasiment jusqu'au bout avant que ce garçon, il soit titularisé. C'est quand même terrible. Et, en fait, pour rejoindre ce que tu disais, Pat, c'est-à-dire que Hugo Broos s'est servi aussi des critiques des médias locaux, mais pas que, et de la population, et pour dire on est seul contre tous. Vous voyez ce qu'ils pensent de nous, voilà. Et il s'est servi de ça, c'était son levier psychologique.
0: Son levier.
1: Voilà.
0: Bah, c'est intéressant.
1: Mais en réalité, il a dû
2: aussi écouter un peu les critiques.
1: Bah, il n'avait pas le choix.
2: Ouais.
1: Et l'arrivée, tu fais 4 points sur les 2 derniers matchs. C'était pas écrit, la Tchéquie et
2: la Corée du Sud. Ils avaient déjà fait 2 fois. Ils avaient fait ça en 2002, 4 points. En 2010, 4 points. Et à chaque fois, ils avaient fini 3e.
1: Bah ouais.
2: Mais à l'époque, les 3e, même meilleurs ou pas meilleurs, ne passaient pas.
0: On était moins.
2: Là, ils sont 2e avec 4 points. C'est un vrai progrès, même si dans le jeu, c'est pour moi,
1: c'est pas
2: leur meilleur coup.
1: Clairement
2: du monde.
1: Pas.
0: Bah, en tout cas,
1: on sait jamais avec le Canada en
0: mais
1: face.
0: Mais exactement.
2: Voilà. Et en plus, ce sera pas au Canada, ça sera à Los Angeles sur une sorte de terrain neutre.
0: Bah, c'est ce que j'allais dire. Bah, merci Patrick Juillard.
2: Je vous ai coupé l'absolu.
0: Les Canadiens qui ont manqué leur première place de groupe hier, c'était une défaite à Vancouver contre les Suisses qui ont fini premier de ce groupe B. David Lortolari, finir premier du groupe B, on se disait l'équipe qui joue à domicile est un peu favorisée. Eh bien là, les Suisses n'en avaient cure.
6: Oui, alors ça c'est bien parce que ça brouille un peu les choses, les parcours tout faits avec un Canada qui fait partie
0: non,
6: des organisateurs qui auraient joué.
0: Tout était fait pour qu'ils continuent à jouer chez eux.
6: Oui, c'est pour ça. Ouais,
1: sauf qu'ils se sont pris les pieds dans le tapis.
6: Et
0: oui,
6: tout seul, la Suisse a quand même souvent eu des parties petits bras, des qualifications où on savait que dès qu'il y aurait un plus gros, ça passerait pas. Et là, il y a eu un peu plus d'arguments et les Canadiens n'avaient pas, eux, les arguments footballistiques suffisants pour être premier de ce groupe. Si on regarde avec un peu de franchise ce groupe-là, le Mexique a-t-il plus d'arguments? Je ne sais pas, parce que c'était un groupe difficile aussi. Les Mexicains, eux, ont rempli leur... Ouais. Les Canadiens, c'est compliqué de juger, parce que je parlais un peu avec des confrères sur place avant la compétition. Ils étaient confiants. Est-ce que c'était une confiance excessive par rapport au vrai niveau de cette équipe du Canada? Peut-être. Le passé du Canada en Coupe du Monde, on a quelques souvenirs des décennies précédentes, c'était pas extraordinaire. Le symbole, le joueur qui peut tout changer, enfin changer beaucoup de choses, Alphonso Davies ne joue pas parce qu'il n'est pas en forme, il n'est pas apte complètement. Et du coup, déception sans doute pour les Canadiens, oui, mais les Suisses, eux, bah, ils ont utilisé cette chance et ils terminent devant. C'est deux équipes qu'on pouvait imaginer à un niveau à peu près équivalent à Nice, et finalement, ça a souri davantage à la Suisse.
0: La rencontre sud-africaine, Afrique du Sud-Canada, se jouera à Los Angeles dimanche soir.
2: Non, je voulais dire un petit mot aussi, on a parlé du rôle de l'apport de Mofokeng pour les Sud-Africains, mais il y a l'apport de Manzambi pour la Suisse, qui est vraiment... le joueur frisson, la bonne pioche, le bon choix, qui n'était pas titulaire au départ et qui est vraiment le facteur X de cette équipe.
0: C'est l'avantage d'un tournoi quand même, c'est-à-dire que les sélectionneurs n'ont pas trop le choix, il faut corriger rapidement.
6: Oui, dès le deuxième match. Souvent.
0: Voilà, et des fois, eh bien, on l'a bien vu hein, dans les tournois précédents, que tout d'un coup, eh bien, ces joueurs vont se retrouver peut-être titulaires, et parce qu'ils ont eu leur chance et qu'ils ont montré ce dont ils étaient capables. Alors par contre, les Mexicains, eux, ben, ils sont au rendez-vous de leur mondial, comme ceux organisés en 70 et 86 où ils avaient passé le premier tour.
11: Jorge, Jorge, la salida del arquero, Jorge, suelo, Quiñones, gol, gol de México.
0: Victoire hier soir de cette équipe mexicaine. Elle aura remporté ses 3 matchs, elle a 9 points et surtout, elle n'a encaissé aucun but. Et pourtant, Marco Martins, on a l'impression que El Tri, finalement, on n'en tient pas trop compte.
7: Non, et pourtant c'est assez étonnant parce que cette équipe, je la trouve très intéressante. C'est un pays de football. Si on prend les 3 pays
0: organisateurs, Radio Foot y était au début de la compétition, voilà. Justement pour ça, parce que les 3 pays
7: incroyable.
0: Organisateurs. Alors, il y a une effervescence un peu. Ils aiment leur club aussi là-bas, mais c'est vrai que elle fait plaisir à la nation.
7: C'est un pays de football et on le voit très bien sur les joueurs qui sont recrutés et qui adorent jouer là-bas. Je vais pas rappeler à chaque fois Gignac.
1: Pas que chez les hommes, Marco. Oui. Pas que chez les hommes.
7: Pas que chez les hommes.
1: Championnat féminin est très dynamique. J'en ai parlé
0: avec Jenny Le Sommer.
1: J'en ai parlé avec Patrice Lair, qui était entraîneur de l'équipe de Jenny Le Sommer, avant qu'il revienne en France du côté de Montpellier. Et c'est ce qu'il me disait. C'est un pays, ils sont dingues de ballon. Alors après, il n'y a pas encore les influences chez les filles que chez les hommes.
7: Exactement. Mais c'est vrai que cette équipe, sincèrement, elle peut aller loin. Moi, j'y crois. En jouant à domicile, si elle continue de jouer à domicile, elle réussira à aller très loin dans cette compétition. Je les ai vus face à l'Afrique du Sud, à la Corée du Sud. J'ai trouvé très intéressant. Maintenant, est-ce que les adversaires avaient quand même le niveau? Ça, j'ai quand même
1: la poule la plus relevée, ouais, je pense.
7: Voilà. Même si la poule B.
1: Faut pas minorer non plus leur perf. Voilà. T'as quand même des joueurs de
7: qualité.
1: Oui,
7: mais à chaque fois, on va pas dire que toutes les équipes sont bonnes, parce que sinon, toutes les équipes sont bonnes.
1: Il faut pas
7: les
1: minorer. On est grands joueurs. C'était pas génial.
7: Ils les ont contrôlés. Ils ont réussi à contrôler. Mais quand tu vois que le meilleur attaquant, Raúl Jiménez, il se fait virer à chaque fois de chaque club, parce qu'au final, il est pas très performant en première ligue, t'as quand même des doutes sur le niveau qu'il peut avoir quand même Raúl Jiménez. Mais, elle joue en équipe. Moi, je les ai trouvés très intéressants dans ce jeu en équipe qui est vraiment très bon. Et pourquoi pas les voir loin? Moi, je les vois. Pourquoi pas aller dans le dessin animé Les Simpsons, il n'y aurait pas une finale Mexique-Portugal?
2: Je pense qu'ils peuvent faire aussi bien qu'en 86 où ils avaient fait quart de finaliste. Alors, où Negrete avait été élu plus beau but du tournoi.
0: Alors là-bas, sachez qu'il y a ce qu'on appelle la malédiction du cinquième match. C'est-à-dire qu'effectivement, les Mexicains, à chaque fois, sont arrivés à sortir d'une poule. Donc 3 matchs plus le 8e et en quart, malheureusement.
2: Mais là, ça serait les 8e,
6: le 8e contre l'Angleterre à Mexico.
0: Exactement. Ils ont déjà calculé. Alors, ils jouent au stade Azteca et ça, c'est peut-être leur chance.
7: Si l'Angleterre arrive à se qualifier.
6: Exactement.
1: C'est pas sûr.
2: C'est pas sûr.
0: Deux petites informations au sujet de cette équipe. D'abord, il aura joué sa 6e Coupe du Monde.
1: Nemo.
0: Parce qu'on parle de Messi, on parle de Cristiano. Eh bien oui, Guillermo Ochoa a joué ses premières minutes et il dispute son 6e tournoi mondial. Et puis les Mexicains, eh bien, ils font plaisir à leurs supporters parce que s'ils jouent au stade Azteca, ils ont maintenant une nouvelle mascotte. Vous savez qu'il y a 3 pays organisateurs, il y a 3 mascottes. On a ramené la jolie mascotte qui est un jaguar de cette compétition qui s'appelle le Jayu. Eh bien, ils se sont choisis une mascotte, ces Mexicains, et c'est un canard tout blanc.
1: Oh là là.
0: On l'a habillé avec le maillot vert, il se promène dans les rues et vous allez entendre, c'est génial.
12: Comme le fan le plus grand de la sélection mexicana, de alguna manera c'est une forme de montrer au monde comment México vive le football, non solo dentro de la cancha, sino también fuera.
0: Vous avez vu, David Fidel a réussi à trouver la danse des canards en espagnol. Je suis pas si c'est en Mexique.
1: Je suis effondré, maestro.
2: Il y a des souvenirs de Club Med qui reviennent d'un seul coup.
1: Même pas de camping. de camping dans les années 70. Hein.
0: Mais alors, non, 70, mais.
1: Ah oui, la danse des canards, c'est au début des années 80.
0: C'est les années 80.
13: On est pas loin, oui.
0: Les années 80.
1: Début des années 80.
0: Ce qui est amusant, c'est qu'il est tout blanc, il se balade comme. Vous voyez comment marche un canard. On a tous été bercés par Saturnin. Et là, il a un beau bec orange, il a ce maillot. Moi, je les ai vus en vente, les maillots, pour les chiens de toute taille au Mexique, petit, grand, moyen.
1: Mais est-ce qu'il y en avait des tailles pour les canards?
0: Eh ben, il y en a un pour les canards, vraisemblablement. Ah, il s'appelle Merlin. Merlin, bien sûr. Et vous savez quoi? Hier, il a essayé d'aller au stade. Bon, alors, au stade, la FIFA interdit les animaux. Il est resté à la porte, mais il était tout prêt, donc il leur portait
1: bonheur. Caramello n'a pas réussi de le faire entrer?
0: Même pas. Oh. Mais la FIFA a d'abord escorté la propriétaire et son petit garçon. Il a beaucoup aidé le petit garçon qui est passé des moments difficiles. Et surtout, eh bien, aujourd'hui, vous savez par qui il a été reçu? Eh ben, par la présidente de la République.
1: Ah, ça, c'est beau.
0: Pato Merlin, au Palacio Nacional, de Claudia Sheinbaum.
1: Il va être décoré, ce canard.
0: Mais alors, tout le monde commence à voir son canard.
2: Est-ce qu'il devine
0: le poulpe maintenant?
2: Est-ce qu'il devine le score des matchs, ce canard?
0: Ouais,
1: peut-être pas.
0: Écoutez, on verra.
1: Est-ce qu'il est meilleur que certains?
0: est-ce qu'on lira ça dans un canard? On verra ça. Aussi. En tout cas, nous, on en parle et on trouvait que c'était l'histoire amusante de cette Coupe du Monde. Les amis, avant qu'on évoque les qualifiés d'hier soir, parce qu'on a beaucoup d'actualités, il faut tout faire rentrer dans une seule émission aujourd'hui, eh bien, nous allons prendre la direction du Sénégal.

0: demain soir, dénouement du groupe I. Si les Bleus joueront pour la première place face aux rameurs norvégiens, autre anecdote de cette Coupe du Monde, les Lions de la Teranga vont eux jouer leur place contre l'Irak. Il leur faut gagner pour se replacer après deux défaites, gagner et marquer le plus que possible. Mais l'Irak peut toujours aussi espérer la même chose. Est-on confiant au pays de la Teranga? Nous allons poser tout de suite la question pour avoir le pouls de cette nation des Lions de la Teranga, notre consoeur sénégalaise, Mam Fatou Ndioy. Bonjour Mam.
1: Bonjour Annie, bonjour à tous.
0: Merci beaucoup d'être en ligne avec nous Mam, et on a cette simple question. Est-ce que la nation des Lions de la Teranga, on ne doute pas qu'elle soit derrière son équipe nationale, mais est-ce qu'elle croit que cette équipe va réussir à se qualifier après les deux défaites?
1: Oui, elle y croit fortement, elle y croit tellement cette nation qu'elle n'arrête pas de prendre sa machine à calculer pour suivre pas à pas les résultats des autres poules. C'est vrai qu'il y a eu une grosse déception à la suite de ces deux matchs contre la Norvège et contre la France. On ne pensait pas que les Sénégalais allaient souffrir autant, surtout en termes de résultats. Mais les Sénégalais y croient. Ils pensent qu'effectivement, cette équipe a un gros potentiel et doit pouvoir quand même renverser la tendance, parce que ce n'est pas l'image que cette nation attend de son équipe nationale.
0: Alors, vous parlez d'image, on entend beaucoup parler de problèmes en parallèle, en dehors de la pelouse. Est-ce que c'est ça qui, selon vous, perturbe un peu les résultats?
1: Bon, je ne serai pas tout à fait radicale sur la question. Je peux dire que peut-être les résultats, de bons résultats, auraient aidé à masquer certains problèmes, mais les mauvais résultats ont malheureusement mis en exergue ces sujets, parce que ce sont des sujets dont personne n'a parlé avant le match contre la France. Et puis on a vu qu'après la défaite contre la France, certains problèmes étaient posés sur la table. C'était une manière peut-être de secouer le cocotier par rapport à certains joueurs qui ne seraient pas contents des conditions. Donc bien sûr, quand les résultats ne sont pas là, malheureusement, c'est là où les choses négatives fuitent le plus, et les résultats positifs auraient forcément masqué certaines tares. Maintenant, voilà, les circonstances font que les résultats ne sont pas là, et aussi les problèmes sont peut-être plus mis en exergue qu'il ne l'aurait fallu.
0: Mam Fatou Ndioy, est-ce que aussi cette équipe n'est pas arrivée, peut-être grâce à la CAN qu'elle avait faite récemment, un peu trop confiante à la Coupe du Monde, où c'est une compétition très différente?
1: C'est une compétition très différente, c'est une compétition de très très haut niveau. Certaines tares, certaines failles qui pouvaient passer à la dernière CAN ne passent pas dans le haut niveau, effectivement, et peut-être dans la préparation. Il nous a manqué peut-être plus de concentration. L'affaire aussi qui a opposé le Maroc au Sénégal, et voilà tout ce qui s'en essuie devant le tribunal arbitral du sport. Je pense que tout ça, ça n'a pas contribué vraiment à créer un climat sain. Et puis derrière, on apprend également que le sélectionneur qui nous a quand même ramené un premier trophée pour sa première grande compétition n'a pas vu son contrat renouvelé. Et donc effectivement, je pense qu'en termes de préparation, on n'y a pas été, on n'a pas été assez concentré. On a été dans le, parfois dans les polémiques, ça nous a un peu perdu, et peut-être que ça a perdu aussi nos joueurs. Mais pour autant, moi, je pense qu'on peut rester positif et essayer vraiment de galvaniser cette équipe pour qu'elle aille chercher au moins la victoire contre l'Irak avant de laisser son destin entre les mains des autres poules, comme j'ai eu à le dire tout à l'heure.
0: Merci beaucoup, Mam Fatou Ndioy, d'avoir été en direct avec nous et de nous donner un petit peu ce ressenti du côté sénégalais. On leur souhaite évidemment le meilleur à vos Lions. Merci beaucoup.
1: Merci à vous et
0: merci.
1: Bonne fin d'émission.
0: Merci beaucoup, oui. Mam. Patrick Juillard, cette équipe sénégalaise, elle a été décevante quand même.
2: Ah oui, elle a été décevante, et vous avez raison de dire...
0: Je mettrai un bémol, c'est évidemment cette première mi-temps contre l'équipe de France où on se dit, ils sont toujours sur la même qualité.
2: Oui, et on a vu ensuite que malheureusement l'efficacité n'était pas au rendez-vous. Le but intervient très tard quand le match est déjà joué. Mais en première mi-temps, le Sénégal ne concrétise pas son temps fort. Soit par malchance avec Jackson et la baraka de Maignan, soit par manque de précision, pour être poli, avec Ismaïl Assar. Et ensuite, tous les doutes ont ressurgi J'avais déjà trouvé que les contenus des matchs contre le Pérou en mars au Stade de France ou les matchs de préparation, les contenus n'étaient pas très satisfaisants, étaient en baisse par rapport à ce qu'on avait vu à la CAN et avant. Donc c'est pas terrible, je trouve. Il reste un match, c'est la chance du Sénégal, il reste un match. Mais attention, l'Irak, s'il gagne, peut aussi être dans les meilleurs troisièmes.
0: Exactement.
2: Le Sénégal doit prier pour que la Côte d'Ivoire batte Curaçao et que l'Allemagne batte l'Équateur pour que, déjà dans ce groupe-là,
0: l'équation est compliquée,
2: il
0: n'y
2: ait pas
0: déjà
2: de troisième au-dessus des potentiels trois points que pourrait prendre le Sénégal. Et ensuite, il faudra sortir la calculette et tout analyser.
0: Franck, le Sénégal, il est perturbé quand même autour. Et on le sait qu'une sélection, quand elle n'est pas tout à fait concentré sur l'unique objectif. On entend que les joueurs vont acheter à manger dans la rue parce qu'il n'y a pas de cuisinier ni rien. Et finalement, ça perturbe quand même le bien-être sans doute d'un groupe.
3: C'est fort probable. Mais si vous voulez, on a bien entendu ce que disait Mam à l'instant, c'est-à-dire que tout cela ressurgit, vous le prenez comme un boomerang, un retour de boomerang, parce que les résultats ne sont pas là. Si en dépit de ces difficultés d'organisation, Pat, tu nous disais avant l'émission que ça te fait penser à
2: France 2002.
3: France 2002, mais quand t'es français.
2: Mmh. Voilà. Beaucoup de confiance qui s'étiole,
3: Et donc,
2: problèmes logistiques.
3: Ça nous ramène à France 2002, côté français. Et comme les résultats ne sont pas là, ça s'emballe. Ça s'emballe, tout simplement. Là, la pression, elle est importante. On attend de savoir exactement quel sera le 11 de départ de Pape Thiaw.
2: Place aux jeunes.
4: Oui, j'allais le dire.
3: Il y a beaucoup d'interrogations aussi. Il y a des choix qui ont été très discutés.
0: C'est pour ça qu'on peut faire le parallèle avec 2002. Parce qu'on se souvient de cadres vieillissants. Mais même, on peut penser à Joachim Löw avec l'Allemagne en 2018. On peut penser à l'Espagne en 2014 avec, on fait confiance à des cadres, mais des cadres qui ont vieilli, qui n'ont pas toujours les mêmes clubs.
2: C'est vrai que Koulibaly 2026 rappelle un peu De Saï 2002 ou 2004.
0: Les amis, on va terminer cette émission avec quand même une star qui nous revient et qui va peut-être enchanter ce mondial.
5: Écoutez le Miami Stadium. Blessé au mollet depuis le 17 mai 2026 avec son club Santos, Neymar fait son apparition dans cette Coupe du Monde. Retenu pour la première fois par Carlo Ancelotti, il remplace Cunha.
0: Oh Ney, está de volta. Neymar est revenu. Le Brésil est premier de son groupe. La sélection a gagné son match hier face à l'Écosse assez facilement, 3-0. Il y a eu un doublé de Vinicius, hein, n'oublions pas. Mais si les supporters sont rassurés, tout un pays rassuré enfin par son équipe, eh bien, elle a aussi été rassurée parce que Neymar est revenu et que c'est quand même Marco Martins, un Neymar, alors je dirais pas des grandes jours, mais il a joué 24 minutes, je crois qu'il a touché 20 fois le ballon, il l'a perdu une seule fois, et finalement il a montré quelque chose hier.
6: Moi je trouve quand même depuis qu'il est arrivé à Santos, sur des bouts de match, il arrive à remontrer en tout cas ce qu'il a été par exemple au Paris Saint-Germain ou au FC Barcelone. Attention tout de même, c'est un match, ce sont que quelques minutes, est-ce qu'il va pas à nouveau se blesser, parce que Neymar ne se blesse pas que pendant les matchs mais aussi pendant les entraînements.
0: Et pendant les Coupes du Monde.
6: Exactement, mais ça peut être le facteur X pour cette équipe brésilienne. Tout le monde l'a voulu dans cette équipe. Les joueurs le voulaient, le peuple le voulait, Ancelotti, je pense qu'il le voulait quand même un minimum, donc tout le monde veut qu'il soit présent.
0: Comme si,
6: exactement,
0: il était
6: qu'il soit sur la pelouse ou pas, tout le monde veut Neymar pour porter, que ce soit Neymar ou l'équipe, vers ce sixième titre mondial. Donc évidemment que ça peut être le facteur X, mais j'ai quand même toujours quelques doutes avec Neymar, et même avec cette équipe brésilienne qui, les adversaires... C'était pas quand même des grands adversaires, si ce n'est le Maroc, et ça a été un match nul.
0: L'Écosse, quand même, c'est un pays de football. En tout cas, on va l'écouter, Neymar, parce que hier soir, il est sorti du terrain, il a pleuré dans les vestiaires d'émotion, mais on le connaît, Neymar, il pleure beaucoup, mais il était quand même très touchant.
7: Le sentiment de revenir, c'est merveilleux. Je suis très heureux, très satisfait, très ému. Au coup de sifflet final, je me suis retourné vers ma famille, parce que tout le monde sait à quel point ça a été difficile. Ils ont vécu tout ça de très près. Mon objectif était d'être ici avec la sélection, de disputer une nouvelle Coupe du Monde. Et j'ai réussi. Alors je suis très satisfait, très heureux. Je remercie tous ceux qui m'ont soutenu, qui ont scandé mon nom. C'est très beau de vivre tout cela.
0: David Lortolari, il y avait la torcida en faveur, il y en avait aussi une torcida des supporters contre, qui disaient que ça faisait longtemps qu'il ne jouait pas, qu'il n'apparaissait pas sous le maillot national, qu'il était trop gros, qu'il était trop lent, enfin bon, on a tout entendu. Hier, on a quand même vu un joueur digne de sa quatrième sélection en Coupe du Monde.
4: Oui, alors peut-être est-ce un peu plus simple lorsque effectivement c'est un contexte favorable, c'est-à-dire que le Brésil c'est mieux sur le match contre l'Écosse que ça n'était au tout début. Ils ont été secoués par le Maroc, ensuite ils ont redressé un peu l'affaire collectivement.
0: L'équipe grandit avec le tournoi.
3: Score acquis,
0: souvent.
3: David. Score acquis.
4: Oui.
3: Il entre, il y a tous les buts. Enfin,
4: les Écossais ont été. Enfin, ça c'est un autre sujet, mais les Écossais ont donné une quantité de cadeaux en défense qui était assez incroyable.
6: Ouais, mais finalement, c'est le Brésil qui a gagné ou c'est l'Écosse qui a donné les cadeaux.
3: Il y a des équipes faibles. Il y avait des équipes faibles, tu vois. C'est ce que rejoint ce que tu disais tout à l'heure sur le Mexique.
4: Bah oui. Mais ce que je veux dire, c'est
3: pas les foudres de guerre non plus.
4: Peut-être le contexte est un peu plus favorable que si il y a un gros décalage entre une équipe faible et on attend un sauveur hypothétiquement. Mmh. Là, on n'est pas tout à fait là-dedans.
0: Guillermo Ochoa, il est rentré hier aussi en fin de match.
2: C'était symbolique.
0: Mais là, c'était peut-être pour voir aussi qu'est-ce qu'il a dans le moteur quand même.
4: Certainement, c'est pas seulement une mascotte.
3: C'était prévu comme ça, je pense. Hein.
4: Ouais.
3: C'était programmé comme ça.
0: Bien sûr.
4: Ouais. Troisième match, oui, c'est
3: troisième
4: ça.
3: Match,
4: troisième match, c'était prévu comme ça.
3: Ouais.
4: Mais le mérite est là où je respecte cet hommage. Enfin, c'est-à-dire que Neymar, effectivement, il a traversé des blessures sévères, des blessures compliquées, des tournois où on l'attendait, où il n'a pas pu.
0: Où il a été blessé à chaque fois.
4: Et donc, de ce point de vue-là, on ne peut que rendre hommage au sportif qui se remet à niveau. C'est pas forcément le joueur qui va marquer 15 buts et qui va emmener le Brésil en finale,
3: pour être prêt.
4: Voilà,
0: c'est ce que disait Ancelotti.
2: Ouais, après, je suis d'accord avec ce que vous dites. Il a été sérieux. Son entrée est satisfaisante à défaut d'avoir été transcendante. Mais je pense que Neymar, il est pas là juste pour faire des entrées et dire j'existe encore.
0: Il est pas là non plus pour être titulaire,
2: pour faire des passes décisives et faire marquer des buts au Brésil, hein, même si c'est que sur 20 minutes.
0: Exactement.
2: Donc, lui, je suis sûr que cette entrée, c'est un début, mais c'est pas une fin pour lui. Lui, il est pas là pour.
4: Il pourrait y en avoir besoin.
0: Sa
2: tournée d'adieu, en fait. Hein. Et si Ancelotti l'a pris, c'est qu'il croit qu'il y a un petit espoir qui puisse apporter vraiment quelque chose au niveau statistique au Brésil. Quoi.
0: Et Franck, on est toujours heureux de les voir. On les voit, ces grands joueurs, ils sont au rendez-vous quand même, alors qu'ils soient buteurs ou pas d'ailleurs.
3: Non, mais le concernant, c'est quand même mieux de le voir sur le terrain que de se morfondre à l'entraînement, courir à côté de ses copains. Quoi. Donc, qu'il soit entré, c'était plaisant. Maintenant, je te rejoins, Pat, on a envie de le voir décisif de nouveau.
0: Voilà. Oui, et on a envie de voir plus. Mais de toute façon, les matchs à élimination directe, désormais, vont donner des
2: réponses.
0: C'est
2: l'heure de vérité.
0: Clairement, ouais, exactement. En tout cas, les Brésiliens disent ce matin, on y croit un peu plus. Donc on va y croire avec eux. Merci beaucoup,
2: merci
0: messieurs.
2: À vous.
0: Merci beaucoup, Marco Martins.
6: Obrigado
0: d'avoir fait l'amitié d'être venu. Merci Patrick, David et
2: merci
0: Franck.
2: Merci.
0: Tout à l'heure en direct le match à partir de 21h40.
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0: Minutes, dans une heure, le grand journal du soir et le dossier qui sera consacré au Venezuela, le pays touché par un double séisme qui a fait plus de 160 morts, le Venezuela, où on se rend dans un instant par ailleurs. 18h30, TU Afrique Soir, première édition de ce jeudi. 19h10, TU, dans 2h10, le grand entretien du soir avec ce soir Arash Ahmadzadeh, professeur de guitare, étudiant iranien, étudiant brillant, qui s'est vu offrir une bourse d'études à l'université d'Harvard aux États-Unis, une université prestigieuse, mais au préalable, il doit obtenir sa nationalité française. Il va raconter son histoire au micro de Frédéric Jeuneau. Et puis, Accent d'Europe, ça c'est le dernier rendez-vous de cette session soirée de l'info sur RFI qui reviendra sur la polémique qui a entouré la visite à Bruxelles d'une délégation de talibans. On va évoquer le retour des Afghans qui vivent en Europe. Ce sera à 19h40, temps universel. Mais pour l'heure 17h de TU, bonsoir Adrien Delgrange.
1: Bonsoir Romain, bonsoir à toutes et à tous.
0: À la une de votre journal donc, comme prévu, l'aide internationale qui s'organise pour le Venezuela.
1: Oui, puisque deux violents tremblements de terre ont secoué le Venezuela il y a maintenant moins de 24 heures. Au moins 164 morts, un millier de blessés selon un bilan toujours provisoire. Alors sans attendre, l'ONU, les États-Unis, le Mexique, Cuba, Brésil, mais aussi des pays européens ont décidé d'envoyer secouristes et matériel. Nous retrouvons en direct du Venezuela. Venezuela, où il est un petit peu plus de 13h, notre correspondante Alice Campagnol. Alice, vous rentrez de la Guaira, cette ville côtière située à quelques kilomètres au nord de la capitale, là où les dégâts que vous avez pu voir sont très importants.
2: Oui, tout à fait. C'est là-bas que le séisme a fait le plus de dégâts. Et j'avoue que c'est extrêmement impressionnant, c'est extrêmement triste ce qu'il se passe là-bas. Il y a des quartiers entiers où il n'y a plus un seul immeuble debout et vous imaginez des centaines de personnes donc enterrées sous les décombres avec leurs familles devant ces immeubles qui pleurent, qui attendent, certaines qui se lancent sur les débris pour peut-être espérer pouvoir sortir leurs proches de ce cauchemar. En plus, là-bas, il n'y a pas de signal, il n'y a pas de réseau téléphonique, donc les gens ne peuvent pas communiquer. Bref, c'est un chaos, la Guaira à l'heure actuelle, et il y a en plus très peu de secouristes. Pour le moment, les autorités n'étaient pas vraiment arrivées quand je m'y suis rendue. Très peu d'ambulances, très peu de pompiers. Voilà, quelques personnes à peine. La plupart des membres des familles qui étaient sur les décombres, mais rien d'organisé. Alors quand j'ai commencé à repartir, j'ai commencé à voir un peu des brigades arriver, des brigades des forces de l'ordre, mais on sent que les secours ont beaucoup trop tardé et les familles là-bas sont désespérées. Vous parliez de 160 morts, mais il est certain qu'à La Guaira, le bilan est extrêmement lourd.
1: Merci beaucoup Alice, le récit d'Alice Campagnol en direct du Venezuela, alors qu'on nous signale par ailleurs des pillages dans une autre ville, à Catia-la-Mar, où des hommes et des femmes ont incendié des commerces et sont repartis les bras chargés, remplis donc de victuailles. L'actualité, c'est aussi cette mauvaise nouvelle pour les Haïtiens qui vivent aux États-Unis grâce au statut dit de protection temporaire. La Cour suprême vient de rendre une décision autorisant l'administration de Donald Trump à mettre fin au TPS. Loubna Anaki, vous êtes à New York pour RFI. Loubna, cette décision pourrait affecter 350 000 immigrés haïtiens.
3: Oui, 350 000 Haïtiens qui pourraient désormais être expulsés par l'administration Trump. Cela faisait des mois que la situation était très incertaine. Donald Trump, dès son arrivée au pouvoir, a mis fin à d'autres programmes de protection similaires pour les Vénézuéliens, par exemple. Et il était bien déterminé à faire de même pour le TPS des Haïtiens. La Cour suprême a rendu sa décision par 6-3, les 6 étant les juges ultra-conservateurs. Mais ce qui est intéressant de signaler, c'est que ces magistrats, techniquement, ne donnent pas forcément raison à l'administration. Trump, ils estiment tout simplement que la loi ne permet pas à la justice de contrôler les décisions de l'administration au sujet du statut de protection temporaire. C'est donc une victoire pour Donald Trump et un coup dur pour des centaines de milliers de Haïtiens qui vont se retrouver sans papier du jour au lendemain avec interdiction de travailler. Il reste aussi de nombreuses questions, par exemple pour les Haïtiens qui ont eu des enfants ici. Leurs enfants sont américains. Est-ce que ses parents risquent tout de même l'expulsion? Et puis surtout, la situation sécuritaire en Haïti reste difficile. D'ailleurs, les plaignants qui avaient saisi la Cour suprême ont réagi en disant que cette décision met en danger des milliers de personnes qui ont fui

0: Haïti pour vivre en sécurité.
1: RFI New York, Loubna qui. Total Energy condamné par le tribunal judiciaire de Paris aujourd'hui pour non-respect de son devoir de vigilance. Depuis 2017, les grandes entreprises françaises doivent avoir un plan de vigilance pour empêcher notamment les atteintes environnementales, y compris dans leurs filiales à l'étranger. Autrement dit, la justice reproche à la majeure pétrogazière de ne pas en avoir fait assez face à la crise climatique. Jeanne Richard, l'entreprise était poursuivie par un collectif d'ONG et la ville de Paris.
2: Depuis 2017, les grandes entreprises françaises doivent avoir un plan de vigilance pour empêcher notamment les atteintes environnementales, y compris dans leurs filiales et à l'étranger. Avec cette décision, les juges estiment que ce plan concerne aussi les risques climatiques, ce que réfutait Total Energy. C'est une première qui pourra faire jurisprudence dans de futurs procès climatiques, se félicitent au contraire les ONG. Le tribunal condamne donc Total Energy, je cite, à compléter son plan de vigilance dans un délai de 6 mois, en prenant en compte les émissions de gaz à effet de serre lié à l'utilisation du gaz et du pétrole que vend la major. Pour Total, ce sont les consommateurs qui utilisent ce pétrole et ce gaz qui sont responsables de la pollution générée. La justice réfute cet argument et demande à Total de prendre des mesures pour limiter cette pollution qui est énorme, 335 millions de tonnes de CO2 rien que l'année dernière. L'entreprise française est le 6e producteur mondial de pétrole et de gaz. Le collectif de plaignants demandait ainsi au tribunal d'obliger Total à baisser sa production et à cesser tout nouveau projet de forage. Sur ce point, la justice ne se prononce pas et laisse l'entreprise maître de choisir les mesures de son choix pour limiter son impact sur le climat.
1: Jeanne Richard, l'Europe paie le prix de la pollution aux énergies fossiles qui réchauffent notre planète. Déclaration cette fois-ci du chef de l'ONU sur le climat en réaction à la vague de chaleur extrême qui frappe en ce moment l'Europe et depuis maintenant plusieurs jours. Record de chaleur battu aujourd'hui en Suisse. Les Pays-Bas en alerte rouge demain, vendredi. Il fait plus de 35 degrés pour 100 millions d'Européens, dont la moitié sont des Français. Dans ce contexte, alors que la demande pour les climatiseurs explose, un troisième réacteur nucléaire a été mis à l'arrêt aujourd'hui en France en raison de la chaleur. Nathanaël Vitran.
3: EDF, l'entreprise qui gère le réseau électrique français, prévient d'autres arrêts sont à prévoir dans les prochaines heures, les prochains jours. Mais comme le rappelle Clément Caudron, membre du groupe de réflexion Shift Project, qui vise à réduire la dépendance aux énergies fossiles, ce n'est pas une question de sécurité.
4: C'est une question en fait de biodiversité. C'est-à-dire que vous avez certaines centrales nucléaires qui sont situées à côté d'un fleuve ou d'une rivière qui les refroidit. Et la centrale nucléaire, quand elle se refroidit, réchauffe du coup un petit peu la rivière et le fleuve. Et donc ce réchauffement de la rivière peut poser problème pour les poissons, pour la faune et la flore locale.
3: Pour autant, même si en période de forte chaleur, la demande d'électricité augmente, notamment pour alimenter les systèmes de climatisation, cela ne met pas en péril le réseau électrique.
4: Là, il faut avoir en tête les ordres de grandeur, c'est-à-dire que c'est un phénomène qui effectivement est assez impressionnant. On se dit waouh, avec la chaleur, on arrête des centrales nucléaires. Mais en fait, c'est très marginal en termes de perte de production électrique. On perd à peu près 0,3% de l'électricité nucléaire comme ça, sur une année en moyenne. Alors les pires années, c'est un peu plus. Pendant la canicule de 2003, c'était 1,5%. C'est sûr qu'avec les années, ça va légèrement empirer, mais enfin, ça reste très marginal. Et surtout, ce qu'il faut bien comprendre, c'est que ça arrive à un moment de l'année où c'est pas grave. Ayons bien en tête qu'on consomme 2 fois moins d'électricité l'été que l'hiver.
3: Une situation qui appelle de toute façon à diversifier le mix énergétique et à développer les énergies renouvelables comme le solaire ou l'éolien.
1: Et c'est avec Nathanaël Vitran que se referme ce journal international. Où que vous soyez sur la planète, merci à tous de l'avoir écouté. 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
6: L'Équateur en Amérique du Sud exporte plus d'or qu'il n'en produit officiellement. Pour comprendre, il faut compter avec l'extraction illégale de métal jaune dont l'envol des cours a dopé les convoitises. Les conséquences du trafic sont terribles sur l'environnement, la cohésion sociale, la violence et la délinquance. Le phénomène ne date pas d'hier, mais l'argent des organisations criminelles leur a donné des ailes, à tel point que les autorités équatoriennes ont décrété toutes les mines illégales de minerais objectifs militaires. Entre communautés indigènes et patrouilles de l'armée, Eric Sanson a suivi la trace de cet or de la guerre et du sang.
7: Más menos un minuto para la detonación. Abajo todos.
8: Au cœur des Andes, une installation illégale de traitement d'or est sur le point d'être détruite. Cachée au fond d'un ravin, elle a été détectée par une patrouille militaire du campement de la Vistera près de la paroisse La Merced de Buenos Aires. Les mineurs illégaux ont pu s'enfuir, mais ont dû abandonner leurs équipements.
7: Attentos, señores! Attentos! Oídos!
9: Oídos! Señores, vamos a ir!
8: Accroupi derrière une grosse roche pour se protéger du souffle, le lieutenant-colonel Christian Roales est satisfait. Commandant du groupe de cavalerie 36 Yawachi, une unité de la brigade 31 Andes, il a quitté sa base d'Ibarra au nord de l'Équateur à 4h du matin pour rejoindre ses soldats à la Vicera.
7: Aquí se encuentran 90 hombres.
10: Ici sont basés 90 hommes dont la tâche est de mener à bien des missions de reconnaissance offensive dans la zone minière illégale dont l'épicentre est cette montagne juste en face de nous. En face, on peut voir ce que l'on appelle la vieille mine. À droite, la mine El Olivo et la nouvelle mine est juste derrière cette élévation.
8: Pour Christian Roales, la zone doit être considérée hostile et les règles sont strictes. Protection balistique obligatoire et anonymat pour tous ces hommes. Lui peut être identifié, mais il préfère aussi cacher son visage.
10: Il faut maintenir la sécurité de nos opérations de contrôle. N'oubliez pas que nos patrouilles affectent directement les économies illicites et cela pourrait provoquer des représailles contre nous et nos familles.
8: Le campement est sommaire, mais les tentes sont installées sur des pilotis pour éviter la boue. La cantine est bien pourvue, il y a une connexion Internet et tout est fait pour faciliter la vie des soldats à cet endroit stratégique.
10: Il y a encore des activités minières illégales résiduelles à Buenos Aires, au nord de l'Équateur. Cela dit, la présence de mineurs illégaux n'est plus massive comme entre les années 2017-2020 où ils vivaient ici dans ce que l'on appelait la ville de plastique, en se protégeant de la pluie par des bâches. Il reste cependant des petits groupes de 3 ou 4 personnes qui se déplacent dans la zone pour y chercher de l'or. Selon nos informateurs et l'intelligence militaire, se trouve aussi le FOS, le Front Oliver Sinistera, qui au travers du chantage et de l'extorsion, que l'on appelle ici le vaccin, cherche à contrôler l'activité minière. On estime qu'ils sont de 15 à 30 éléments armés.
8: Les précautions sont donc de mise et un drone est lancé. Il vole droit en face du campement, vers des puits de mines que les militaires détruisent régulièrement, mais qui intéressent toujours les mineurs illégaux. Son jeune opérateur finit par détecter quelque chose.
11: Tiens, regarde là. C'est un campement improvisé qui vient d'être installé. Quand les bâches plastiques qu'ils tendent pour se protéger sont vieilles ou ont été détruites, elles sont à moitié blanches ou grises. Mais là, le plastique est noir et brillant. Il est neuf. Celui-là aussi, d'ailleurs. C'est le jeu du chat et de la souris. Chaque fois qu'on monte, ils s'en vont. Et quand on retourne à la base, ils reviennent.
8: L'endroit est marqué pour de futures inspections. À vol d'oiseau, le site paraît proche, mais il faudra tout de même des heures de marche pour y arriver, laissant le temps aux mineurs illégaux de s'échapper. Aujourd'hui, la patrouille se dirige à une petite heure du campement, au fond d'un canyon. Objectif, une installation clandestine de traitement d'or. Cela fait déjà des mois que les militaires sont installés en force dans ce qui a longtemps été l'un des centres névralgiques de l'activité minière illégale dans le pays. Les autorités ont en effet décidé d'en reprendre le contrôle. Le ministre de la Défense, Giancarlo Lofredo, l'a rappelé lors d'une récente opération au sud du pays.
12: Aujourd'hui, je suis venu superviser une opération militaire contre les mineurs illégaux dans la province de La Suaille. Il ne faut pas oublier que toute exploitation minière illégale est un objectif militaire légitime. C'est ce que l'on a fait aujourd'hui en détruisant toutes les machines et les campements que nous avons trouvés dans le secteur. Cela nous permet aussi de protéger l'environnement, car cette activité contamine les rivières et celles de Cuenca doivent être protégées.
8: Et si les militaires sont mobilisés, c'est que la menace va bien au-delà de simples mineurs cherchant simplement à gagner leur vie, comme l'explique la présidente exécutive de la Chambre minière de l'Équateur, Maria Eulalia Silva.
13: La présence des grands cartels de la drogue dans le pays est évidente, mais ils ne trafiquent pas seulement des stupéfiants. Une fois établis leurs alliés locaux, une fois établis leurs routes et leurs réseaux de distribution, ils diversifient leur production, ce qui passe par l'activité minière illégale. Il y a un an, l'or était à 2 500 $ l'once. Depuis 6 mois, il est aux alentours de 5 000 $, ce qui le rend très attractif pour l'économie criminelle.
8: Au prix actuel, l'or du sang serait presque plus rentable que la cocaïne. Cela explique pourquoi beaucoup s'y intéressent.
13: Il y a en Équateur trois grands protagonistes. Los Lobos, les loups, qui opèrent plutôt dans la partie sud. Au nord, on trouve plutôt les commandos de la frontière avec les tigres. Au sud, on trouve aussi une bande péruvienne, Los Tuyanos. Ces bandes locales ont à leur disposition les énormes ressources financières des mafias transnationales, ce qui leur a permis de rentrer en force et de provoquer des dégâts écologiques considérables. Une autorité militaire m'a raconté qu'ils ont une fois détecté un engin de terrassement amené sur place en hélicoptère.
8: Retour à notre patrouille qui, elle, ne dispose pas d'un hélicoptère qui aurait de toute façon bien du mal à se poser dans ce territoire montagneux. Nous venons d'arriver au-dessus de l'installation de traitement. Des poulies et des câbles d'acier dominent le site. Avant d'ordonner sa destruction, le lieutenant-colonel Christian Droales fait le tour du propriétaire.
10: Dans cette zone de traitement, le minerai qui a été transporté par poulie depuis les mines est déposé dans ce que l'on appelle des chanchas, des grands cylindres de métal remplis de grosses billes d'acier qui tournent et pulvérisent la roche. Ce matériel est transporté par canal dans des piscines de sédimentation puis d'agitation. L'or est ensuite condensé à l'aide de produits chimiques comme le cyanure ou le mercure, puis placé pour son transport dans du charbon actif qu'il absorbe en grande quantité.
8: Les artificiers de la patrouille préparent leur charge. Tout doit être détruit, notamment les générateurs, les moteurs, les piscines, pour dissuader leurs propriétaires de revenir. L'endroit étant connu, les patrouilles y reviendront de temps en temps, au cas où. Sur le site, les artificiers ont placé leurs explosifs, il y a des câbles un peu partout, et l'un d'entre eux allume une mèche lente.
14: 9 minutes avant l'explosion, il faut partir.
15: 9 minutes pour sortir avant l'explosion qui détruira ce qui reste de cette usine de traitement de l'or. Le temps a été calculé avec une mèche lente. Il faut vraiment sortir de ce canyon car l'explosion pour détruire des pièces de métal doit être puissante pour que ce matériel ne puisse plus être utilisé. Il nous faut aller à une distance de sécurité de allez, au moins 200 mètres.
8: Le site est détruit, il est donc temps de rentrer à la base. Sauf que les soldats ayant assuré un anneau de sécurité autour de nous ont découvert quelque chose, une nouvelle installation illégale, mais celle-ci en construction. Il n'y a pas 100 mètres entre les deux sites, mais il fallait vraiment avoir l'œil. Christian Wallace.
7: Comme vous pouvez observer,
10: comme vous le voyez, ils essayent de ne pas toucher à la couverture végétale pour qu'on ne puisse pas détecter le site avec nos drones. Là, il y a deux piscines de sédimentation en construction avec des sacs de terre et des bâches en plastique. Les meules et chanchas auraient probablement été installées au-dessus. Et là, près de la rivière, les deux cuves de mélange. C'est un site nouveau. On l'a détecté aujourd'hui.
8: Les sacs de terre sont éventrés au couteau et les artificiers sont de nouveau mobilisés pour détruire les deux cuves plastiques toutes neuves où le minerai devait être concentré. Vous connaissez déjà la routine. Cette fois, il est vraiment temps de rentrer à la base, mais toujours pas de relâchement chez le lieutenant-colonel Christian Wallace, qui n'oublie pas la menace du commando du front Liber Sinistela.
10: Ils pourraient être dans le coin. Le 12 février dernier, les hommes du groupe de cavalerie 36 Yaguachi se sont affrontés aux insurgés du front Oliver Sinistera qui ont été surpris dans une maison de la zone. Le combat a duré plus de 2 heures et on a retrouvé beaucoup de traces de sang dans le secteur El Verde, juste derrière cette montagne, où se trouve la vieille mine et la nouvelle mine.
8: Ce combat, un soldat l'a enregistré sur son portable et le montre aux plus jeunes qui ne doivent pas oublier que la menace n'est jamais loin.
10: Les mineurs illégaux travaillent sans respecter les normes. Pour des raisons de sécurité, nos soldats ont l'ordre de ne pas pénétrer dans les tunnels, mais d'assurer la sécurité du périmètre et d'attendre les artificiers qui feront exploser l'entrée de la mine artisanale. Ce n'est pas une précaution superflue. Il y a un an et demi, le soldat Titouania est mort justement à l'intérieur d'un tunnel lorsqu'il a activé un piège explosif.
8: Loin de Buenos Aires, l'Amazonie équatorienne est elle aussi confrontée à la poussée de l'exploitation illégale d'or dans les rivières et les fleuves de la région. Pour rappeler l'ampleur du phénomène, il suffit de regarder le parking du centre d'exposition de la ville de Téna. Des centaines de bulldozers et de pelleteuses saisies aux mineurs illégaux y rouillent rapidement dans l'humidité locale. Pourtant, un petit village résiste encore et toujours, avec une particularité, ce sont les femmes qui sont à la tête de la lutte. Nous sommes à La Serena, à 1h30 de Téna, par une mauvaise route. Une guérite surveille l'entrée de la communauté. Ici, il faut montrer les pattes blanches aux femmes de la garde indigène Yuturi Walmi, créée en 2020, et dont le nom n'est pas du hasard. El Sacerda en est l'une des fondatrices.
16: Yuturi, c'est une conga, une grosse fourmi qui a un dard. Si tu t'approches de leur nid, qu'elles font généralement dans des troncs d'arbres, et si tu frappes à l'entrée du nid, il y en a 3 ou 4 qui vont sortir, mais les autres seront déjà en train de te monter dessus et de te piquer. C'est très douloureux, et tu peux en mourir. Nous faisons comme elles, nous protégeons notre territoire.
8: Les femmes de La Serena se sont en effet opposées au président de la communauté qui à l'époque commençait à discuter avec les mineurs. Avant même de fonder Yuturi Walmi, ces femmes avaient pris leur lance et leur avaient donné 2 minutes pour sortir de leur territoire. Sur la terrasse de son petit lodge, au bord de la rivière Ilukulin, El Sacerda n'a qu'à lever les yeux pour profiter d'une forêt encore protégée.
16: C'est la raison pour laquelle les femmes de La Serena avons décidé de protéger l'environnement et la biodiversité. Car nous voulons que nos enfants, nos petits-enfants, nos arrière-petits-enfants puissent nager dans la rivière, boire de l'eau et courir dans la forêt sans avoir peur de la contamination.
8: Ces femmes fourmis, comme on les appelle parfois, surveillent leur territoire qu'elles patrouillent régulièrement à pied ou en canot quand il y a de l'argent pour le combustible. Leur système est bien rodé, explique Sonia Tanguila.
17: Parfois, les mineurs essaient de rentrer dans le village par la route. Mais on communique par WhatsApp. Dès que des habitants les repèrent, on est vite au courant et on peut les bloquer parce qu'on connaît leurs voitures, leur personnel, leurs ingénieurs.
8: Pour l'heure, les mineurs illégaux n'insistent plus trop. Ils savent que La Serena est un terrain hostile et malheureusement, l'Amazonie leur offre bien d'autres opportunités. Au sud de Téna, Kambak Waira Alvarado est le président de la communauté quichua Tsawata Ilachukapi. Il s'inquiète de l'avancée des mineurs illégaux qui travaillent jour et nuit pour sortir tout l'or possible avant que les autorités n'aient le temps de réagir.
18: Ils achètent le droit d'exploiter ce qu'on appelle des cortes. Ce ne sont pas des concessions, mais des bouts de terrain de 30 à 50 mètres carrés. Ils paient 2 000, 3 000, parfois 5 000 dollars le droit de chercher de l'or, plus un paiement mensuel au propriétaire. Ils dévastent tout, puis ils continuent d'avancer.
8: Kambak Waira Alvarado s'oppose aujourd'hui à la compagnie Terra Turismo, dont il affirme qu'elle va ouvrir la voie aux mineurs.
18: Entre 2004 et 2008, nous avons connu et expulsé la compagnie Mirandón del Ecuador, qui est devenue Terra Earth Resources. Et puis Terra Turismo, aujourd'hui, a pénétré sur le territoire. On a vu la contamination provoquée par Mirandón. On peut constater la dévastation à Yutsupino. On voit clair et on ne peut pas le permettre sur nos terres.
8: Début mai, Kambak a convoqué la population indigène à une minga, un travail collectif. L'idée est de suivre les tranchées que des engins de chantier ont ouvert dans la forêt pour vérifier ce que font les ouvriers de Terra Turismo sur un territoire que les indigènes revendiquent. Ils sont aidés par un drone de l'ONG locale Haku. Avant de partir, ils aiguisent et taillent leurs lances pour si la situation venait à s'envenimer. Après des heures de marche dans la boue, un indigène de la communauté, Carlos Aguinda, arrive avec de mauvaises nouvelles.
19: La police a saisi la radio de nos camarades qui gardaient les voitures. Elle nous attend là-bas. Apparemment, le président de la communauté de San Clemente qui travaille avec la compagnie nous refuse le droit d'être ici. Ils veulent savoir si on a une autorisation pour faire voler le drone. La police travaille avec l'entreprise.
8: Alors que nous repartons de la zone, la police n'est plus là. Mais en revanche, 2 voitures de la compagnie Terra Turismo bloquent la mienne. Il me faut les suivre à leur siège, où leur représentant, Fabian Villaruel, m'informe que j'ai envahi leur propriété.
20: Depuis 1945,
21: le terrain sur lequel vous avez pénétré est une propriété privée. Terra Turismo l'a acheté il y a quelques années de façon parfaitement légale. Cela n'a jamais été une terre ancestrale. Il y a eu une dizaine de propriétaires depuis 1945.
8: Les papiers sont effectivement en règle et de surcroît, selon VIAOL, la compagnie n'a pas d'intérêt minier mais seulement agricole. Il m'invite à revisiter la zone dans quelques mois. Mais sa cordialité ne s'appliquera pas à Cambac Guayra Alvarado, qui est arrêté chez lui quelques jours plus tard.
22: Je suis accusé d'intimidation, de détention d'armes, de trafic d'explosifs et armes chimiques. Ils ont porté plainte pour invasion illégale de propriété privée et pour diffamation. Ils veulent que je sois condamné à une amende $1 million.
23: Pour diffamation, mais qu'elle n'est pas $1 million.
8: Pour Alejandro Munoz, responsable de projet en territoire de l'ONG ACU, ce conflit n'est qu'un épisode de plus dans la tension croissante provoquée par les mineurs illégaux et les mafias qui les protègent.
24: La última semana trataron de explotar un comercial.
25: La semaine dernière à Tena, ils ont mis une bombe dans un magasin de la ville. Il y a 5 ans, la ville était beaucoup plus calme, mais aujourd'hui, avec l'extension de l'extraction illégale de minerais, l'extorsion que l'on appelle ici le vaccin et les assassinats sont devenus beaucoup plus courants. En lieu et place du développement, on a du blanchiment et des grandes voitures sans plaques qui circulent dans la ville.
8: Le 9 mai 2025, 11 militaires équatoriens ont été assassinés dans la région de la rivière Punino par les commandos de la frontière, un mouvement dissident des ex-forces armées révolutionnaires de Colombie. Originaire de cette région, une femme qui veut conserver l'anonymat accepte de témoigner quant aux pressions subies dans sa communauté pour y permettre l'activité minière.
26: Moi, on m'a beaucoup menacée. Et vous savez ce que m'ont dit tous ces mineurs illégaux qui travaillent avec tous les méchants? Ils m'ont dit, vous portez plainte trop souvent auprès de la justice. Et c'est vrai, je le fais pour me protéger. Ils m'ont dit, vous allez finir avec une balle dans le front.
8: Pourtant, des solutions existent. Les engins de terrassement, les grues et les pelleteuses marchent au diesel que les mineurs illégaux achètent comme tout le monde dans des stations-service. Plus de contrôle et d'intelligence ne ferait pas de mal, selon la présidente de la chambre minière, María Eulalia Silva.
13: Il faut contrôler le territoire sans aucun doute, mais il faut faire plus. Il faut suivre la route du mercure, il faut suivre les financements illégaux, il faut renforcer la traçabilité du minerai. Dans les grandes mines, l'or est traité sur place, mais pas chez les petits mineurs. Ces derniers envoient le minerai dans des usines de traitement, mais ces dernières ne sont pas vraiment curieuses quant à l'origine des matériaux qu'elles reçoivent.
8: Selon des chiffres des militaires que María Eulalia Silva a pu consulter, l'extraction illégale d'or représente des revenus d'environ $1 000 millions chaque année en Équateur, un bon quart de toutes les exportations légales de minerais du pays. Le poids de l'or du sang et de la guerre dans un pays qui est déjà l'un des plus violents du continent.

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4: Eh bien, merci à toute l'équipe de Grand Reportage. Ce soir, dans le débat du jour, on va parler des États-Unis.
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4: Les États-Unis qui célèbrent une date clé cette année, les 250 ans de l'indépendance. Ce sera le 4 juillet prochain, mais dès la nuit dernière, le président américain Donald Trump a lancé les festivités avec un discours très politique. Washington qui apparaît comme le grand perdant de la guerre au Moyen-Orient, et Washington dans un autre dossier, à savoir l'Ukraine, qui se trouve aujourd'hui reléguée au second plan par les Européens dans l'aide fournie à Kiev. D'où notre question ce soir, est-ce que les États-Unis sont aujourd'hui affaiblis? Quelles sont les conséquences des situations actuelles qui concernent l'Amérique? Est-ce que c'est tout l'équilibre mondial qui pourrait être chamboulé? Soyez les bienvenus dans le débat du jour. Et pour répondre à ces questions, nos deux invités, tous deux à mes côtés en studio. Michel Duclos, bonsoir.
6: Bonsoir.
4: Vous êtes diplomate, ancien ambassadeur, représentant de la France auprès des Nations Unies, conseiller spécial géopolitique à l'Institut Montaigne, l'un de vos ouvrages, Diplomatie française. Et vous êtes l'auteur d'un article publié sur le site de l'Institut Montaigne intitulé « Iran, la guerre ratée ». Du président Trump. Face à vous, Pierre Gervais, bonsoir.
7: Bonsoir.
4: Professeur de civilisation américaine à l'université Sorbonne Nouvelle Paris 3. Merci à vous deux d'avoir accepté l'invitation du débat du jour sur RFI. Alors avant de vous entendre, je voudrais qu'on écoute Donald Trump. Donc c'était la nuit dernière, un discours d'environ 30 minutes. On va en écouter un extrait dans le contexte donc qu'on vient d'évoquer. Voilà ce qu'a dit le président américain.
8: Ce soir, alors que nous sommes à l'aube de notre 250e année d'indépendance, je suis ravi de déclarer que l'Amérique est de retour. Où en étions-nous il y a 2 ans? Nous n'étions pas respectés. Nous étions la risée de tous. Nous ne sommes plus la risée de qui que ce soit. Nous sommes le pays le plus puissant du monde. Comme ces patriotes de 1776, au cours des 17 derniers mois, nous avons repris le pouvoir à des politiques déconnectées de la réalité. Ils essayent de le récupérer, mais ça n'arrivera pas.
4: Alors, Pierre Gervais, les États-Unis sont-ils affaiblis? C'est la question qu'on pose ce soir. Dans ce contexte, que vous inspire cet extrait du discours de Donald Trump prononcé la nuit dernière à Washington?
7: D'abord, c'est du Trump. C'est-à-dire que c'est entièrement déconnecté de toute réalité connue. Nous n'avons pas du tout affaire à quelqu'un de rationnel. Donc, je pense que j'aimerais autant qu'on passe pas trop de temps sur les déclarations de quelqu'un qui n'est plus tout à fait là, d'une certaine façon. Ce qui est intéressant, c'est que la chute, effectivement, la décadence, disons, du pouvoir américain part de problèmes internes en réalité, puisque à la fois la montée au pouvoir de Trump et de ses acolytes, puisque Trump n'est qu'une figure de proue d'un mouvement plus large, et d'autre part la division à l'intérieur des États-Unis est un phénomène relativement récent, mais dont on peut trouver les racines dès les années 2000. Et donc vous avez un pays qui est beaucoup plus divisé, dont le modèle s'est essoufflé, avec une partie de la population qui est en sécession sous des formes diverses, et une couche dirigeante ou une classe dirigeante, appelez-la comme vous la voulez, qui a finalement très peu de programmes, sauf pour un segment assez restreint qui est un programme extrêmement utopique.
4: L'Amérique est de retour, je suis ravi de vous l'annoncer, a dit Donald Trump, on a entendu Michel Duclos, ça tranche avec la réalité pour vous les États-Unis aujourd'hui?
6: Je rejoins ce qui vient d'être dit, c'est-à-dire je pense que Trump est en train d'affaiblir beaucoup l'Amérique. Alors, ceci dit, il ne faut pas non plus se précipiter trop dans les conclusions. L'hypothèse que je formule, c'est la puissance des États-Unis reste, peut-être pas intacte, mais enfin, elle reste quand même très importante. Ça reste la plus grande puissance du monde. Mais c'est la capacité de leadership de Washington et notamment de Trump qui est affaibli. Au-delà de ce qui se passe en ce moment en Iran et en Ukraine, quelque chose qui est quand même préoccupant, c'est que la grande compétition avec la Chine ne semble pas maîtrisée. Et donc, ce que je crains, mais c'est vous qui connaissez le sujet mieux que moi, c'est que vous avez d'un côté des États-Unis qui s'affaiblissent intérieurement quand on voit qu'ils nient le changement climatique, qu'ils coupent les crédits sur un certain nombre de programmes scientifiques, qu'ils refusent des étudiants étrangers dans leurs universités, qu'ils polluent tout le débat. Maintenant, nos amis américains, beaucoup d'entre eux ont peur.
4: Mais c'est vrai qu'on...
6: Quand on va aux États-Unis. Donc il y a ce côté-là, plus ne pas mener comme il faudrait la bataille, ou en tout cas la compétition avec la Chine, avec toute une série de distractions.
4: C'est vrai qu'on parle d'abord de politique étrangère, on va parler du Moyen-Orient, on va parler de l'Ukraine, vous avez interpellé Pierre Gervais, qui connaît bien la situation intérieure des États-Unis. Est-ce là où finalement les États-Unis s'affaiblissent le plus aujourd'hui?
7: À l'intérieur, oui. Ouais. C'est-à-dire que c'est vraiment là que le problème a été développé, puisque vous avez une population qui a énormément souffert économiquement et socialement depuis 20 ans, pour toute une série de raisons, et dont une partie s'est détournée de la démocratie libérale, hein, dont elle estimait qu'elle ne lui donnait plus ce qui avait été donné dans les années 40 et 50. Et vous avez maintenant un mouvement, alors est-ce qu'on peut le qualifier de fasciste ou simplement d'autoritaire, mais c'est un mouvement de masse, en tout cas tout à fait antilibéral, tout à fait dictatorial, dont l'objectif est d'une certaine façon, alors non pas de revenir à un âge d'or qui n'a jamais existé, mais de créer une espèce de nouvel âge d'or à partir d'un modèle imaginaire qui est extrêmement inquiétant parce que c'est un âge d'or très exclusionnaire, sans règles, y compris sur le plan international. Hein. Les États-Unis, depuis 2 ans, se sont totalement affranchis du droit international, ont laissé Israël se lancer dans le génocide qu'on connaît sans du tout contrôler quoi que ce soit, et aussi les bombardements de bateaux présumé transporter de la drogue dans le Pacifique, on est très loin du droit international, donc ça c'est toute une structure qui s'effondre, et là mon vis-à-vis là du coup sera beaucoup plus au courant que moi, mais j'ai été très choqué par les déclarations de Trump sur le fait que de deux choses l'une, ou les diplomates iraniens lui donnaient ce qu'ils voulaient, ou alors il allait les faire tuer, c'est plus ou moins ce qu'il a dit, ce qui est quand même enfin il me semble un tabou sur le plan des relations internationales, on ne tue pas les gens avec qui on négocie.
4: Bah, il a menacé d'anéantir une civilisation entière. Et Michel Duclos, c'est vrai qu'il y a eu un décalage entre les déclarations de Donald Trump et la réalité. Il faut dire quoi ? Naufrage ? Il faut dire fiasco ? Il faut dire capitulation des États-Unis au Moyen-Orient ? Et quelles conséquences ?
6: Non, moi, j'utilise l'expression « guerre ratée » parce que, il me semble, c'est ma lecture, que Trump a cru à la mi-janvier qu'à cause des manifestations qui se développaient en Iran, il pouvait taper et que le peuple iranien allait renverser le régime. Ses militaires lui ont dit « Non, là, on n'est pas prêt, il faut attendre un peu. » Donc, il y est allé quelques semaines plus tard, après avoir rassemblé toute une armada.
4: Alors qu'il avait promis, on est en route, hein, il y avait ce fameux message de Donald Trump, il avait promis une aide aux Iraniens qui manifestaient.
6: Et les Israéliens, dont c'est le programme depuis 20 ans. Tous les anciens présidents des États-Unis disent oui, ils nous proposaient déjà ça. Netanyahou, on a toujours refusé. Évidemment, on dit topella. Et là, il se produit un phénomène assez intéressant. C'est qu'on dit toujours que les Israéliens connaissent à fond l'Iran. Et d'ailleurs, c'est partiellement vrai puisqu'ils butent systématiquement tous les scientifiques qui peuvent avoir un rôle dans l'arme nucléaire, etc. Mais c'est pas la même chose de connaître la chaîne de commandement sur le nucléaire et peut-être les forces armées ou de renseignement qui protègent la chaîne nucléaire que d'avoir un jugement sain sur le régime lui-même. Et par mes contacts personnels, j'avais tiré 2 ans auparavant la conclusion que les Iraniens étaient préparés. Et que, comme on le sait maintenant, Larry Jenny, par exemple, avait désigné 4 couches successives de successeurs pour chacun des postes dont ils savaient que les Israéliens allaient les éliminer.
4: Le régime a malgré tout été décapité. Mais qu'est-ce qui fait que...
6: Mais ça n'a pas changé.
4: Oui, l'Iran a tenu. Ce sont les États-Unis qui ont battu en retraite finalement. Est-ce que c'est parce que l'arme économique de l'Iran, donc verrouiller les trois normaux, a été plus efficace que l'arme militaire des États-Unis?
6: Oui, alors peut-être une remarque positive pour Trump. Il a eu le courage et l'intelligence d'arrêter les frais. Il a coupé ses pertes, comme on dit dans le milieu.
7: C'est une décision qu'il a prise uniquement pour des raisons de politique intérieure.
6: Sans doute.
7: N'avait rien à voir avec une analyse de la situation extérieure.
4: C'était la stratégie du moins pire.
7: Non, c'était uniquement fondé sur le prix de l'essence.
6: Je pense que les militaires ont quand même dû lui dire, attention, là maintenant notre stock de systèmes défensifs qui coûte les yeux de la tête a baissé de 40%, il faut peut-être pas qu'on épuise tous nos stocks, quoi.
7: Oui, mais alors le problème, c'est là qu'on en revient au fait qu'il s'agit quand même d'une clique, il n'y a pas que Trump, Hexet, le secrétaire d'État à la Défense, est un fanatique religieux néo-nazi, vous avez quand même un groupe de gens qui ne sont pas très rationnels, donc c'est pour ça que je pensais un petit peu quand même aux années 30 et à l'Allemagne nazie, non pas parce que c'est nécessairement des nazis, mais parce que ça n'est pas des comportements dont je pense qu'ils peuvent être véritablement analysés de manière rationnelle. Les décisions de Trump ne sont pas prises sur une base d'analyse telle qu'on la penserait en termes diplomatiques ou même politiques. Alors là où ça se rejoint avec Netanyahou, c'est qu'effectivement ce sont des gens qui au fond ne croient pas à la politique. Ce sont des gens qui ne pensent pas que la politique a un rôle et qui pensent que c'est uniquement la force qui compte. Et d'une certaine façon aussi les chaînes de commandement, c'est des gens qui ont une vision très... très naïve de la façon dont un pays fonctionne, et donc il voit juste les chefs et les armes.
4: Mais quelles conséquences sur les situations des États-Unis? Parce qu'on pose la question, est-ce qu'ils sont affaiblis ce soir? Est-ce que vous êtes en train de nous dire que finalement ils n'ont jamais été puissants depuis que Donald Trump est revenu au pouvoir?
7: Si. Alors, depuis que Donald Trump est revenu au pouvoir, non, il y a toujours eu des problèmes, et avant ça, Biden déjà avait les mêmes problèmes. Le problème des États-Unis depuis 20-30 ans est que leur modèle qui était fondé sur une richesse relativement largement répartie, fondée en partie sur l'utilisation de rapports internationaux qui étaient en leur faveur, et pas toujours de manière tout à fait morale, mais le fait est que ça rapportait de l'argent. Et donc c'était un modèle qui fonctionnait, qui faisait de la population américaine une population plutôt riche. C'est un modèle qui s'est effondré dans les années 2000-2010, et maintenant vous avez, ça c'est une statistique que je cite toujours, depuis le début des années 2020, vous avez maintenant plus de la moitié des Américains qui sont sondés, qui considèrent qu'ils n'appartiennent pas à la classe moyenne, qu'ils appartiennent à la classe ouvrière ou à la classe pauvre. C'est entièrement nouveau depuis la fin du 19e siècle, pratiquement. Enfin, en tout cas, depuis les années 40. Donc, c'est un effondrement d'un modèle qui était efficace et qui assurait finalement l'unité de la population derrière des programmes de développement internationaux ou d'expansion internationale ou d'impérialisme, comme on voudra, qui était finalement très bien accepté par l'ensemble de la population. Et là, maintenant, ça n'est plus le cas. Donc, il n'y a plus de support politique interne pour le type de choses qui étaient faites. Si vous ajoutez à ça une couche de dirigeants qui sont totalement irrationnels, on est dans une situation qui est quand même très inquiétante.
4: Donc les Américains sont affaiblis. Est-ce que les États-Unis sont affaiblis à l'étranger? Michel Duclos, si on revient à la guerre au Moyen-Orient, le fiasco américain, l'Iran donc l'a emporté devant les États-Unis. Il y a des conséquences pour les pays du Golfe, sont les alliés des États-Unis. Ça veut dire aujourd'hui, il y avait des pourparlers justement entre l'Iran et les pays du Golfe pour une réconciliation. Quelles conséquences? Est-ce que la carte de la géopolitique du Proche-Orient, elle va bouger avec ce fiasco américain? Quelles conséquences pour les États-Unis?
6: Je pense que les équilibres du Proche-Orient sont durablement déstabilisés. Maintenant, vous avez des gens, si vous êtes trumpiste, vous pouvez dire les pays du Golfe, comme les Européens, ils n'ont pas d'autre choix que de revenir vers nous. D'ailleurs, le G7, c'était formidable, mais c'était aussi les Européens qui se réconciliaient avec Trump. Et donc, les pays du Golfe, ils vont faire du hedging, comme on dit. Ils vont chercher à diversifier leurs relations, effectivement, d'essayer d'améliorer leurs relations avec l'Iran, mais grosso modo, ils peuvent pas se passer de la protection américaine. Cependant, je pense que ça ne dure qu'un temps, ces choses-là. Et il y a une chose qui m'a beaucoup frappé, c'est que, en pratique, les Iraniens ont obtenu le droit de contrôle sur le détroit d'Ormuz. Alors, dans le mémorandum of understanding, il y a une phrase qui dit « pas de péage » et Araghchi, le ministre iranien habilement ajouté « pendant les 2 mois qui viennent ». Ce qui veut dire « en pratique ». Et après, il y a une autre phrase qui dit « le régime sera organisé par l'Iran et Oman ». Et là, si on se souvient du 19e siècle, de la puissance britannique qui assurait la liberté de navigation dans le monde, etc. Ça veut dire qu'en pratique, actuellement, l'ancien gendarme du monde renonce à assurer la liberté de navigation dans un passage maritime extrêmement important. Et donc, au-delà de, comment dirais-je, au-delà des faits, des conséquences pratiques, vous avez maintenant une mentalité à Washington qui n'est plus dans le fait d'assumer les responsabilités mondiales des États-Unis. Alors, pour des raisons largement intérieures, effectivement, c'est que depuis quelques années, l'opinion américaine s'est convaincue que ça se retournait contre elle. Mais ceci dit, pour nous qui sommes les alliés des États-Unis, mais aussi pour les gens du Golfe, pour Israël, avec laquelle une distance dont on ne voit pas comment elle pourrait maintenant être comblée s'est établie, pour la Chine qui regarde tout ça, ça change quand même beaucoup le paysage. Et aujourd'hui, le pays qui apparaît comme stable et potentiellement garant de l'ordre international, c'est quand même plutôt la Chine.
4: Alors que les États-Unis, effectivement, la volonté de Donald Trump, c'est d'être tous azimuts. Combien de conflits il voulait régler?
7: Alors,
4: d'être tous azimuts sur, voilà.
7: Il se flatte d'en avoir déjà réglé 9.
4: Voilà. Donc, on sait pas lesquels. Et au final, c'est tout contraire qu'en train de se passer. Ce que ça veut dire, c'est que le monde demain ne verra pas. Pour rebondir sur ce que dit Michel Duclos, Pierre Gervais ne devra pas faire sans les États-Unis. Il y a le hedging, effectivement, l'idée de diversifier ses alliés, mais faire moins avec les États-Unis.
7: C'est pire que ça. Le monde de demain va devoir probablement faire contre les États-Unis.
6: En tout cas, des gens comme nous, les Européens.
7: Enfin, le monde de demain, ça dépend comment on veut voir ce monde, mais les États-Unis, d'abord, les États-Unis, c'est une formule, mais c'est des gens aux États-Unis qui sont une sous-section de la population américaine, qui est assez restreinte finalement, mais quand même très puissante, qui a un programme d'abandon de tout ce qui a été fait comme règle de droit, règne de la loi, etc., depuis pratiquement le XVIIIe siècle. C'est-à-dire que vous avez des gens qui sont activement convaincus que la force prime le droit, que finalement on peut faire ce qu'on veut sur le plan international. L'attitude de Trump n'est pas une attitude d'abandon d'un rôle international. Il est une attitude d'abandon d'un rôle international qui ne soit pas purement transactionnel, au profit de préférence de sa propre personne et de sa famille immédiate, et dans un second temps de ses alliés, et ensuite du reste du pays si possible. Mais ça, c'est plutôt accessoire par rapport à l'objectif de départ. Donc il s'agit d'une espèce d'émergence d'une grande puissance qui est un racket en réalité, et dont la vision des rapports internationaux est qu'elle a le droit de racketter ses voisins de façon à assurer son bien-être. Alors le problème est qu'on sait que ça ne fonctionne pas. C'est des choses qui ont déjà été essayées quand même. On sait qu'à terme, ça peut conduire à des catastrophes. Ça s'est vu au siècle dernier. Et à mon sens, la clé de la situation n'est pas externe aux États-Unis. C'est-à-dire que je crois pas, mais ça vous me contredirez peut-être, mais je crois pas qu'à l'heure actuelle, ni les Européens, ni encore moins les pays du Golfe, et je parle même pas d'Israël, mais même la Chine, soient véritablement en position de construire un contre-modèle, pour des raisons diverses, mais il faut que la solution vienne de l'intérieur des États-Unis, et ça, on va voir ça dans les mois qui viennent, avec les élections. Est-ce que ça va continuer et s'empirer, ce qui mettra en danger, à mes yeux, la planète entière? Ou alors, est-ce qu'on va sortir de ce régime?
4: Une dernière question, Michel Duclos, avant de passer à la deuxième partie du débat. Quelles sont les conséquences de la défiance des alliés des États-Unis? Parce que c'est quelque chose qui est très important aujourd'hui dans l'évolution de la politique américaine. C'est cette défiance grandissante des alliés. Il y a eu une enquête du Pew Research Center qui a été publiée mardi dans 36 pays et le score, alors, globalement, il y a 37% seulement des personnes interrogées qui ont une opinion favorable dans ces 36 pays des États-Unis, et c'est un score qui est historiquement bas auprès des nombreux alliés des États-Unis. Alors évidemment, Donald Trump, lui, il renverse, et ça vous fait sourire, Pierre Gervais, l'histoire, en disant, il a dit ça mardi, que les pays de l'OTAN avaient laissé tomber les États-Unis pendant la guerre en Iran. Mais quelles sont les conséquences de cette défiance?
6: Je pense que les conséquences, c'est la fragmentation du monde. C'est-à-dire que les Européens, ils vont tenter de garder l'Amérique à bord le plus longtemps possible, naturellement. C'est l'ADN de l'Allemagne, du Royaume-Uni, etc. Mais en se préparant quand même à être capable de faire sans l'Amérique, et c'est ce qui se passe avec l'Ukraine. Et puis alors, un jour, il y aura un clash quelque part, où les Américains auront besoin de nous, et là, on dira non. Parce que cette fois-ci, on n'a pas dit oui, on n'a pas condamné, on a quand même aidé les alliés du Golfe, des Américains. On a été très indulgents vis-à-vis d'Israël. La prochaine fois, comment est-ce que les Européens, qui auront à peu près l'habitude de se gouverner eux-mêmes, vont réagir? Et donc, Malheureusement, on le voit bien, à l'ère de la guerre, puisqu'il y a l'Ukraine, il y a le Golfe, demain Taïwan, il y avait Gaza, etc. Et dans ce monde-là, bah, chacun va défendre ses intérêts. Mmh. Et ceux qui pourront se passer des Américains le feront le plus possible. Donc c'est pas tellement qu'ils s'affaiblissent, parce qu'ils continueront à être prédateurs, les plus forts, etc. C'est simplement que tout sera de plus en plus chaotique. Et alors c'est d'autant plus paradoxal.
4: Parce que c'est une forme d'affaiblissement.
6: Voilà. On aurait pu imaginer un scénario inverse, qui était celui des démocrates, où face aux défis chinois, russes, nord-coréens, tout ce qu'on veut, l'Amérique, au contraire, fidéliserait ses alliés pour avoir un front commun. Mais bon, ça n'a pas été le choix fait par cette Amérique-là.
7: Oui, mais le verre était dans le fruit. Oui, ouais, très rapidement, le verre était dans le fruit parce qu'il aurait fallu construire en même temps un contre-modèle de développement économique et social qui permette de garder la population américaine et en même temps d'inclure une partie du monde. Et ça, c'est quelque chose qui a été un grand échec dans les années 60, 70 et 80, de la part de l'Europe aussi, hein, il faut bien le dire. Et donc, on est arrivé dans une situation dans laquelle, aussi bien en interne, dans les grandes puissances occidentales, qu'à l'extérieur, dans les pays dits émergents, le modèle est vu comme insatisfaisant parce que ne fournissant pas assez de richesses à tous.
4: Les États-Unis sont-ils affaiblis ? La question qu'on pose ce soir, au lendemain d'un discours très politique prononcé par Donald Trump, président américain, qui a lancé les festivités des 250 ans d'indépendance des États-Unis, alors que les États-Unis se trouvent en mauvaise posture, après évidemment leur défaite dans la guerre au Moyen-Orient particulièrement. Mais on va parler à présent de l'Ukraine avec nos deux invités, qui sont Pierre Gervais, professeur de civilisation américaine à l'Université Sorbonne-Nouvelle Paris 3, et Michel Duclos, diplomate, ancien ambassadeur et représentant de la France auprès des Nations Unies, conseiller spécial géopolitique à l'Institut Montaigne, auteur du livre « Diplomatie française » et auteur de l'article que vous avez cité, hein, qui a été publié sur le site de l'Institut Montaigne, intitulé « Iran, la guerre ratée du président Trump ». Michel Duclos, il y a donc la défaite des États-Unis au Moyen-Orient, et parallèlement à ça, l'Europe en Ukraine, qui aujourd'hui aide beaucoup plus Kiev que Washington, c'est tout sauf un hasard que les deux événements soient simultanés, que l'Europe montre, ça rejoint ce que vous nous disiez tout à l'heure, à la fin de cette première partie du débat, que l'Europe montre qu'elle est de plus en plus capable de faire sans les États-Unis.
6: Bah, c'est un peu un hasard, parce que le troisième terme, c'est l'Ukraine, quand même. Qui aurait pu croire, il y a 3-4 ans, que l'Ukraine, non seulement résisterait aux Russes, mais devienne une capacité, une puissance de capacité industrielle militaire. Et donc maintenant, ils fabriquent plus de drones que qui ce soit au monde. Ils y ont mis au point plein de systèmes. Et là, maintenant, on voit qu'ils ont commencé à en avoir assez de supplier les Occidentaux d'avoir des systèmes de défense pour les protéger des frappes en profondeur russes. Ils vont les fabriquer eux-mêmes. On peut en être à peu près certain. Donc, je diminue pas les mérites des Européens qui ont fait une guerre honorable. Ça aurait pu être mieux, mais enfin, ils font une guerre honorable en Ukraine. Mais c'est plus facile quand vous avez des alliés ukrainiens qui sont très forts. Et maintenant, vous avez vu que Trump lui-même, on est réduit à dire Zelensky se débrouille très bien. Et comme il a horreur de s'identifier aux losers, c'est pas très bon pour Poutine, hein, il faut le dire.
4: Est-ce que il y a des raisons d'espérer, Pierre Gervais, pour les États-Unis? Parce qu'on fait un tableau très noir ce soir. Mais
7: oui, je fais souvent un tableau très noir. En fait, derrière ça, si vous voulez, bon, quand Trump et son équipe, encore une fois, ne sont plus contrôlés, Poutine, on en parlait là juste, avait un certain contrôle sur Trump du fait que les oligarques russes avaient largement financé la famille Trump dans les années 2000 et du fait qu'il avait probablement toute une série de dossiers sur Trump. Maintenant, au point où Trump en est, Poutine n'a même plus cette barre-là parce que il n'y a plus de réaction rationnelle, encore une fois, du côté des États-Unis. Et derrière ça, il faut réaliser quand même qu'à peu près un quart de la population américaine est maintenant convertie à cette espèce de secte trumpiste qui est véritablement un programme de puissance un peu, enfin très très réminiscente, je trouve, de certains aspects. Alors là, du coup, du nazisme allemand, avec ce culte de la force, des mâles, du muscle, de la domination, de l'écrasement de l'adversaire, un côté très exclusionnaire par rapport à toute une série de populations, à commencer par tout ce qui est transgenre, sexualité déviante, etc. Donc c'est un vrai programme politique à l'intérieur des des États-Unis, et c'est un programme politique qui suppose la destruction de la démocratie.
6: Voilà. C'est intéressant de comparer Trump 2 et Trump 1.
7: Oui.
6: Parce que Trump 1 était à peu près sous contrôle, les adultes dans la pièce, etc. Trump 2 a vrillé, premièrement, et maintenant, il est à la tête d'une coalition de gens non seulement d'extrême droite, mais qui sont en partie des fous.
9: C'est ce que me dit Pierre Gervais.
7: Oui, non, mais vous avez XF, dont on a déjà parlé.
6: Kennedy
7: Junior, qui est quand même quelqu'un qui se vante d'avoir eu un verre dans le cerveau, ce qui est quand même pas commun. Vous avez des gens qui sont véritablement...
6: Dugard, qui finit par partir.
9: Mais est-ce qu'il faut s'attendre à ce que les États-Unis délaissent leur terrain de prédilection, qu'ils délèguent justement l'Ukraine aux Européens, qu'ils délèguent le Proche-Orient aux pays du Golfe, aussi que face à l'endiguement de la Chine, ils délèguent aux alliés de l'Indo-Pacifique.
6: Oui, mais malheureusement, ils ont pour pendant à cela, ils ont cette tentation du repli, mais en même temps, ils veulent le Groenland.
9: Ouais.
6: Ils
9: auraient voulu. Oui, mais c'est pour ça, ce serait à l'opposé du discours de Trump.
6: Non, parce que c'est l'hémisphère ouest, comme ils disent. Et donc, c'est un monde de zone d'influence où on dit à Poutine, toi, d'accord, tu prends un bout d'Ukraine, moi, je prends le Groenland, et puis que il prendra le Taïwan. Mais c'est un scénario qui est en train de dérailler. Pour toutes les raisons qu'on a expliquées.
7: Et puis ça peut pas tenir aussi sur un système intérieur aussi fragile. Le problème de à moins de véritablement se lancer dans un expansionnisme guerrier qui serait le motif d'unité de toute la population américaine avec une militarisation, c'est pas exclu que ça se produise, mais on en est très loin pour l'instant. Donc ce qu'on a surtout, c'est des bandes politiques avec finalement très peu de pouvoir militaire véritable à l'intérieur des États-Unis et très peu d'accord entre eux sur ce qu'il faut faire sur le plan international en réalité. C'est-à-dire, à part le fait de piller les pays voisins, il n'y a pas de doctrine trumpiste des relations internationales, à ma connaissance. Et la masse de la population qui suit Trump n'a pas non plus d'objectif international du tout.
9: J'ai une dernière question à poser à Michel Duclos, mais avant cela, Pierre Gervais, rapidement, est-ce que les élections de mi-mandat en novembre, elles peuvent changer? S'il y a une recomposition du Congrès, ça peut changer la politique américaine?
7: Alors, si les élections sont libres, oui.
9: C'est aussi une question.
7: Rien ne garantit qu'elles seront libres. Trump a encore hier fait des tentatives pour essayer de mettre en place un système qui lui permette de, en pratique, voler les élections. Ils vont certainement faire tout ce qu'ils peuvent pour ça. En même temps, ce qui nous sauve d'une certaine façon, c'est la désorganisation trumpiste. C'est-à-dire que moi, je suis très surpris de la faible capacité du mouvement trumpiste à mettre sous contrôle l'ensemble de la population, l'ensemble du pays, les rouages locaux. Alors la Cour suprême est aux ordres, le Congrès n'existe plus, tout ça au niveau fédéral c'est vrai, mais les relais locaux manquent et c'est peut-être ce qui nous sauvera.
9: Michel Duclos, on a parlé de la Chine, vous avez parlé de la Chine, on va terminer là-dessus. Elle est annoncée pour être la future première puissance mondiale. Est-ce que cette perspective va arriver plus vite que prévu en raison de la situation actuelle qui concerne les États-Unis?
6: Oui, on peut le dire. Et évidemment, comme on sait, ils peuvent être rattrapés par la démographie, etc. Mais si on part de l'idée que la compétition se joue sur la tech, comme on dit maintenant, c'est vrai qu'ils ont pris un grand temps d'avance.
9: Ouais.
6: Et là, ça, si j'étais américain, c'est ce qui me préoccuperait le plus, en réalité, parce que le jour où ils perdent leur avantage économique, technologique, scientifique, sur l'autre grande puissance, là, quand même, ils ont de quoi s'inquiéter.
9: Alors, ils sont pas en reste, les États-Unis.
7: Alors après, le modèle chinois fait pas forcément rêver. Je le connais pas, mais c'est un peu un problème. Il faut quand même un modèle qui fasse rêver, qui fasse attirer. Et le modèle politique et social chinois a pas très bonne presse, pour le peu que j'en sais.
9: Bon, on n'a pas trouvé de vraies raisons d'espérer. En tout cas, on peut en conclure que oui, les États-Unis aujourd'hui sont affaiblis et ça annonce un bouleversement géopolitique à venir. Merci beaucoup à vous deux, Michel Duclos, Pierre Gervais. Merci à Florence Ponce qui était à la préparation de ce débat, à Quentin Moulin à la réalisation et à la documentation de Radio France Internationale pour sa documentation envoyée chaque jour pour le débat du jour.
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9: Dans une minute, ce sera le grand journal du soir. Le dossier sera consacré au Venezuela, le pays qui a été touché par un double séisme qui a fait plus de 160 morts. 30 minutes plus tard, Afrique Soir, la première édition. Bonsoir Zéphirin Quadio.
10: Bonsoir Romain, bonsoir à toutes et à tous.
9: Le programme de ce soir, Zéphirin.
10: Le programme de ce soir, le mondial de foot, bien évidemment, avec la Côte d'Ivoire qui joue ce soir sa qualification pour les 16e de finale. Les éléphants affrontent la sélection de Curaçao à Philadelphie. Nous serons sur place. Nous irons aussi en Afrique. l'Afrique du Sud, où l'on célèbre la performance de l'équipe nationale qui passe pour la première fois les phases de groupe en Coupe du Monde après sa victoire la nuit dernière face à la Corée du Sud. Nous reviendrons également sur le premier cas d'Ebola identifié en France. C'est un médecin de l'ONG Alima qui revenait donc de République démocratique du Congo, pays confronté, vous le savez, à une épidémie d'ampleur. On en sait un peu plus sur le parcours et le profil de ce médecin. À retenir aussi notre dossier consacré à une réforme majeure du système de sécurité au Nigeria.
4: 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Bougez pas.
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0: La première, c'est d'empêcher le soleil de rentrer, donc de mettre en place des protections solaires. La deuxième est de mettre en place une ventilation nocturne, donc de faire en sorte que l'air plus froid la nuit circule dans le bâtiment. La troisième est de mettre en place des systèmes de rafraîchissement, des brasseurs d'air au plafond qui consomment très peu, de mettre en place des systèmes de brumisation. Et tout ça combiné fait la différence entre une école où il fait 34 degrés et une école qui ferme, et une école où il fait 25, 26, 27 degrés avec des brasseurs d'air et on reste ouvert. Et ça, ça coûte pas très cher. Nous, on l'a fait chez Actée, entre 30 000 et 50 000 euros pour la plupart des écoles. Ce sont des budgets qui sont tout à fait accessibles à des communes. Ce sont des travaux qui peuvent se faire en un an, deux ans, qui sont très rapides. On n'a pas besoin d'attendre une rénovation globale qui doit être faite à plus long terme pour adapter une école. Il faut savoir que c'est pas quand la canicule arrive qu'on peut mettre en place des travaux, qu'on peut mettre en place une organisation pour améliorer les conditions dans l'école. L'adaptation aux canicules doit se faire pendant tout l'hiver. C'est à ce moment-là qu'on peut faire ce qu'il faut pour l'été.
1: Amaury Fievez avec Lucille Gimbert. Le préfet de police de Paris annonce que les hôpitaux sont saturés. Il interdit la consommation d'alcool à partir de vendredi midi. L'Espagne estime, elle, que 212 décès sont attribués à la chaleur. Cette comptabilité ne fait que commencer. Et puis c'est aujourd'hui que Total Energy a été condamné par le tribunal judiciaire de Paris pour non-respect de son devoir de vigilance climatique. Autrement dit, la justice reproche à la major pétrogazière de ne pas en faire assez face à la crise climatique. L'entreprise était poursuivie par un collectif d'ONG de la ville de Paris qui se félicite d'une décision majeure alors que l'Europe suffoque. Jeanne Richard.
2: Depuis 2017, les grandes entreprises françaises doivent avoir un plan de vigilance pour empêcher notamment les atteintes environnementales, y compris dans leurs filiales et à l'étranger. Avec cette décision, les juges estiment que ce plan concerne aussi les risques climatiques, ce que réfutait Total Energy. C'est une première qui pourra faire jurisprudence dans de futurs procès climatiques, se félicitent au contraire les ONG. Le tribunal condamne donc Total Energy, je cite, à compléter son plan de vigilance dans un délai de 6 mois, en prenant en compte les émissions de gaz à effet de serre lié à l'utilisation du gaz et du pétrole que vend la major. Pour Total, ce sont les consommateurs qui utilisent ce pétrole et ce gaz qui sont responsables de la pollution générée. La justice réfute cet argument et demande à Total de prendre des mesures pour limiter cette pollution qui est énorme, 335 millions de tonnes de CO2 rien que l'année dernière. L'entreprise française est le 6e producteur mondial de pétrole et de gaz. Le collectif de plaignants demandait ainsi au tribunal d'obliger Total à baisser sa production et à cesser tout nouveau projet de forage. Sur ce point, la justice ne se prononce pas et laisse l'entreprise maître de choisir les mesures de son choix pour limiter son impact sur le climat.
1: Jeanne Richard, l'entreprise Total Energy qui indique à l'instant qu'elle complétera son plan de vigilance avec les émissions de ses clients. Des hommes et des femmes qui sortent d'un commerce en partie détruit en portant des sacs remplis de victuailles. Les pillages ont commencé dans une zone côtière du Venezuela quelques heures après le tremblement de terre qui a secoué le pays. Le séisme le plus fort jamais enregistré au Venezuela depuis plus d'un siècle. Il est trop tôt pour avoir une idée précise des dégâts. 188 morts ont été comptabilisés. L'aide internationale se met en place et pour l'instant, les habitants sont plus ou moins livrés à eux-mêmes, sans véritable information sur ce qui se passe. Comme beaucoup d'autres Vénézuéliens qui craignaient les répliques, Béatrice a passé la nuit dernière dehors. Elle l'a dit à Andreina Flores.
3: L'immeuble a tremblé très très fortement. J'ai serré mon mari et mes deux enfants dans mes bras. Nous sommes restés tous les quatre ensemble en attendant que cela s'arrête. Cela semblait interminable. Cette minute a été la plus longue de toute ma vie. Je me suis réfugiée chez une cousine qui nous accueille. Presque tous mes voisins ont quitté leur logement et refusent d'y retourner. Beaucoup de personnes passent la nuit dans leur voiture. Dans l'est de Caracas, ainsi que dans les complexes sportifs où je me trouve actuellement, les habitants installent des campements de fortune. Voilà la situation aujourd'hui.
1: Des propos recueillis par Andreina Flores. Un cargo touché par un projectile dans le détroit d'Ormuz. Il n'y a pas eu de blessés, seulement des dégâts à la passerelle. On ne connaît pas le type de projectile ni l'endroit d'où il a été lancé, mais l'incident survient après une semaine de calme dans cette zone et on apprend à l'instant que le plan d'évacuation du détroit d'Ormuz serait suspendu. La situation reste tendue dans le sud du Liban où 3 personnes ont été tuées aujourd'hui dans une frappe israélienne près de la ville de Nabatieh. Des maisons ont été incendiées.

0: Ces violations du cessez-le-feu interviennent alors que les délégations libanaises et israéliennes négocient depuis 3 jours à Washington. Le secrétaire d'État américain, Marco Rubio, a évoqué des avancées, affirmant que le Liban et Israël étaient très proches d'un engagement d'intention. L'optimisme du chef de la diplomatie états-unienne n'est pas partagé à Beyrouth. Sur place, on retrouve Paul Ralifé.
1: Les informations font état de fortes pressions américaines pour la signature d'une déclaration d'intention mettant fin à l'état d'hostilité entre le Liban et Israël. Cependant, le fossé demeure profond entre les revendications libanaises et les exigences israéliennes qui sont presque inconciliables. Les négociateurs libanais ont pour instruction d'obtenir une consolidation du cessez-le-feu, un calendrier de retrait israélien et la libération des prisonniers libanais en Israël. La délégation israélienne a rejeté toutes ces demandes et a refusé de s'engager sur un respect du cessez-le-feu et la fin des assassinats ciblés. C'est justement pour consacrer une liberté d'action au Liban que l'armée israélienne a poursuivi ses opérations militaires durant les 3 jours de négociation. Des divergences sont aussi apparues concernant les modalités d'action de l'armée libanaise dans le sud. Israël exige la création d'un bataillon spécial au sein de l'armée chargé de coordonner ses opérations avec les armées israéliennes et américaines pour désarmer le Hezbollah. Beyrouth a catégoriquement rejeté cette demande qui risque de provoquer l'éclatement des institutions politiques et militaires du pays. C'est dans ce contexte qu'il faut inscrire l'incident de Ain Arab. Les habitants qui sont revenus sous la protection de l'armée libanaise ont été sommés de repartir et les Israéliens ont redéployé des troupes dans le village. Paul Khalife, Beyrouth, RFI.
0: Le cours de l'action Bayer en hausse de plus de 15% à Francfort. Le géant allemand de l'agrochimie s'est empressé de saluer la décision de la Cour suprême des États-Unis qui lui donne raison. Bayer avait racheté Monsanto qui commercialisait le Roundup, un herbicide cancérogène probable, selon l'OMS. Cette décision de la Cour suprême rend irrecevable des dizaines de milliers de plaintes de malades qui reprochait aux fabricants de ne pas avoir placé d'avertissement sur l'emballage. Football avec la suite de la Coupe du Monde. L'Afrique du Sud a battu la Corée du Sud 1-0. Prochaine rencontre dans une heure toutes les deux. Équateur, Allemagne et Curaçao, Côte d'Ivoire. Et puis ce sont des indices qui semblent confirmer la rumeur. Le mariage de Taylor Swift et Travis Kelce la semaine prochaine. La superstar états-unienne a loué le Madison Square Garden à New York le week-end du 4 juillet, qui se trouve être le jour de l'indépendance. 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
0: Rachar Balzadeh sera peut-être un jour professeur d'université. C'est son rêve. Jusqu'à présent, il n'a pas lésiné pour se donner les moyens de progresser. Il a quitté l'Iran à 19 ans pour étudier la musicologie en France. Il a mené de front des études et une vie professionnelle jusqu'à se voir proposer une bourse d'études de l'université d'Harvard. Mais pour aller aux États-Unis tout en gardant le droit de revenir régulièrement en France, il faut que sa naturalisation soit acceptée. Et pour l'instant, elle ne l'est pas. Arash Ahmadzadeh, bonsoir.
3: Bonsoir.
0: Je précise que cette émission est enregistrée car vous n'avez jamais répondu à un entretien et que vous craignez que votre français ne soit pas assez bon pour ça. Vous êtes un garçon très exigeant.
3: Normalement, quand on travaille dans le milieu académique, quand les virgules, les points, les footnotes et tout ça sont super importants, donc on apprend à être très exigeant, car une fois que nos travaux sont publiés, on peut jamais les modifier. Donc, avant de publier ou partager quelque chose, on essaye de lire, se relire et demander à un ami de le lire. Donc, on apprend d'être un peu exigeant.
0: En tout cas, ici, vous ne serez pas corrigé. À l'heure actuelle, Arash Ahmadzadeh, vous êtes professeur de guitare. Ça vous plaît?
3: Oui, je le trouve un travail de rêve. J'ai préparé toute mon carrière pour être un professeur de guitare et maintenant, c'est depuis 2 ans que je profite pleinement de mon travail et surtout dans l'équipe de conservatoire où je travaille, je m'en épanouis.
0: En région parisienne.
3: Exactement.
0: Ce morceau de guitare qu'on entend,
3: c'est la suite en ré mineur de Francesco Corbetta, donc c'est une figure très importante de guitare baroque qui est née à Pavie en Italie, mais qui est venue en France et en Angleterre, en Allemagne, qui a voyagé autour de l'Europe Et ce suite vient de son cinquième livre, La guitare royale, en 1671, qui est publié en France, qui est dédié au Louis XIV. C'est un livre très important pour moi car je porte mes recherches sur ce livre. Et je vois comment le pouvoir, et surtout le pouvoir de Louis XIV, a influencé les styles de ses morceaux.
0: Vous avez dit que vous retrouviez une sorte de musicalité iranienne dans cet air ?
3: Pas exactement dans ce morceau, mais vu que la musique baroque, c'est polyphonique, donc on a plusieurs lignes mélodiques qu'on les superpose, donc ça ressemble un peu, et surtout c'est très ornementé, surtout la musique baroque française, qui est très ornementée, ça ressemble un peu à la musique iranienne, qui est un peu pareillement ornementée et monodie.
0: L'Iran, c'est votre pays d'origine. Est-ce que vous vous tenez informé quotidiennement de ce qui s'y passe ?
3: Bien sûr, j'essaye de parler avec mes parents plusieurs fois par semaine. Avant, quand j'étais plus jeune, c'était tous les jours. Maintenant, à cause de travail, j'arrive pas à avoir de temps. Mais maintenant, j'essaye. Et par contre, à cause de coupures d'internet.
0: Oui, comment vous avez fait quand tout a été coupé pendant plusieurs semaines ?
3: C'était très compliqué. Pendant plusieurs semaines, j'avais pas du tout de nouvelles. Mais mes parents, ils ont réussi de m'appeler avec leur ligne fixe. Donc j'avais juste, je savais qu'ils vont bien, mais j'avais pas plus d'informations que ça.
0: Cette guerre qui a succédé à des manifestations réprimées dans la violence il y a quelques mois, ça vous a fait quel effet ?
3: Au fond, j'arrive à comprendre pourquoi il y a une guerre, logiquement, car je lisais un livre « Pourquoi nous faisons la guerre ?» Et j'arrive à comprendre qu'après 47 ans de tension entre l'Iran aux États-Unis avec plusieurs questions qui vont pas, au bout d'un moment ça explose. Mais au fond de corps, je pense que dans toutes les guerres, il y a des civils qui subissent le plus. Et c'est des gens qui vont payer avant, après et pendant les guerres. Donc,
0: quand vous parlez à vos parents au téléphone, par exemple, est-ce que vous faites attention à ce que vous dites ?
3: On essaye et surtout j'essaye... de voyager. Je voyage régulièrement en Iran. On est une famille assez proche avec mes soeurs, mon frère et mes familles. Et j'ai beaucoup d'amis en France aussi. Donc j'ai une double vie et j'aime bien de continuer à pouvoir voyager en Iran et revenir en France. Et c'est pour ça qu'on essaye d'être un peu prudent et garder ses opinions s'il y a des opinions extrêmes un peu pour soi.
0: Pour pas risquer de les mettre en danger.
3: Oui, en Iran et aussi en France. De toute façon, la société iranienne, c'est un peu bipolaire en ce moment, depuis quelques années, je trouve. Et quoi qu'on dise, on va faire des gens qui vont être un peu mécontents. Donc, personnellement, vu que j'essaye de garder tous mes amis, toutes mes connexions à droite, à gauche, au centre. Donc, j'essaye d'être prudent, même en France, quand je parle des immigrations et des questions un peu plus sensibles, j'essaye d'être prudent.
0: C'est pas douloureux, ça, d'être un peu toujours sur ses gardes ?
3: Si, donc on se voit un peu, toujours un peu censuré ses avis, mais finalement je trouve que c'est un peu la vie, on peut pas dire de tout. Surtout si on peut avoir. Surtout je gagne pas ma vie à cause de la politique ou grâce à la politique, donc j'essaye de marcher un peu au milieu.
0: Quand vous avez envisagé d'aller à l'étranger pour faire vos études, vous avez d'abord pensé à l'Arménie. C'est un de vos amis parti en France qui vous a convaincu que l'enseignement y était de qualité. Vous auriez pu alors être un spécialiste du doudouk et non pas de la musique baroque du XVIIe siècle ?
3: Non, je pense pas, car je me rappelle quand j'avais 7 ans, 8 ans, j'écoutais Adagio en sol mineur de Albonini. Je pense que la musique baroque, c'était avec moi depuis le début, mais l'Arménie, ça pourrait être un bon choix aussi, mais je ne regrette pas du tout de venir en France, surtout quand j'ai eu la chance de croiser, plusieurs talentueux professeurs et professeurs que j'ai eu pendant mes années, et à licence et à la Sorbonne, donc je ne regrette pas du tout.
0: Vous êtes jeune, et avant même d'être doctorant, vous avez déjà publié des articles, vous n'arrêtez jamais de travailler ?
3: Non, je me rappelle en 2023, j'étais hospitalisé pendant 2 mois et du coup j'ai profité de ce temps car une semaine, 2 semaines, j'avais beaucoup de douleurs et après un peu moins, mais quand même j'arrivais à travailler, donc j'ai traduit un livre pendant ces temps. Donc j'essaye de toujours traduire, écrire, je pense que c'est dans ma nature un peu.
0: Avant d'avoir ce travail de professeur dont nous parlions au début, vous avez mené de front des études et un travail qui est physiquement difficile, c'est celui de serveur dans un grand restaurant. Quel souvenir gardez-vous de cette époque ?
3: c'était très très dur. En fait, je venais dans un milieu modeste, mais quand même, j'avais beaucoup de connexions. J'avais grandi dans une ville, donc mes parents, ils avaient leur propre maison. Leur
0: à
3: propre
0: une vingtaine de kilomètres de Téhéran. Hein.
3: Exactement. Et donc, j'avais pas l'habitude d'être traité un peu peut-être de plus bas et être regardé un peu d'au-dessous. Et quand, par exemple, je travaillais en Iran dans un restaurant, mais le restaurant, c'était pour le père de mon camarade. Donc, j'étais traité autrement. Alors qu'en France, dans un restaurant 3 étoiles et Michelin, on est traité autrement. Et l'attention au travail, c'était vraiment énorme. Et au début, je le supportais pas bien. Surtout, il y avait des mots que je connaissais pas. Par exemple, le sauce homard, on l'apprend pas en cours de français. Donc, c'était très compliqué. Je me rappelle que je me trompais des fois pour les sauces et le chef qui criait au fond de couloir, donc c'était un peu intense comme expérience.
0: Vous ne regrettez pas de ne plus y être ?
3: Non, pas du tout. J'ai appris plein de choses. J'ai trouvé des amis. C'était une expérience dure, mais approfondie et riche.
0: Vous étiez à Reims, donc, ce restaurant-là, et vos études également, vous les avez faites à Reims, une ville qui se trouve à 140 km de Paris environ, et vous étiez le seul Iranien de l'université.
3: Pas de l'université, mais de faculté de musicologie.
0: Les professeurs étaient exigeants. Vous avez découvert que l'obsession française pour l'orthographe et la grammaire.
3: Oui, je pense que d'ailleurs, il y a toujours cette obsession, surtout, j'ai entendu que pour bac, ça va compter à partir de cette année, les fautes orthographe. Et à l'époque, oui aussi. Et donc, les professeurs, il y avait quelques-uns qui avaient moins d'habitude de travailler avec les étudiants étrangers, donc j'ai eu quelques remarques pour mes écrits.
0: Vous trouvez qu'on vous en demandait beaucoup ?
3: Peut-être pas beaucoup, mais quand j'étais plus jeune, donc j'avais un niveau de B1 quand je suis arrivé en France, ce que l'université il demandait, mais pour sciences humaines, B1, maintenant je trouve que c'était pas un niveau assez suffisant. Donc c'était pas un peu leur faute, mais c'était pas ma faute non plus.
0: Vous obtenez votre master en musicologie et puis vous vous projetez dans un doctorat ambitieux, vous envoyez des dossiers dans de nombreuses universités. Où est-ce que vous envoyez vos dossiers ?
3: J'essayais d'envoyer mes dossiers aux universités anglophones, car en Iran, à l'école primaire, collège et tout ça, on apprend plutôt anglais. Donc, je me vois, vu que j'aimerais bien de rester dans le milieu universitaire, si j'ai mon doctorat dans une université anglophone, je peux postuler après.
0: Dans le monde entier.
3: Exactement. Donc, c'est pour ça que j'ai envoyé mes dossiers à l'Angleterre, à Cambridge, Oxford, Edinburgh, Manchester et aux États-Unis, à l'Université de Colombie et Harvard.
0: C'est compliqué de faire des dossiers ?
3: Oui, j'ai préparé mon dossier pendant 2 ans, car il nous demande 2 exemples écrits qui reflètent un peu notre manière de penser et notre capacité en tant que chercheur. Donc 2 exemplaires de 20 pages chacun, qui en préférence sur différents sujets, et un test de langue, bien évidemment, et un CV, tout ça. Bon, c'est plus rapide à préparer un CV, mais mes exemplaires écrits, j'ai mis 1 an pour chacun.
0: Donc, Oxford, Cambridge, Manchester, Édimbourg, Columbia, Harvard, et vous êtes accepté partout.
3: Oui. Je ne sais pas malheureusement ou heureusement, mais je suis accepté partout, mais je ne peux pas prendre aucun offre. Car en Angleterre, j'ai pas une bourse complète, donc, et je n'ai pas envie d'encore travailler pendant mes études de doctorat, surtout que je pense que je pourrais avoir une bourse complète quelques coins dans le monde. Mais... aux États-Unis, j'ai une bourse complète, mais je ne peux pas y aller.
0: Alors cette bourse complète, c'est quand même une bourse, on peut le dire, exceptionnelle.
3: Même aux États-Unis, par exemple, les autres universités, par exemple l'université de New York, le bourse complète paye les étudiants pendant 3 000 $ par mois, mais la bourse de Harvard, c'est 4 700 $. Donc même aux États-Unis, c'est une bourse... Qui est très généreuse.
0: Et qui fait que vous pouvez vous consacrer uniquement à vos études. Alors, cette bourse exceptionnelle, il n'y en a quand même que 3, hein, je crois, à Harvard, oui. Des comme ça.
3: 3 en master et doctorat. Donc, il prend aucune personne. Par exemple, à l'université de Oxford, on peut être accepté si on est riche, on paye nos frais de scolarité et nos frais de vie, et on y va. Et il accepte plus de personnes, 15, des fois 20 personnes en master et doctorat. Mais en Harvard, ils prennent 3 personnes qui sont payées et ils ne prennent pas quelqu'un qui va se financer lui-même.
0: Et donc, vous avez besoin d'être naturalisé français pour pouvoir y aller et voyager, ensuite revenir de temps en temps. longtemps en France. Vous faites votre demande de naturalisation à Reims et le dossier est refusé.
3: Oui, en fait, j'ai déposé un dossier à Reims, mais quand j'ai trouvé mon travail à Broyer, du coup, j'ai déménagé dans l'Essonne et mon dossier, ça a été classé sans suite, alors que j'avais bien demandé à la préfecture si je déménage, ça va influencer mon dossier ou pas, car ce dossier me tient vraiment à cœur. Et si je savais que ça va être classé sans suite, je prenais même pas ce travail. Donc, j'avais bien déclaré sur le site ANF qui est dédié aux étrangers, mais finalement, ça a été classé sans suite.
0: Donc, c'est classé sans suite pour une raison qui n'est pas la bonne. Alors, vous ne vous laissez pas décourager, vous déposez un recours, le juge vous donne raison, vous relancez la procédure. Où est-ce que vous en êtes là aujourd'hui?
3: Aujourd'hui, j'ai passé mon entretien à la préfecture de Paris. Donc, l'entretien super bien passé, l'agent qui était très, très sympa. Et je viens de repasser un entretien. L'effet que je suis iranien, je pense, ne joue pas en mon faveur. Donc, c'était une enquête approfondie chez la délégation de sécurité nationale du ministère de l'Intérieur. Donc, j'ai passé un deuxième entretien il y a quelques semaines. Et donc, j'espère que mon dossier maintenant, ça va être envoyé aux sous-directions de l'accès nationalité français à Nantes.
0: Il y a une grosse pression à ce moment-là quand vous avez un entretien, parce que derrière ça, il y a quand même le risque de perdre votre possibilité d'avoir une bourse à Harvard.
3: Exactement. Donc, je comprends que c'est une procédure assez sensible qui donne l'accès à la nationalité française, qui est quand même quelque chose, et quelque chose de très important, surtout pour des gens qui les demandent. Par contre, ce temps, c'est tellement long qu'on peut perdre des opportunités uniques dans notre vie, car je pense qu'une bourse à Harvard change non seulement ma vie à moi, mais aussi la vie de mes enfants un jour si j'en aurai, car les alumni de Harvard, ils ont plus de chances que leurs enfants soient acceptés à Harvard si c'est une sorte de continuité de ça. Donc c'est pour ça que maintenant j'ai hâte que ce procédure, ça va être fini finalement un jour, j'espère.
0: Là, c'est presque à peine croyable. Harvard vous dit finalement, on a tellement envie de vous qu'on vous propose de garder la bourse au chaud pendant quelques mois. Vous avez un petit délai de plus.
3: Oui, en fait, moi, normalement, un étudiant en doctorat, ça va coûter 474 000 $ pendant 5 ans pour l'université. Donc, il y a un délai, il ne peut pas bloquer cette somme pendant trop longtemps. Mais la faculté, ils étaient très sympas et ils m'ont accordé pour l'instant peut-être un ou deux semestres exceptionnels le temps que j'arrive à aboutir à mon procédure de naturalisation.
0: Et pendant ce temps-là, vous entretenez votre capacité de travail, vous travaillez tout le temps?
3: Oui, je travaille tout le temps, mais d'ailleurs, peut-être, je ne sais pas encore, mais peut-être que je pourrais continuer mon travail à Broyer quand je suis aux États-Unis, car on a la chance qu'on travaille 6 semaines et après on a 2 semaines de vacances. Je peux utiliser ces 2 semaines pour aller aux États-Unis et revenir. Donc, pour l'instant, je ne sais pas qu'est-ce qui va passer, car je ne le prends pas comme une opportunité que je peux finalement y arriver, car...
0: Parce que vous essayez toujours de penser à ce qui risque de ne pas se passer comme vous le souhaitez.
3: Exactement. J'ai peur que je vais être ni français et ni pouvoir aller à Harvard. Donc, j'essaie de ne pas trop y penser. Et si ça arrive, donc tant mieux, je vais être content. Mais sinon, je ne vais pas être très déçu.
0: Il y a beaucoup d'endroits dans le monde où on dit aux enfants qu'il faut croire en leurs rêves. Et vous, vous avez toujours dit que vous vous attendez au pire. Comme ça, vous n'étiez pas déçu.
3: Oui, du coup, je pense que c'est à cause de mon immigration. Quand j'avais 19 ans, je suis venu en France. Et il fallait que je me protège de tout ce qui m'arrive, car j'habite toujours seul. Et je connais personne en France. J'avais ni famille. J'ai beaucoup d'amis maintenant, mais pas à l'époque. Donc, il fallait que... physiquement, mais aussi mentalement, je me protège. Donc, c'est une habitude que j'ai appris.
0: Je voulais en revenir à votre travail. Vous êtes quelqu'un qui ne prend presque jamais de vacances. Quand vous êtes en vacances, en gros, vous allez travailler.
3: Oui, en fait, j'ai ma copine qui est en École normale supérieure de Paris en chimie. Donc,
0: elle aussi, c'est une très grosse tête.
3: Bon, je pense, oui. Et du coup, par contre, elle n'a pas de vacances. Ils ont des vacances, mais un peu moins. Il faut qu'ils vont tout le temps dans leur laboratoire pour continuer leurs recherches. Et elle va souvent dans les bibliothèques. Et pendant mes vacances, j'y suis avec elle.
0: Et quand vous êtes allé en vacances récemment, par exemple, c'est à l'invitation d'une université étrangère.
3: C'est ça. J'ai eu la chance de gagner une petite bourse de 2 000 € de Ellie Muse qui m'a permis d'aller 2 semaines à Glasgow et 1 semaine à Birmingham, au Royal Conservatoire de Birmingham. Donc, c'était des vacances, mais aussi c'était les conférences, les recherches, ce que j'aime.
0: Il y a 2 ans, vous en avez un petit peu parlé tout à l'heure, pendant un cours, tout d'un coup, vous avez du mal à respirer. Qu'est-ce qui vous est arrivé?
3: Oui, j'ai eu un problème de pneumothorax et malheureusement, j'ai entendu qu'un jeune homme, il y a quelques semaines, qui est décédé à cause de ça, car il faut qu'on le prenne en sérieux et d'un coup, on a mal de respirer. Je pensais que c'est quelque chose, que ça va être résolu avec un petit cachet. Donc, j'ai dit à mon élève, j'arrive tout de suite, je suis allé à l'hôpital et on m'a dit, il faut rester ici. Et j'étais très étonné car en Iran, normalement, ma sœur qui travaille dans un hôpital, donc quand j'y vais, je suis très bienvenu. Et ici, je connais.
0: Tout le monde sait qui vous êtes, on vous soigne bien.
3: Exactement. Après, en France, j'ai eu la chance, j'étais à l'hôpital de Reims. Je m'entendais très, très bien avec les infirmières, mon chirurgien, et j'étais très bien soigné. Et j'étais aussi content qu'on soit sorti après 2 mois, j'ai rien payé.
0: Ça reste un des bons souvenirs de votre passage à Reims.
3: Oui, c'est, je pense qu'on l'apprécie pas assez qu'une fois qu'on est malade, on peut être vraiment juste malade et on peut ne pas penser aux les coûts financiers qui peuvent nous avoir sur maladie et le frais de l'hôpital et tout ça.
0: Est-ce que vous faites partie d'une association? Est-ce que vous retrouvez des Iraniens régulièrement à Paris maintenant ou en région parisienne?
3: En fait, vu que je suis venu en France assez jeune, du coup, j'ai pas cette tendance de chercher pour les autres Iraniens. Donc, les Français, les Iraniens sont un peu les mêmes pour moi. Et je faisais partie de l'association à travers chant, qui était une chorale des retraités, et je les accompagnais à la guitare, que j'ai trouvé beaucoup d'amis là-bas. D'ailleurs, il y avait un chirurgien retraité dans cette chorale que je contactais régulièrement quand j'étais à l'hôpital, car j'étais un peu inquiet. Je les accompagnais pendant 3 ans et maintenant que je suis venu à Paris, malheureusement, je ne peux plus.
0: Vous qui vous attendez à peu près toujours au pire, donc, est-ce que vous vous attendiez au pire pour cet entretien?
3: Non.
0: Donc vous n'êtes pas déçu?
3: Non, pas du tout.
0: Arash Ahmadzadeh, merci. On vous souhaite d'obtenir votre naturalisation à temps pour aller à Harvard, bénéficier de cette belle bourse et travailler comme un fou sans prendre de vacances. Merci à Sigrid Azerwal et Éléonore Krenik qui m'ont aidé à préparer cette émission, mise en nom de Didier Cherouz. Afrique Soir, juste après la pause.
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5: Il est 21h30 à Paris, 19h30 dans l'Universel.
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5: Bonsoir à toutes et à tous. Le mondial de foot avec la Côte d'Ivoire qui joue ce soir sa qualification pour les 16e de finale. Les éléphants affrontent la sélection de Curaçao à Philadelphie. Alors que les Sud-Africains victorieux des Sud-Coréens hier ont déjà leur ticket pour la suite de la compétition. Un succès célébré au pays. Reportage à suivre. Nous reviendrons également sur le premier cas Ebola identifié en France. C'est un médecin de l'ONG Alima qui revenait de République démocratique du Congo. On en sait un peu plus sur son profil et son parcours. Sur le terrain, l'épidémie poursuit sa progression dans 6 zones de santé. Le dernier bilan en fait état de plus de 1000 cas confirmés, dont 267 décès. Nous irons aussi à Essaouira, au Maroc, où s'ouvre ce soir le festival Gnawa. C'est la 27e édition de cet événement qui célèbre et fait rayonner cette tradition séculaire qui trouve ses racines aux confins du Sahara. La ville plonge dans 3 jours de transe collective, de partage. Nous serons au cœur de la parade d'ouverture. Et on commence donc par la Coupe du Monde de foot. Hein. Les éléphants de Côte d'Ivoire, je vous le rappelle, vont chercher à valider ce jeudi leur billet pour les 16e de finale. Les Ivoiriens qui, depuis le début du mondial, comptent une victoire face à l'Équateur et une défaite face à l'Allemagne, vont jouer leur va-tout tout à l'heure à Philadelphie contre les joueurs de Curaçao. Match à suivre, bien sûr, en direct sur les antennes Afrique de RFI. Coup d'envoi 20h, temps universel. Eux ont déjà leur ticket pour les 16e de finale, les Bafana Bafana sud-africains ont réussi à passer les phases de groupe après leur première victoire 1-0. Leur victoire 1-0 face à la Corée du Sud. Une première pour la sélection de la nation arc-en-ciel. C'était hier à Monterrey, au Mexique. Le match s'est déroulé à 3h du matin, heure de Johannesburg. Reportage Claire Barjolès.
7: C'est dans les townships où les gens se lèvent très tôt que la qualification a surtout été célébrée au petit matin, avec même quelques fusées de feux d'artifice. C'est comme cela que Reynolds, chauffeur de bus, a découvert la victoire.
8: Moi je dormais car j'avais beaucoup travaillé la veille, mais je me suis réveillé quand c'est devenu très bruyant. Vous voyez, avec les vuvuzelas sud-africaines. Tout le monde criait, impossible de rester couché, on était super contents, c'est magnifique.
7: Petits yeux mais grand sourire, Romotso avait, elle, mis son réveil pour ne pas manquer le match.
9: On est vraiment fiers. Il a fallu ensuite se préparer et aller au boulot, mais c'est nos gars, on les soutient envers et contre tout.
7: C'est un but de Tapelo Maseko à la 63e minute qui est venu sauver les Sud-Africains, restés jusqu'à présent sur une défaite et un nul. Maillot vert sur le dos, Justice, en route pour s'acheter un grand café afin de tenir la journée, est extatique.
10: Je suis aux anges et tellement heureux. Le match était très chouette. On a réussi à les bloquer car on sait que les Coréens, ils aiment jouer haut. On les a bien repoussés et on s'est assuré de marquer au moins un but, puis à la fin de bien défendre un bon mur pour être sûr de se qualifier en 16e de finale.
7: Et c'est face aux autres Canadiens ce dimanche que les Bafana Bafana auront une chance d'aller encore un peu plus loin dans cette Coupe du Monde. Claire Barjolès, Johannesburg, RFI.
5: Le retour à présent sur ce premier cas d'Ebola identifié en France. Le malade est un médecin de l'ONG Alima qui revenait de République démocratique du Congo. Pour rappel, l'est de ce pays est actuellement touché par une nouvelle épidémie, la 17e enregistrée sur le territoire. Ce professionnel est actuellement pris en charge et isolé dans un centre hospitalier de la région parisienne. Il était arrivé en France mardi matin et désormais, Pauline Azidi, on en sait un peu plus sur le profil et le parcours de ce médecin.
11: En recoupant les informations communiquées par les autorités françaises, congolaises et des sources ici à Kinshasa, on peut retracer l'itinéraire de ce médecin, clinicien, anesthésiste, réanimateur, très expérimenté sur le terrain épidémique et qui travaille pour l'ONG Alima. Il était en Ituri depuis le 22 mai dernier et il intervenait à l'hôpital général de Rwampara, à quelques kilomètres de Bunia, où un centre de traitement est opérationnel depuis la fin du mois de mai. Il est reparti de Bunia le 22 juin, à la fin de sa rotation, avant de décoller pour Paris sur le vol Air France du 23. Le médecin a ressenti pendant le voyage les premiers symptômes. Après son arrivée, il s'est signalé à un service d'urgence et a immédiatement été pris en charge. L'avion, lui, est reparti en rotation sur Montréal, au Canada, et ce n'est qu'hier, mercredi, qu'il a été immobilisé pour une désinfection. 5 cas contacts identifiés sur ce vol ont été informés et mis en isolement pour 21 jours. Depuis, les rotations Air France sont suspendues en attente d'un protocole. Les autres compagnies qui desservent Kinshasa n'ont-elles pas changé leur plan de vol. Pauline Azidi, Kinshasa, RFI.
5: Et sur le terrain, l'épidémie poursuit sa progression dans 6 zones de santé. Le dernier bilan fait état de plus de 1000 cas confirmés, dont 267 décès. Africa CDC, l'agence sanitaire de l'Union africaine, estime que l'Afrique a besoin $1,4 milliard pour stopper l'épidémie. Et pour lutter efficacement contre la maladie, il faut également prendre en compte le conflit dans l'est de la République démocratique du Congo. C'est notamment ce qu'a indiqué Jean Kaseya, le directeur général d'Africa CDC.
12: Nous comptons environ 69 camps en Ituri et au Nord Kivu, avec globalement plus de 2 millions de personnes. Il y a des cas d'Ebola dans ces camps, mais comme nous n'y avons pas accès, nous ne pouvons pas procéder à la recherche des cas contacts, ni avoir une vision claire de ce qu'il s'y passe. Nous ne pouvons pas enrayer cette épidémie sans résoudre la question humanitaire. C'est pourquoi le budget est passé de 518 millions à ce chiffre de $1,4 milliard. Si nous ne disposons pas de ces $1,4 milliard, si nous ne résolvons pas la crise humanitaire, nous ne parviendrons pas à endiguer cette épidémie. Si nous ne parvenons pas à endiguer cette épidémie, elle continuera de se propager. Le message essentiel est le suivant. Nous sommes confrontés à une combinaison de problèmes humanitaires et sanitaires en Ituri et au Nord Kivu. Nous devons traiter ces deux aspects simultanément.
5: Jean Kaseya, le directeur général de l'Agence sanitaire de l'Union africaine, s'exprime ce jeudi lors d'une conférence de presse. Le Ghana suspend tous les permis de port d'armes, annonce faite mardi par le ministre de l'Intérieur. Depuis décembre 2025, le pays s'est lancé dans une révision en profondeur du système national de contrôle des armes. Les détenteurs d'armes pourront faire renouveler leur permis à condition de se soumettre à un examen de santé mentale. Explication Willy Diallo.
13: Pour renouveler leur licence, tous les détenteurs d'armes à feu devront se soumettre à des évaluations obligatoires de la santé mentale, des dépistages de drogue et une formation au maniement des armes à feu. Un nouveau processus de vérification plus rigoureux, annoncé par le ministre de l'Intérieur, qui s'inscrit dans le cadre du programme national d'amnistie sur les armes à feu lancé en décembre 2025. Il permet aux détenteurs d'armes illégales ou non enregistrées de les remettre volontairement à la police sans risque de poursuite. Le ministre a annoncé que plus de 2000 armes saisies dans ce cadre seront détruites lors d'une cérémonie début juillet. Cette suspension intervient quelques jours après une fusillade au domicile de l'avocate et députée Adoua Safo, pendant laquelle les membres de sa sécurité privée ont fait usage d'armes à feu, ce qui est complètement illégal, comme l'a rappelé le ministre dans son communiqué. Résultat, l'entreprise a été suspendue lundi et deux jours plus tard, c'est donc l'intégralité des licences d'armes à feu du pays qui sont suspendues.
5: Explication signée Willy Diallo. Direction Essaouira, nous sommes au Maroc où s'ouvre ce soir le festival Gnawa. C'est la 27e édition de cet événement qui célèbre et fait rayonner cette tradition séculaire qui trouve ses racines aux confins du Sahara. La ville plonge dans trois jours de transe collective, de partage, de fusion avec des têtes d'affiche comme le bassiste camerounais Richard Bona qui partagera la scène avec les grands Mahalem du Maroc. Essaouira, où nous retrouvons Guillaume Thibault. Guillaume Thibault est au cœur de la traditionnelle parade d'ouverture qui marque le début officiel des festivités. Reportage.
14: Qui dit événement majeur dit foule immense. La grande rue Ogba Ibn Nafia est le cœur de cette fête populaire qui réunit des compagnies traditionnelles venues de tout le Maroc. Les tambours résonnent, les karkabas claquent, les puissantes flûtes, les raïtas sifflent contre les murs des majestueux remparts. Et la population, dans la rue, aux fenêtres, sur les toits de la Médina, danse et célèbre ses musiciens. Et Essaouira devient, comme un rituel, le cœur de cette tradition Gnawa. Une musique mystique, thérapeutique, avec des chants venus de toute l'Afrique de l'Ouest. Le port d'Essaouira a longtemps été nommé le port de Tombouctou, histoire héritée des caravanes qui traversaient le Sahara. Et c'est aussi ce qui fait la beauté de ce festival, né en 1998, à un moment où cette tradition s'éteignait à petit feu, avec une idée de génie, faire venir des musiciens, des pointures du jazz comme du rock, pour jouer avec les Mahalem, pour faire résonner, pour faire voyager et pour faire connaître cette culture Gnawa qui porte un message universel de paix dans le monde entier. Guillaume Thibault, Essaouira, RFI.
5: RFI à Essaouira où il est actuellement 20h et bientôt aux 40 minutes.

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1: Bonjour. Des responsables talibans reçus officiellement cette semaine à Bruxelles pour parler du renvoi des Afghans qui vivent en Europe. Les commentaires sont acerbes dans la presse. Ukrainiens et Allemands combinent leur expertise pour fabriquer des drones. Et que faut-il comprendre de l'inhumation en République tchèque de l'écrivain Milan Kundera, l'enfant parfois mal aimé du pays? Voilà le programme dans Accent d'Europe aujourd'hui.

0: a été reçue officiellement à Bruxelles cette semaine. Bonjour Franceline Beretti.
1: Bonjour.
0: L'affaire a suscité la polémique, autant dire qu'on n'a pas fini d'en parler dans la presse européenne.
1: Ouais, une très grosse polémique. Ces 5 responsables talibans ont rencontré des représentants de la Commission et de 15 États membres pour parler retour au pays. Le quotidien suédois Dagens Nyheter explique que Stockholm a particulièrement poussé pour cette visite. Son gouvernement veut expulser 200 Afghans condamnés pour viol, meurtre ou trafic de drogue. Beaucoup s'indignent de cette réunion et la Fédération internationale des droits humains porte même plainte. Salma Ben Khalifa, l'avocate de cette plateforme d'ONG, explique pourquoi.
2: Les talibans sont encore une organisation terroriste, reconnue comme terroriste tant par l'Union européenne que par les Nations unies. Or, en droit belge, n'importe quelle aide, même fournir des renseignements à une organisation terroriste, c'est se rendre complice d'une organisation terroriste. Sachant qu'en plus, les talibans sont poursuivis devant la Cour pénale internationale, normalement, leur arrivée devrait mener à leur arrestation pour participation, voire dirigeant d'une organisation terroriste, ici par le parquet fédéral.
1: Les pays de l'Union européenne ont enregistré 1 million de demandes d'asile d'Afghans entre 2013 et 2024, moins de la moitié ont été acceptées, mais dans la plupart des cas, ces personnes restent sur le territoire. L'Europe doit-elle pour autant s'essuyer les pieds sur ses principes, déplore The Guardian. Et puisque l'on n'est pas à une contradiction près, plusieurs médias rappellent que la jeune pakistanaise Malala Yousafzai a reçu en 2013 le prix Sakharov du Parlement européen pour son combat contre les talibans.
0: Et puis Franceline, vous revenez avec nous dans la presse européenne sur la brouille historique à de nombreux niveaux entre l'Ukraine et la Pologne.
1: Oui, une brouille qui s'installe et qui ne se résout pas. Varsovie est pourtant le plus fervent soutien de Kiev depuis l'invasion russe. Mais là, Volodymyr Zelensky a commis un impair. Fin mai, le président ukrainien a donné le nom d'UPA à une unité militaire. L'UPA pour armée insurrectionnelle ukrainienne, c'était une milice nationaliste d'extrême droite pendant la Seconde Guerre mondiale, la branche armée du mouvement de Stepan Bandera. Elle a combattu à différents moments les soviétiques, les polonais et aussi les soldats nazis. Ces hommes sont surtout responsables du massacre d'environ 100 000 civils polonais, notamment dans la région de Volhynie, massacre que la Pologne considère comme un génocide. Alors cette question mémorielle a longtemps empoisonné les relations entre Kiev et Varsovie, mais les choses avaient évolué dernièrement, comme le raconte en anglais la correspondante de RFI à Kiev, Emmanuelle Chaz.
3: Il y a eu du travail de fait, comme récemment, il y a quelques semaines, un congrès d'historiens ayant réuni des chercheurs polonais et ukrainiens. Il y a eu aussi la présence d'officiels ukrainiens pendant des commémorations de ces massacres. Enfin, l'Ukraine a autorisé des exhumations pour permettre aux familles de victimes d'enterrer à nouveau leurs proches.
1: Tous ces efforts réduits à rien. Le président polonais Karol Nawrocki a retiré à son homologue ukrainien l'ordre de l'Aigle blanc. C'est la plus haute distinction officielle en Pologne. Zelensky s'est empressé de la renvoyer par la poste comme un vulgaire colis Vinted. D'autres Ukrainiens décorés ont eux aussi renvoyé leur médaille pour manifester leur désapprobation. Le quotidien polonais Rzeczpospolita condamne les deux côtés mais regrette particulièrement le geste du président polonais qui, je cite, « humilie le président d'une nation combattante et la nation elle-même ». Le média en ligne russe Echo constate, lui, que Vladimir Poutine ne peut que savourer le spectacle offert par les deux pays.
0: Et puis pour terminer, direction l'Espagne, où le Premier ministre Pedro Sanchez est vraiment dans la panade.
1: Ouais, ça ne va pas du tout. Son ancien bras droit, l'ex-ministre socialiste José Luis Ábalos, a été condamné lundi à 24 ans de prison pour corruption, détournement de fonds et appartenance à une organisation criminelle. C'est la peine la plus lourde prononcée contre un ministre depuis la transition démocratique de l'Espagne dans les années 70. Euractiv souligne que José Luis Zapatero, ancien président socialiste et mentor de Sanchez, fait aussi l'objet d'une enquête pour corruption. Le fait que la femme et le frère de Sanchez soient eux aussi visés par des enquêtes écorne sérieusement sa crédibilité. Et c'est ce que lui reprochent même ses propres alliés politiques. Écoutez la porte-parole de Junts, un parti indépendantiste catalan.
4: Notre devoir ici et aujourd'hui est de vous dire de faire ce que font les démocrates qui se trouvent dans des circonstances très similaires, de faire exactement la même chose que ce que vient de faire le Premier ministre du Royaume-Uni. Nous sommes une majorité à ne pas vouloir que l'extrême droite accède au pouvoir. Monsieur Sanchez, retirez-vous et laissez ce Parlement désigner quelqu'un qui soit réellement capable de tenir ses engagements.
1: Si vous avez aimé la première saison de la série Le Premier ministre va-t-il démissionner avec son épisode final et le départ du Britannique Keir Starmer, vous allez adorer la saison 2 avec l'Espagnol Pedro Sanchez comme protagoniste.
0: Merci Franceline Beretti, à la semaine prochaine. Quand l'expertise ukrainienne sur les drones s'allie au savoir-faire allemand, cela donne des licornes, entendez, des jeunes entreprises déjà valorisées à plus d'un milliard de dollars. Ce n'est qu'un des nombreux aspects de la montée en puissance de l'industrie militaire allemande. Notre correspondante Delphine Nerbollier a pu rencontrer ces nouveaux acteurs lors du salon de l'aéronautique à Berlin.
5: Une halle spécialement dédiée aux démonstrations a été aménagée au salon de l'aéronautique de Berlin. Derrière un filet de protection et devant un public attentif, c'est au tour du drone Linza de s'envoler. Matthias Lena, le patron de la start-up bavaroise Quantum System, nous explique de quoi il est capable.
6: Nous avons ici un drone fabriqué en Allemagne, conçu en Ukraine et adapté aux exigences des opérations militaires en Ukraine. Cela signifie qu'il est particulièrement résistant à la guerre électronique, c'est-à-dire au brouillage et à l'usurpation d'identité. Il peut transporter jusqu'à 4 kg d'explosifs et voler pendant une heure sur une distance d'environ 20 km.
5: Premier de son genre, le drone Linza est fabriqué en Bavière grâce à un accord entre la start-up bavaroise et une autre entreprise ukrainienne. Le but, produire 10 000 de ces drones d'attaque dès cette année et atteindre les 20 000 pièces l'an prochain. Matthias Lena.
6: Fabriquer des drones en Ukraine, c'est difficile, très difficile, car on est constamment menacé d'être attaqué. Les Ukrainiens savent comment les fabriquer, ils savent comment s'adapter, mais ils ne disposent pas de l'environnement idéal pour les produire. Nous, nous l'avons en Allemagne. Nous disposons d'un site de production sécurisé et nous bénéficions d'un écosystème industriel pour fournir les composants nécessaires. On ne parle pas de quelques centaines de composants, mais de dizaines de milliers de composants à livrer. Et c'est l'une des expériences que nous vivons actuellement.
5: La coopération entre Quantum System et l'armée ukrainienne ne date pas de ce drone Linza. Elle a commencé en 2022 dans la foulée de l'invasion russe avec la livraison de drones de reconnaissance de type Vector, puis l'ouverture en Ukraine d'une usine de production. Ce travail avec Kiev est l'un des piliers de la réussite de cette entreprise allemande, fondée il y a 11 ans et devenue depuis une licorne, c'est-à-dire une start-up valorisée à plus d'un milliard d'euros. À quelques pas de là, une autre licorne allemande spécialisée dans l'intelligence artificielle appliquée à la défense travaille aussi avec l'Ukraine. Il s'agit d'Helsing, elle aussi basée en Bavière. Elle livre des drones de combat, des drones kamikazes à Kiev depuis 2024. Pour son patron et cofondateur Gundberg Scherf, cette coopération est essentielle.
7: Ce que nous avons appris, c'est comment concevoir de tels systèmes. Or, pour les adapter au mieux, nous devons travailler en collaboration très très étroite avec les opérateurs sur le terrain. En fait, ce n'est pas si courant dans notre industrie de la défense. Dans le passé, il y avait même une séparation très stricte entre l'industrie et les utilisateurs, et nous nous sommes de plus en plus éloignés les uns des autres. Or, je pense que nous devons changer complètement cette manière de faire. As a new version is
5: the electronic attack version of CR-1. Devant un parterre de journalistes, le patron d'Helsing présente lui aussi son petit dernier, le CA-1, un drone autonome, un brouilleur d'escorte, capable de perturber les défenses aériennes ennemies et d'ouvrir la voie à des avions de combat. Officiellement, il n'y a pas encore de contrat, ni de la part de l'armée allemande, ni de l'Ukraine, mais Gunther Schäff ne s'inquiète pas.
7: L'industrie de la défense peut prendre les devants comme le font déjà d'autres secteurs industriels. Cela n'a pas toujours été le cas, ni la tradition par le passé dans la défense, mais je pense qu'investir des centaines de millions pour développer un produit tel que ce drone, l'industrie en est tout à fait capable.
5: En plus de l'Ukraine, l'armée allemande participe activement au boom du secteur des drones, avec un budget global qui a plus que doublé depuis 2024. La semaine dernière, le ministre de la Défense, Boris Pistorius, annonçait des objectifs ambitieux en la matière lors de la visite d'une base de l'armée de l'air dans le nord du pays.
8: Nous voulons investir 16 milliards d'euros dans ce domaine d'ici la fin de la décennie. Nous achetons des drones qui permettent de recueillir des renseignements. Nous achetons des drones efficaces pour se défendre contre des drones d'attaque. Vous le voyez, cela concerne toute la palette des possibles.
5: Les licornes Helsing et Quantum Systems, mais aussi leurs concurrentes allemandes comme Titan ou le géant Rheinmetall, devraient profiter de ces futures commandes nationales et confirmer l'Allemagne dans sa nouvelle position de leader de la production de drones en Europe, après l'Ukraine, bien sûr.
0: Avec Andrei Babiš en République tchèque, Robert Fico en Slovaquie, Janez Janša en Slovénie, rejoint la liste des élus populistes d'extrême droite qui viennent d'accéder au pouvoir. L'ancienne coalition de centre-gauche de Robert Golob n'a pas pu se maintenir au pouvoir. Elle était une des voix les plus pro-palestiniennes d'Europe. Changement de cap avec Janez Janša qui entame un quatrième mandat en se rapprochant d'Israël, Simon Rico.
9: À Ljubljana, le 4 juin 2026, tous les regards étaient tournés vers le siège du gouvernement au moment de la passation de pouvoir. Le drapeau palestinien y flottait au vent depuis près de 2 ans. La coalition de centre-gauche sortante l'avait hissé au moment de la reconnaissance de la Palestine et ne l'avait jamais abaissé en signe de solidarité avec Gaza. Alors quand la première mesure de Janez Janša fut de le retirer, le symbole était immense et fut d'ailleurs abondamment relayé par les médias israéliens. Depuis, le premier ministre ultra-conservateur a détricoté toutes les autres mesures défavorables à l'État hébreu, notamment l'interdiction du commerce d'armes et des importations de produits venus des colonies établies dans les territoires occupés. Finit donc la défense du droit international, piétinée par le gouvernement Netanyahou, place à un dialogue politique normal avec Israël, dixit Janez Janša. Ce virage à 180 degrés a évidemment fait ressurgir les soupçons d'ingérence israélienne dont il aurait bénéficié durant la campagne des législatives du printemps dernier. Une enquête journalistique a révélé comment l'entreprise Black Cube, fondée par un ancien du Mossad, a discrédité la majorité sortante jugée trop palestinienne et finalement écartée du pouvoir. La Cour constitutionnelle slovène a été saisie et devra prochainement rendre son avis sur ce sujet très délicat.
0: Les cendres de Milan Kundera et de son épouse Vera reposent désormais à Brno, la ville natale de l'auteur située à l'est de la République tchèque. Épilogue surprenant pour l'écrivain dont les romans sont célèbres dans le monde entier. Exilé en France dès 1975, il entretenait des relations tumultueuses avec son pays, des accusations de délation sous le communisme à l'absence de traduction disponible dans sa langue natale. Ce retour est l'ultime chapitre d'une histoire compliquée. Reportage signé Alexis Rosenzweig.
10: Une lourde dalle déposée par une grue et qui donne l'impression de flotter. La pierre tombale des époux Kundera est sobre et conçue en référence aux écrits de l'auteur de l'insoutenable légèreté de l'être. Seule une vingtaine de personnes ont participé jeudi dernier à la cérémonie d'inhumation de cet écrivain adulé internationalement. Parmi elles, Michel Fleischmann, l'ancien ambassadeur tchèque en France, qui a amené les cendres de Milan et Vera Kundera de Paris à Brno, où le couple a vécu quelque temps et où est située l'action du recueil de nouvelles intitulé « Risibles amours ».
11: Je crois qu'ils souhaitaient réellement d'être mis en terre à la ville de Brno, qui était leur petite patrie, première patrie. Je pense que c'était très important pour eux, que les gens de Brno étaient plus accueillants que les Pragois. C'est un peu difficile à juger, parce que il y a à Prague des gens qui estiment beaucoup Milan, à Brno peut-être plus, j'en sais rien. C'est très très difficile.
10: Très difficile notamment parce que ce rapport entre l'écrivain et son pays natal a souffert de la publication dans la presse pragoise en 2008 d'un rapport de police le plaçant dans la catégorie des délateurs dans les pires années du régime communiste, les années 50. De cette délation supposée, il est aussi question dans la biographie au vitriol de Milan Kundera, rédigée il y a quelques années par Jan Novák.
12: Il faut connaître en profondeur les réalités du paysage littéraire et de la vie politique tchèque pour comprendre pourquoi Milan Kundera est perçu ici de manière ambivalente. Longtemps, Kundera est resté communiste, un communiste réformateur. Il croyait en cette voie alors même que cette position n'était déjà plus très populaire dans les années 1960. Une autre chose qui lui a beaucoup nui en Tchéquie, c'est qu'il a commencé à se présenter comme un dissident alors qu'il ne l'était pas. Une fois installé en Europe, cette image lui a rapidement été utile et a contribué à sa reconnaissance. Et cette affaire de délation, il ne l'a jamais vraiment démentie. Et je pense que son expérience de délateur lui a servi pour décrire un épisode similaire dans son meilleur livre intitulé « La vérité est ailleurs ».
10: Anna Kareninova considère, elle, ces accusations comme infondées et injustes. C'est à elle que Milan et Vera Kundera ont finalement confié à la fin de leur vie la tâche difficile de traduire dans sa langue maternelle ses derniers romans écrits en français.
13: Il y a pour et contre. Je n'aime pas quand on accuse quelqu'un avec des preuves si faibles. On ne fait pas ça parce que l'accusation a beaucoup marqué Milan Kundera. Beaucoup et c'est pas juste faire ça.
10: Même si la relation entre Milan Kundera et son pays natal a été difficile, c'est encore de son vivant qu'a été créée en 2023 la bibliothèque Milan Kundera à Brno. De son vivant, son épouse Vera, originaire elle de Prague, faisait une vraie différence entre le lien qui unissait son mari à sa ville natale de Brno et les critiques émanant de certains cercles de la capitale tchèque.
14: Il n'a jamais été attaqué, jamais culpabilisé par personne à Brno. Tandis que 40 ans, il était culpabilisé et attaqué par mes compatriotes pragois. Ça, c'est vraiment triste, mais c'était comme ça.
11: Ce qui est important de dire, c'est que de cette ville de Brno est sorti l'un des plus grands écrivains du 20e, voire du 21e siècle, et qui a porté non seulement la littérature au devant de la scène, mais surtout, il a porté la littérature tchèque au devant de la scène, et a fait de la littérature tchèque l'une des littératures primordial dans le monde littéraire mondial. Donc je pense que aimer ou ne pas aimer Milan Kundera, c'est une question de jugement et d'esthétique de la part des lecteurs. Mais en ce qui concerne la signification même, on devrait, nous, les Tchèques, avoir énormément d'estime pour celui qui a porté la tchéquité dans le monde entier.
10: Pour sa traductrice, la bibliothèque Milan Kundera aurait pourtant dû être installée ailleurs que dans la deuxième ville de Tchéquie, où il est né en 1929.
13: Je suis persuadée que sa bibliothèque devait être à Paris, parce que c'est un écrivain mondial. Et les chercheurs viendraient plutôt à Paris qu'à Brno. Donc sa gloire ou sa réputation peut diminuer avec des années, parce que venir à Brno est plus difficile que venir en France étudier son œuvre.
10: L'œuvre de Milan Kundera dans sa langue maternelle, c'est Anna Kareninova elle-même qui vient de se charger de l'achever en publiant cette semaine seulement la version tchèque de La Lenteur, plus de 30 ans après la sortie de ce roman en français. Le refus de l'écrivain de faire traduire en tchèque ses livres écrits en français a aussi pendant longtemps suscité une certaine incompréhension de la part de ses lecteurs tchèques.
0: Accent d'Europe était réalisé aujourd'hui par Théo Raison. 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Tout de suite, le journal et l'Africa Club de DJ Fastmaker.
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17: 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Christophe Paget.
18: Bonsoir à toutes et à tous. À la une, la canicule. Plus de 101 millions d'Européens devaient subir aujourd'hui des températures dépassant les 35 degrés. Alors que, coïncidence, les ministres de l'Environnement de l'UE étaient réunis ce jeudi à Luxembourg. On fera le point avec Pierre Benazet. Au Venezuela, le bilan officiel des deux séismes qui ont frappé le pays hier soir passe à 188 morts. Mais certains craignent que des milliers de personnes aient été en fait tuées. De nombreux pays un peu partout dans le monde proposent leur aide. Aux États-Unis, Donald Trump peut maintenant révoquer le TPS, ce statut qui protège entre autres 350 000 immigrés haïtiens. La Cour suprême vient de l'y autoriser. Et puis dans le détroit d'Ormuz, le plan d'évacuation est suspendu après l'attaque dans le golfe d'Oman d'un navire qui venait de franchir le détroit.
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18: Ce jeudi, ils étaient plus de 101 millions d'Européens à subir des températures dépassant les 35 degrés. 101 millions de personnes, dont 50 en France et 18 en Allemagne. Pays qui devrait connaître un pic de chaleur entre aujourd'hui et dimanche. Pour la France, le pic c'était aujourd'hui. Un début d'amélioration est même attendu ce soir dans l'ouest du pays. Hasard du calendrier, les ministres de l'Environnement de l'UE étaient réunis ce jeudi à Luxembourg. À l'origine, on devait parler voitures électriques, mais la canicule s'est invitée évidemment dans les discussions. Une canicule vue comme un nouveau signal d'alarme pour que l'Union agisse plus face au changement climatique. À Bruxelles, Pierre Benazet.
19: Pour plusieurs ministres européens, les crises énergétiques liées aux guerres en Ukraine et au Moyen-Orient ont déjà aidé à une prise de conscience, mais la vague de chaleur actuelle appelle à une accélération des efforts. Selon Jean-Luc Cruc, ministre belge de la Transition environnementale, cette canicule n'a rien d'exceptionnel et les Européens sont peut-être en train de vivre l'été le moins chaud des années à venir.
20: On est aujourd'hui dans ce que le GIEC a annoncé depuis longtemps, donc il n'y a pas d'effet de surprise, il y a un effet d'impréparation qui est évident. Donc on doit s'adapter. On doit évidemment diminuer aussi les émissions.

0: qui est redouté pour ce qui aura été le tremblement de terre le plus fort depuis plus d'un siècle dans le pays. Des séismes de magnitude 7,5 et 7,2 hier soir à quelques secondes d'intervalle. L'épicentre de la première secousse a été localisé à 160 km à l'ouest de Caracas, la capitale, où des dizaines d'immeubles se sont effondrés. Il y a eu ensuite de nombreuses répliques. L'ONU réclame un effort collectif massif et, de fait, depuis, le monde entier propose son aide, des pays d'Amérique latine, d'Asie, de l'Union européenne et puis aussi les États-Unis. Nous serons aux côtés de nos nouveaux et formidables amis. C'est ce qu'a écrit le président américain Donald Trump sur son réseau Truth Social. Le président américain qui a fait enlever en début d'année le président Nicolas Maduro. Washington annonce ce soir 150 millions de dollars d'aide. Aux États-Unis, où la Cour suprême autorise Donald Trump à révoquer le TPS, un statut qui protège des centaines de milliers d'immigrés haïtiens et 6000 Syriens et qui leur donne le droit de travailler. Donald Trump peut maintenant révoquer le TPS sans contrôle. Le TPS qui, rappelons-le, est accordé aux immigrés dont la sécurité est menacée dans leur pays d'origine. À New York, Loubna Naki.
1: 350 000 Haïtiens pourraient désormais être expulsés par l'administration Trump. Cela faisait des mois que la situation était très incertaine. Donald Trump, dès son arrivée au pouvoir, a mis fin à d'autres programmes de protection similaires pour les Vénézuéliens par exemple, et il était bien déterminé à faire de même pour le TPS des Haïtiens. La Cour suprême a rendu sa décision par 6-3, les 6 étant les juges ultra-conservateurs. Les magistrats techniquement ne donnent pas raison à l'administration Trump, mais ils estiment que la loi ne permet pas à la justice de contrôler ses décisions au sujet du statut de protection temporaire. C'est donc une victoire pour Donald Trump et un coup dur pour des centaines de milliers d'Haïtiens qui vont se retrouver sans papier du jour au lendemain avec interdiction de travailler. Il reste aussi de nombreuses questions. Par exemple, pour les Haïtiens qui ont eu des enfants ici, leurs enfants sont américains, est-ce que ces parents risquent tout de même l'expulsion? Et puis surtout, la situation sécuritaire en Haïti reste difficile. D'ailleurs, les plaignants qui avaient saisi la Cour suprême ont réagi en disant que cette décision met en danger des milliers de personnes qui ont fui Haïti pour vivre en sécurité. Loubna Naki, New York, RFI.
0: La Cour suprême a aussi tranché en faveur de Bayer. Le géant allemand de l'agrochimie cherche à annuler des dizaines de milliers de plaintes qui affirment que son herbicide Roundup, fabriqué par sa filiale Monsanto, présente des risques de cancer. Et ce jeudi, la Cour suprême a donc estimé qu'on ne pouvait pas reprocher aux fabricants de ne pas avoir apposé un avertissement sanitaire supplémentaire sur ses produits, car Bayer aurait alors contrevenu aux prescriptions des autorités fédérales américaines. Après cette annonce, l'action de Bayer a grimpé de plus de 15% à la bourse de Francfort. Le plan d'évacuation du détroit d'Ormuz a été suspendu après l'attaque dans le golfe d'Oman d'un navire qui avait franchi ce détroit. Annonce de l'Organisation Maritime Internationale, suspension temporaire selon son secrétaire général Arsenio Dominguez, le temps de reconfirmer, je cite, que les garanties de sécurité nécessaires restent en place pour les navires figurant sur notre liste d'évacuation ainsi que pour tous ceux se trouvant dans la région. Le secrétaire d'État américain Marco Rubio, lui, a terminé sa tournée dans les pays du Golfe. Aujourd'hui, il était au Bahreïn. Sa dernière étape, toujours pour répéter aux pays de la région que les États-Unis protègent leurs intérêts dans les discussions avec l'Iran, car ces pays, visés par Téhéran suite à la guerre lancée par Washington, voient aujourd'hui avec inquiétude l'accord qui se prépare entre Washington et Téhéran. Abla Junaidi.
2: 3 jours, 3 étapes. Émirats arabes unis, Koweït et Bahreïn. À chaque fois, pour Marco Rubio, un même message. Les États-Unis ne sacrifieront pas la sécurité de leurs partenaires du Golfe sur l'autel d'un accord avec l'Iran. Une opération de réassurance alors que plusieurs alliés arabes des États-Unis jugent les termes du protocole d'accord trop favorables à Téhéran, notamment sur la question des sanctions et des fonds qui pourraient être débloqués au profit du régime islamique. Le secrétaire d'État américain a promis que les intérêts des monarchies du Golfe seraient pris en compte dans les négociations en cours, à commencer par la situation du détroit d'Ormuz, une question sensible pour les monarchies qui exportent leurs hydrocarbures via le passage stratégique. Washington n'acceptera pas que l'Iran impose des péages ou des droits de passage dans le détroit, a répété Marco Rubio. Le secrétaire d'État américain a aussi assuré que les États-Unis voulaient une paix durable et réelle, mais pas à n'importe quel prix, c'est-à-dire pas au prix d'un renforcement des capacités militaires ou de l'influence régionale de l'Iran. Les prochaines semaines diront si Marco Rubio a réussi à dissiper les doutes de ses alliés arabes.
0: Abla Junaidi, Marco Rubio, qui l'a aussi assuré ce jeudi, je pense que nous sommes très près d'obtenir un engagement d'intention de la part d'Israël et du Liban. Les deux pays sont en train de discuter aux États-Unis une session de pourparlers qui doit à terme déboucher sur un accord de paix. Et ce soir, lors du sommet franco-italien d'Antibes dans le sud de la France, le président français Emmanuel Macron et la première ministre italienne Giorgia Meloni ont annoncé vouloir mettre en place une coalition multinationale

0: sous leur direction à la fin du mandat de la force onusienne de la FINUL en décembre pour renforcer la souveraineté au Liban. Toujours en France, c'est la fin du mandat de l'actuel défenseur des droits, qui est aussi une ancienne de RFI, Claire Hédon. Son mandat se termine le mois prochain et il n'est pas reconductible. Claire Hédon avait été nommée en 2020, arrivée en pleine période de crise. Le bilan de son mandat raconte d'ailleurs une institution saturée de demandes, du racisme décomplexé aux violences sexuelles sur les enfants, en passant par les discriminations liées au handicap, les violences policières ou encore le sort des personnes immigrées. Alice Froussard.
1: L'année 2026, dit la défenseure des droits Claire Hédon, pourrait s'achever avec près de 200 000 réclamations. C'est deux fois plus qu'à son arrivée en 2020.
2: Les vulnérabilités ne doivent jamais devenir des facteurs de moindre protection. Or, en fait, c'est précisément ce risque que nous observons. Et je le redis, la vulnérabilité augmente l'exposition aux atteintes aux droits. Elle fragilise le pouvoir d'agir. Et en fait, in fine, elle favorise le renoncement aux droits. Je ne sais pas d'ailleurs si c'est toujours le renoncement ou l'empêchement d'accéder aux droits.
1: Alors au moment où les discriminations atteignent des niveaux records, l'institution est plus que jamais nécessaire, rappelle-t-elle. Il faut qu'elle soit toujours plus accessible, respectée, que des sanctions soient prises pour faire en sorte que le droit n'oublie personne. Une manière aussi de protéger l'ensemble de la société.
2: Une démocratie n'a rien à craindre d'un contrôle indépendant de ses institutions. Elle a au contraire tout à gagner à ce que la force publique soit entourée de garanties solides.
1: Aucune mesure n'a été prise pour enrayer la pratique massive des contrôles d'identité discriminatoires. C'est l'un des plus grands regrets de son mandat, avoue l'ex-journaliste juriste de formation. Reste à savoir qui lui succédera et quel profil sera nommé par Emmanuel Macron. Et pour le moment, il se murmure que c'est un sénateur, Les Républicains, proche de Bruno Retailleau et de la droite conservatrice, qui pourrait prendre son poste sans confirmation pour le moment.
0: Alice Froussard, RFI, il est 22h10 à Paris, 20h10 en temps universel. Je vous laisse avec DJ Facemaker puisque c'est l'heure de l'Afroclub.
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5: De retour sur RFI dans la Maison des Verts pour les 50 prochaines minutes, on vous promet une session historique en région.

Sophie de l'Afro Wave. Il est ivoirien, il est aussi britannique et il vient nous présenter son tout nouveau projet intitulé Mapuka. Monsieur Afrobi est avec nous en studio et ce sera dans un instant. Faites déjà chauffer le WhatsApp au plus 33 6 58 18 46 86. Envoyez vos messages, envoyez vos questions et surtout, envoyez de la force. Allez, c'est parti, on ouvre les hostilités avec ce titre de Afrobi Mapuka. Mapuka.

0: Le piment est bien là, le piment. L'homme qu'on appelle Afrobeat. De passage sur RFI. Et c'est le Mapuka qui ouvre cette émission. Comment ça va, Afrobeat?
1: Ça va très bien, le piment est bon.
0: Le piment est bon.
1: On est là, on est ensemble.
0: Je suis très content de te recevoir là sur RFI dans l'Afro Club. Merci d'avoir fait le déplacement. Je te demandais en antenne comment t'as fait pour arriver. Donc je te repose la question.
1: Ouais, j'ai pris l'Eurostar.
0: Ouais.
1: 2 heures de route.
0: Et t'étais à Paris.
1: J'étais à Londres.
0: T'étais à Londres. Et là, t'es à Paris.
1: Là, je suis à Paris.
0: Alors, t'es venu, t'as fait la fête de la musique ici.
1: Oui, j'ai fait la fête de la musique. Ma première fête de la musique, c'était crazy.
0: Yes.
1: La vibe était bien, l'ambiance était bonne.
0: Ouais.
1: Ouais.
0: Bon, tout comme tu aimes, quoi, à la Afrobeat, quoi.
1: Ouais.
0: Là, tu reviens avec un nouveau titre, donc Mapuka.
1: Oui.
0: Et après, on parlera des autres titres. Pourquoi tu as choisi de revenir aux sources, là, avec Mapuka?
1: J'ai dit le mot, le source.
0: Ouais.
1: Je voulais montrer à les gens c'est quoi la source de twerking.
0: Ok.
1: Donc,
0: le twerk vient de Mapuka.
1: Vient de Mapuka, vient de la Côte d'Ivoire.
0: Ok.
1: Donc, ça a commencé dans un village qui s'appelle Grand Lao. Et c'était pratiqué pour célébrer la grossesse.
0: Ok.
1: La féminité.
0: La féminité, ouais.
1: La fertilité.
0: Ok.
1: It was a celebration.
0: Ouais, c'est une grande fête. Moi, je ne savais pas pour la fertilité et la grossesse. C'est vrai que le Mapuka a longtemps été une danse interdite.
1: Ouais.
0: En Afrique. Censurée même. Parce qu'on ne comprenait pas le sens. Et puis, aujourd'hui, on dit twerker.
1: Ouais. Mais c'était censuré quand ils ont mis ça sur la télévision.
0: Oui.
1: Mais avant la télévision, c'était traditionnel, c'était normal.
0: D'accord.
1: Et les filles étaient habillées dans pain, ils étaient pas dans des bikinis,
0: oui.
1: Les trucs visibles.
0: Oui.
1: Yeah.
0: Elles avaient des tenues, on va dire traditionnelles, le pain traditionnel.
1: Oui, exactement. Ouais.
0: Donc on l'a bien compris, c'est un hommage à la Côte d'Ivoire.
1: Ouais.
0: Et tu vois rien.
1: Ouais.
0: Et tu le revendiques à chaque sortie, à chaque titre que tu fais, tu célèbres toujours la Côte d'Ivoire. Et ben, le titre qui t'a fait le plus connaître, c'est bien Drogba.
1: Joanna.
0: Voilà. Alors, entre parenthèses, Drogba. C'est quoi le concept, en fait? Tu voulais rendre hommage à Drogba ou bien à Joanna?
1: Hommage à Drogba, et ouais. J'ai dit que Joanna, elle joue avec mon cœur comme Drogba joue au foot.
0: D'accord, ok. Là maintenant, je comprends.
1: So, how are you gonna play me like Drogba?
0: Ok.
1: Pourquoi tu me joues
0: comme Drogba?
1: Yeah, okay. Tu joues avec mon cœur.
0: Ok, on se souvient de ça. C'est parti.

0: Effectivement, maintenant je comprends mieux le titre Johanna qui est le carton mondial. Il y a eu toutes les versions possibles sur chaque continent. Ouais. Une version avec French Montana aux États-Unis. Il y a eu une version latino aussi.
1: Zuna.
0: Zuna.
1: Whiskey aussi.
0: T'as fait Whiskey aussi.
1: Shaquille O'Neal.
0: Oh.
1: Le
0: joueur de basket, yeah. Shaquille O'Neal.
1: C'est lui qui a fait le premier remix.
0: Ok.
1: Yeah, mais les gens savent
0: les pas. Les gens savent pas. Incroyable.
1: Yeah.
0: Alors, Afrobeat, tu as fait le tour du monde avec Johanna. Et aujourd'hui, Johanna, c'est un titre qu'on continue de jouer.
1: C'est crazy, man.
0: Incroyable.
1: Je ne savais même
0: incroyable.
1: Pas ce que...
0: Tu n'imaginais pas que ça allait donner ça?
1: Non.
0: Mm-hmm. Mais tu sais, c'est un titre que moi, j'ai découvert sur une radio, tu connais peut-être, qui s'appelle Capital Extra.
1: Ah oui.
0: Ouais, dans une émission qui s'appelle Afrobeat. Je l'ai entendu comme ça un samedi tard le soir.
1: Ouais.
0: Je me suis dit, ah, c'est un tube cette chanson. Ouais. Et puis, en fait, c'était toi, quoi.
1: Ouais.
0: Et c'est après que j'ai découvert, c'est toi.
1: Ouais. Donc, j'ai mon émission sur Capital Extra tous les samedis, 23h jusqu'au 1h du matin.
0: Ouais.
1: Je joue que de Afrobeat,
0: oui,
1: la musique africaine.
0: Ouais, ouais.
1: 2 heures.
0: Et ce que les gens ne savent pas, c'est que tu es aussi DJ.
1: Ouais, j'ai commencé comme ça.
0: Voilà.
1: J'ai commencé en 2010.
0: Mm-hmm.
1: Ouais, et je continue maintenant.
0: Waouh, incroyable. Ça fait déjà 16 ans que tu es dans le game.
1: Yeah, man.
0: Et même un petit peu plus. On se demande qui est Afrobeat dans la vraie vie. Arnold
1: dans la
0: Buka.
1: Vraie vie. Il est cool.
0: Il est cool.
1: Il est relax. Relax, il aime, il est chill, il s'aime s'enjailler un peu.
0: Il aime s'enjailler.
1: Il est fier de son pays.
0: Ouais. Parce qu'il faut le rappeler, tu es né en Côte d'Ivoire.
1: Non, je suis né à Londres.
0: Tu es né à Londres.
1: À Londres.
0: De parents ivoiriens.
1: Yeah. Mmh. Mais on n'est pas nombreux à Londres.
0: Ouais.
1: C'est pour ça, chaque 2 minutes, je dois dire à les gens, je suis ivoirien parce que.
0: Il n'y a pas beaucoup d'ivoiriens à Londres?
1: Non.
0: Ah oui?
1: C'est les Nigériens qui sont nombreux, les Ghanéens,
0: okay.
1: Jamaïcains.
0: Yes.
1: Nous, on n'est pas nombreux.
0: Vous n'êtes pas nombreux. Pourtant, les Ivoiriens à Londres se font toujours remarquer. On avait Yaya Touré qui jouait dans le championnat de Londres. Didier Drogba aussi.
1: Didier Drogba, Kolo Touré.
0: Ouais. En fait, tous les Ivoiriens de Londres étaient dans le football.
1: Exactement.
0: Et toi, t'es arrivé dans la musique.
1: Exactement. Mais j'ai commencé avec foot aussi.
0: Ah oui?
1: Ouais. Mais moi, c'est mon père qui m'a forcé d'arrêter pour jouer le piano à l'église.
0: Le piano
1: à l'église.
0: Ok. Yeah, ah, mais ça, je savais pas. T'as commencé le piano à l'église.
1: Oui, c'est comme ça que j'ai commencé la musique complètement.
0: Ok. Incroyable. Ouais. Afrobeat, il a tellement de talent qu'il aurait pu être footballeur. Il y a une chanson justement en parlant de piano à l'église qui s'appelle Father God, qui est sortie en 2024 dans un EP qui s'appelle Baba. Et avec Fatoumata Diawara qu'on entend.
1: Oui.
0: On écoute un extrait puis tu nous expliques après pourquoi ce titre.

0: Alors mon cher Afrobi, j'allais te demander quelle place occupe la spiritualité dans ta vie. Avant de savoir que tu jouais du piano à l'église,
1: ouais.
0: Et ben comme tu as choisi cette chanson avec Fatoumata Diawara qui s'appelle Father God, j'imagine qu'il y a une grande place pour la spiritualité.
1: Ouais, ouais, mais je suis un enfant de pasteur.
0: Ok.
1: Yeah.
0: Ton donc, père est pasteur.
1: Commencé chrétien à l'église.
0: Ok.
1: 100% Christian.
0: Ok.
1: Yeah, yeah.
0: Incroyable.
1: Ça, c'est important.
0: Tu n'arrêtes pas de nous envoyer des bangers. Et quand je dis des bangers, je veux dire sur ta vie, parce que c'est des détails que je n'avais pas en préparant cette émission.
1: Mm-hmm.
0: Et tu aurais pu, en fait, être chanteur de gospel, finalement.
1: Ouais, donc, quand j'ai commencé, j'avais des 1-2 sons gospel.
0: Ok.
1: Mais j'ai mélangé avec Afrobeats.
0: Ok.
1: Ouais, ouais. Mais je dois lancer plus de sons gospel. Ma main me fatigue avec ça. Donc, je vais relancer des
0: okay,
1: trucs.
0: Ok, ça, ce sera pour les parents alors.
1: Yeah.
0: Très bien. Il y a une autre chanson que tu as sortie aussi avec Mobad cette fois, le regretté Mobad.
1: Ouais.
0: Qui nous a quitté. La chanson, elle est sortie en 2023, mais tu l'as mise dans l'EP Sexy Sexy. Et le titre, c'est Bom Bom.
1: Oui, Bom Bom. Ouais. Moi, Mobad, il a décédé.
0: Ouais.
1: Ça fait, je crois, 3 ans. C'était son dernier clip.
0: Ouais. Ah oui, moi. Avec toi.
1: Oui,
0: d'accord.
1: Dernier clip avec moi à Londres.
0: Incroyable.
1: Mais yeah, c'est dommage.
0: Et quel souvenir tu gardes de justement cette collaboration avec Mobad?
1: Oh, il était très gentil. J'ai croisé avec lui au Nigeria.
0: Mm-hmm.
1: Et on était des amis, on est restés en contact. Et c'était à la tournage, la deuxième fois que je le croise.
0: Ok.
1: Encore. On a parlé, on a discuté, on a mangé. Après, il a décidé après.
0: Ok. Bah, son décès a profondément marqué l'industrie, pas seulement nigériane, mais panafricaine. Comment toi tu l'as vécu, cette disparition?
1: C'est un peu bizarre. Même maintenant, je pense pas qu'on l'enterrait. Son corps est, je sais pas où, on sait pas où.
0: On sait pas où il est.
1: Yeah.
0: Okay.
1: C'est bizarre.
0: Ouais.
1: Donc c'est un truc, je sais pas, man. Okay. Politique.
0: Ouais, politique.
1: Je rentre pas dedans.
0: Ouais. Non, mais t'as raison, on rentre pas dedans. Mais effectivement, maintenant que tu le dis, je me remémore que c'est une histoire qui avait beaucoup fait parler, on savait pas trop où
1: ouais,
0: il était.
1: Ouais, même maintenant.
0: Mmh. Ok. Et comme quoi, hein, y a des choses qui peuvent être difficiles à surmonter, mais celles-ci, on s'en remet. C'est le titre Wo Wo Wo, qui est dans l'EP Sexy Sexy, toujours là en 2024. Tu es avec Rimzy et Rich the Kid.
1: Yeah, Rimzy, Rich the Kid.
0: Ouais.
1: J'aime beaucoup faire des collabs internationales.
0: Ouais.
1: Donc Rich the Kid vient de les États-Unis. Et Rimzy, c'est un grand rappeur de Londres.
0: Mm-hmm.
1: Yeah.
0: Allez, on écoute un extrait. Le titre, c'est Wo Wo Wo.

0: Et là, je me rends compte, Afrobeat, que toi, tu n'as pas fait de rap.
1: Non.
0: Non.
1: Non, je suis pas un rappeur.
0: Ouais, c'est pas quelque chose qui t'a intéressé.
1: Non, moi, c'est mélodie, vibe. Ça, c'est moi.
0: Ouais.
1: Yeah.
0: Et du coup, qu'est-ce que les rappeurs apportent à ton univers musical?
1: Ben, au début, ouais, avant Johanna, je faisais des refrains pour les rappeurs anglais.
0: Ok.
1: Comme ce que Akon a fait avec les rappeurs Nate Dogg. C'est ce que
0: Nate
1: je faisais.
0: Dogg, ok, tu faisais vraiment les refrains chantés.
1: Yeah, yeah. Et quand, quand j'ai grandi, j'écoutais beaucoup 50 Cent, Akon, Jay-Z. Tous les rappeurs comme ça.
0: D'accord. Ok. Yeah. Ouais, je vois ton influence. C'est très hip hop.
1: Ja Rule.
0: Voilà. Ja Rule. Ouais. Yes. Mais là, tu vois cette EP Sexy Sexy qui est sortie en 2024. Je crois qu'il y a que trois titres dedans. Bom Bom, Wo Wo Wo et Sexy Sexy même. Qu'est-ce que tu voulais raconter à travers cette EP?
1: Donc, avec cette EP, c'était quelque chose que j'ai enregistré pendant Covid.
0: Ok.
1: Donc, je voulais lancer vite fait parce que après Covid, j'ai pas lancer des sons.
0: Ouais.
1: Je voulais entendre un peu, mais je voulais pas trop faire trop attendre les
0: gens. Ouais, tu voulais pas trop faire attendre les gens.
1: Ouais. Yeah, donc j'ai leur donné quelque chose.
0: D'accord. Surtout que t'as enchaîné en 2017, 18, 19 avec Afro Wave 1, 2, 3.
1: Après,
0: voilà.
1: Johanna, j'ai eu Johanna. Ça monte, monte, 2019, 2020, Covid.
0: Ouais.
1: Mais j'ai eu la chance que Johanna était une classique.
0: Ouais.
1: Donc j'ai chillé un peu.
0: Ouais.
1: j'ai enregistré beaucoup de sons. Mm-hmm. Après, je voulais attendre pour le bien moment pour lancer des nouveaux
0: des
1: sons.
0: Des nouveautés.
1: Mais ouais. Je crois que maintenant j'ai trouvé mon son. Ma sound.
0: Ta signature.
1: Ma
0: musicale.
1: Signature.
0: Ok.
1: Donc, avec mon prochain EP qui va sortir en septembre, ça c'est.
0: Ce sera Afrobeat.
1: Afrobeat. Afro Ivoire est le nom de le projet.
0: Ok, Afro Ivoire.
1: Afro Ivoire.
0: Ok.
1: Oui.
0: Bon, tu as dit que t'as un peu chillé quand Johanna est sortie, mais t'as pas tant chillé que ça puisque t'as sorti Bluffin en 2022 Bluffin. Avec l'homme qu'on appelle Kiss Daniel.
1: Oui.
0: Ouais. Là encore une collaboration. Afrobeat, c'est que des collaborations comme ça.
1: Oui.
0: Et ça, j'adore. On écoute un extrait Bluffin avec Kiss Daniel. On est en 2022.

0: de l'homme qu'on appelle Afrobeat en duo avec Kiss Daniel. Alors pourquoi Kiss Daniel était l'homme qu'il fallait avoir sur cette chanson?
1: Donc au début c'était solo, et quand j'ai parti au Nigeria, il a écouté le son, j'ai joué le son pour lui. Après il m'a dit, oh, faut que je fasse un couplet, s'il te plaît, s'il te plaît, s'il te plaît.
0: Okay.
1: Mais au début je ne voulais pas parce que c'était bon comme c'était.
0: Ouais.
1: Mais j'ai pensé un peu, j'ai dit, c'est Kiss Daniel,
0: ouais,
1: quand
0: oui.
1: même.
0: On dit pas
1: faut
0: non.
1: On fait ça. Ouais. Après il a fait.
0: Ok, ouais, on entend que c'est pas mal. Toi tu voyages beaucoup, donc tu rencontres beaucoup de gens. J'ai vu au Nigeria que tu étais avec Niniola et la chanteuse sud-africaine Busiswa.
1: Oui.
0: Avec cette chanson Chicha qui a aussi été un carton inattendu pour moi. Là, on est presque, c'est comment dire, Pan-African Summit, sommet panafricain. Comment cette idée est née de collaborer avec les deux?
1: Parce que j'aime beaucoup Niniola parce que elle a fait le son
0: Maradona.
1: So elle a commencé avant tout le monde avec le son Amapiano façon.
0: Ouais.
1: Donc she's a girl with that. Busiswa, elle est aussi forte. Elle c'est un icon de
0: Afrique du Sud.
1: Donc, ouais.
0: Il fallait les avoir toutes les deux ensemble. Ce titre-là. En plus, le titre Chicha.
1: Chicha, ouais.
0: Bon, ça se passe nos commentaires. On écoute un extrait.

0: Afrobeat, là, on reconnaît vraiment la signature de Niñola dans cette chanson, les vocales.
1: Oui.
0: Enfin, la voix, je veux dire.
1: Yeah.
0: Et le style amapiano.
1: Ouais.
0: Et là, on entend Boussiswa qui arrive et qui emmène vraiment l'ambiance sud-africaine.
1: Oui.
0: Avec ce titre Chicha. Bon, pourquoi Chicha quand même?
1: Chicha, moi, c'est Chicha, non?
0: Voilà. Ok, d'accord. Bon, c'est la fête, quoi, en soirée.
1: C'est ambiance. Tu connais la musique africaine?
0: Ouais.
1: On fait des freestyles, on réfléchit pas trop.
0: Ouais.
1: On va dans le studio.
0: Et puis on se laisse aller.
1: Yeah, on vibe et ce qui sort, sort.
0: Ok, là on va enchaîner avec les projets Afrowave et continuer dans les collaborations. On commence avec une chanson que tu connais très bien, qui te sert même aujourd'hui de générique d'intro de ton émission sur Capital Extra. C'est ce titre-là.
1: Jeez. Yeah,
0: Bangs and Rungs. Yeah. Là on est toujours dans les collaborations internationales Afrobeat et l'homme qu'on appelle T-Pain.
1: T-Pain.

0: Alors là, Tipeee va entrer dans la chanson, mais nous, on doit intervenir parce que moi, je veux savoir comment un artiste ivoirien britannique se retrouve en studio avec T-Pain.
1: Bah, c'est grâce à Joanne.
0: Ah.
1: Donc il m'a texté sur Instagram.
0: Yes.
1: Il m'a dit qu'il voulait travailler avec moi. Bien sûr, j'ai dit oui. J'ai envoyé le son. Il m'a envoyé les pistes, le couplet.
0: Ok.
1: On a fait ça.
0: Ça a été la première
1: fois que je le rencontré, c'était à la tournage.
0: Ok, ah oui, pour le tournage du clip, c'est la première fois que vous voyez en vrai.
1: Yeah, voyez en vrai.
0: On sentait quand même l'alchimie entre vous deux,
1: comme si
0: vous vous connaissiez depuis longtemps.
1: Non, il est très gentil. Mm-hmm. Et j'ai parlé avec lui souvent sur l'Instagram et WhatsApp.
0: Ouais, j'ai remarqué que tu parles beaucoup comme ça avec les artistes sur Instagram facilement. C'est comme ça que tu fais tes connexions d'habitude.
1: Ouais, maintenant c'est les réseaux sociaux.
0: Mm-hmm.
1: C'est comme iMessage maintenant, c'est comme WhatsApp.
0: Ouais.
1: Et c'est
0: tout passe par là. Ok. Et quelle est la collaboration du coup qui t'a le plus impressionné dans ta carrière? Je me posais la question.
1: Je pense que c'est celui-là.
0: Avec T-Pain.
1: Parce que quand j'ai grandi, j'écoutais beaucoup T-Pain. Je suis un big fan. Donc quand il m'a texté, j'étais tellement choqué. Je savais même pas si c'était vrai ou pas.
0: Ouais. Bah oui, parce que c'est quand même T-Pain. Bon,
1: T-Pain, il a beaucoup de classiques.
0: Ouais, il a beaucoup de classiques. Tu l'as reçu dans ton émission?
1: Non, pas encore.
0: Ok.
1: Il vient pas souvent à Londres.
0: Ce qui est quand même dommage quand on sait que vous êtes finalement amis aujourd'hui.
1: Ouais.
0: Bon, on attend ça une prochaine fois. Ce serait bien de vous avoir tous les deux.
1: Oui.
0: Non seulement à l'antenne, mais aussi faire un nouveau disque, pourquoi pas?
1: Ouais, pourquoi pas. Mais maintenant, il fait plus de live stream.
0: Il fait plus de live stream?
1: Avec des jeux.
0: Oui.
1: Of games.
0: Ok. Comment on dit en bon français, gamer. C'est un gamer. Voilà.
1: Gamer. Ok, cool.
0: Là, c'est difficile à traduire. En tout cas, vous l'avez compris, il joue beaucoup aux jeux vidéo. Donc, toujours dans la suite des projets, du projet Afro Wave. Des projets Afro Wave, puisqu'il y en a eu trois. Alors, finalement, Afro Wave, c'était quoi? Des albums ou des...
1: C'est EP.
0: EP. Mais c'était EP. Des EP bien fournis, quand même. Beaucoup de titres.
1: Yeah.
0: Bon, on va dire mixtape.
1: Mixtape.
0: Voilà.
1: Project.
0: Parce que c'était pas, il y avait pas vraiment de, bon, c'est pas des albums, en tout cas.
1: Yeah.
0: Voilà. Peut-être que tu t'es inspiré de DJ Khaled pour ça, non?
1: Un peu.
0: Parce que là, tu donnes une direction artistique à tous ceux qui collaborent avec toi et puis vous y allez dans...
1: Ouais, peut-être plus Calvin Harris. Parce que lui, il chante.
0: Ah, il chante un peu, Calvin Harris.
1: Il chante un peu.
0: Ouais,
1: okay. Khalid, il ne chante pas. We the best.
0: Voilà, il crie. Ok.
1: We the best, après.
0: Voilà. Ok, il y a une chanson qui s'appelle Amina, dans toujours le projet Afro Wave 3. Amina, alors là, t'es avec Wonder Call et Team Salute. Team Salute, c'est vraiment tes gars.
1: Ouais.
0: Voilà, on écoute un petit extrait.

0: De Amina. Alors là, quand moi j'écoute ces chansons, j'ai l'impression qu'on est en Côte d'Ivoire.
1: Alors, c'est Zouglou façon.
0: Voilà.
1: Yeah, that kind of vibe. Mais je ne veux pas écouter ça maintenant.
0: Ok. Pourquoi?
1: Mon vibe a complètement changé.
0: Ouais.
1: Et je voulais. I wanted to recreate. Comment on dit ça?
0: Tu voulais recréer?
1: Recréer Johanna un peu avec
0: ce son. Ah, d'accord, avec ce son. D'accord.
1: Et après ce son-là, j'ai dit non, je fais jamais ça.
0: Tu ne fais plus ça.
1: Je ne
0: D'accord.
1: fais plus
0: ça. D'accord. Bah, c'était un test, hein.
1: Yeah.
0: Là, on est en 2019, quand même. Et là, il y a quand même un truc un peu, ce que j'allais dire ovniesque, c'est difficile à traduire en anglais, mais c'est bizarre. Mm-hmm. C'est la chanson Long Time que tu as sorti, donc, extrait de l'EP Afro Wave 3. Mais le clip est sorti en 2025, l'année dernière.
1: Non, parce que j'avais le clip,
0: il était prêt depuis longtemps.
1: Depuis Covid, tout ça, là, j'avais le clip, donc.
0: Tu t'es dit, bon, il faut le sortir à un moment donné.
1: Yeah, man, j'ai juste balancé ça.
0: Ok, voilà. Donc, on vous balance ça, c'est Long Time, Afrobeat, extrait de Afro Wave 3. 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

0: bien compris pourquoi tu as balancé le clip finalement en 2025, mais ça reste dans la vibe actuelle. Ça sonne très... On a l'impression que c'est sorti là, quoi.
1: Ouais. Tu as fait ton recherche. You did your research.
0: Ouais, j'ai fait des recherches. Merci, on a travaillé. Alors, pour moi, il y a une chanson qui est vraiment ta signature musicale avant peut-être celle que tu vas nous sortir en septembre. Le titre, c'est Fine Wine.
1: And Hennessy.
0: Oui, je voulais pas dire Hennessy. Yeah. Mais c'est Fine Wine and Hennessy. Et là, on est en 2019, toujours dans le projet Afro Wave 3. Mm-hmm. Pour moi, c'était ça la signature Afrobeat.
1: Oui.
0: Mais peut-être que tu vas nous faire autre chose en septembre.
1: Non, ça, c'est les signatures. J'ai deux signatures.
0: Ouais.
1: C'est soit celui-là ou bien vraiment ambiance.
0: Ambiance Mapuka?
1: Yeah.
0: Ok.
1: Ça, c'est le nouveau.
0: C'est le nouveau. On écoute un extrait de cette chanson. Fine Wine.

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1: Alors, j'ai envie de savoir quel est ton souvenir le plus fou de cette époque-là, 2019. C'était quoi le plus grand souvenir?
0: Le plus grand souvenir, c'était quand j'ai vu que ma musique marchait dans in America.
1: Ah ok, les États-Unis.
0: Les États-Unis.
1: Quand il a vu que sa musique marchait aux États-Unis. Yes, yes.
0: Ouais, quand j'ai vu ça, parce que eux, ils sont vraiment, they don't let any, ils laissent pas n'importe qui
1: rentrer dans leur marché. Ok, les Américains, c'est difficile de rentrer dans leur marché.
0: Vraiment difficile. Mmh. Donc, quand j'ai vu que ouais, ils aiment ma musique, ils jouent ma musique tous les 5 minutes sur la radio.
1: Ouais.
0: C'était vraiment.
1: Ouais, là, j'ai atteint...
0: c'est, en plus, c'est un son Afrobeat.
1: Ouais.
0: Influence ivoirienne. Mm-hmm. Londres.
1: Ouais, à l'époque, c'était difficile effectivement d'entrer dans le marché américain avec ce style-là.
0: Ouais.
1: Et toi, t'as réussi à le faire. Ce qui nous permet donc d'arriver, j'ai envie de dire, dans les classiques, la chanson Mélanine.
0: Oui.
1: En 2018, Afrowave partie 3 toujours.
0: Ça, c'est ma signature aussi.
1: C'est ta signature aussi. Yeah. Ouais, je le sais, j'ai bien, comment dire, rayé le disque. Beaucoup jouaient ça en radio aussi. Oui. On me le demandait souvent. Un titre qui parle de la mélanine, couleur de la peau.
0: Oui.
1: Voilà. D'ailleurs, tu le dis dans la chanson, toi, tu aimes Black Mélanine.
0: Yes.
1: Allez, on écoute un extrait.

0: Un tube de l'année 2018, extrait du projet Afro Wave 3. Il y a tellement de tubes, mon cher Afrobi. Ça va être difficile de tous les passer ce soir. Tu te souviens de Shaku Shaku en 2018 aussi. Là, toujours avec Team Salute. Alors, Team Salute, c'était tes beatmakers.
1: Yeah, mes beatmakers. Donc, mais le prochain projet, ils n'ont pas fait de titre
0: yeah, avec
1: toi. Ils prennent une petite pause maintenant. Mais yeah. C'est eux qui a fait Johanna, Melanin, Shaku Shaku, Kondo, Fine Wine and Hennessy.
0: Ouais. Mad aussi.
1: Mad aussi.
0: Ça, c'est ta signature. Mad.
1: Oui, c'est ouais. Mad, c'est ma signature.
0: Il y a une chanson que je voudrais qu'on écoute. Le titre, c'est Je t'aime.
1: Oh yeah,
0: dans le projet Afro Wave 2.
1: Yeah, yeah.
0: Afro Wave 2, on est en France. Et donc, cette
1: mon français était trop nul dans le son.
0: Ouais, mais juste, c'est pour ça que je veux qu'on réécoute. Mais tu l'as beaucoup diffusé aussi, ça veut dire que c'est une chanson qui méritait d'avoir une seconde chance. Allez, je t'aime, Afrobi, on est en 2018, c'est dans le projet Afro Wave 2. Ne vous moquez pas trop.

0: Je t'aime. Alors, t'as vu, c'était pas si ridicule que ça.
1: Oh God.
0: Alors aujourd'hui, tu peux plus écouter cette chanson.
1: Non, man. Non. Mais j'aime trop le beat, hein.
0: Ouais.
1: Le beat, c'est malade.
0: Ouais.
1: Bah, yeah.
0: Mais pourquoi t'avais chanté en français pour ce titre-là?
1: Parce que le vibe, c'est Zouk Compa. D'habitude, c'est le vibe français dessus.
0: Ouais.
1: Et j'aime bien mélanger français et anglais.
0: Okay.
1: Parce que ça, that makes me unique.
0: Oui, ça te rend vraiment unique.
1: Okay. Ouais.
0: Ouais, je confirme. Et aujourd'hui, tu suis la musique en Côte d'Ivoire. Quel jeune artiste tu écoutes de Côte d'Ivoire?
1: Tout le monde. Il y a Polo Chacal.
0: Polo Chacal, ouais.
1: Il y a Didi B, il y a Imra.
0: Ouais.
1: Il y a Doty, il y a Zre.
0: Ouais.
1: Il y a,
0: on les a quasiment tous reçus dans la Fou Club. Ça fait plaisir, ça.
1: Il y a Soke. C'est il commence à monter.
0: Il commence à monter un artiste émergent. Mais quel est le plus grand rêve d'artiste que tu n'as pas encore réalisé, peut-être pour la Côte d'Ivoire?
1: C'est les vieux pères. C'est Magic System.
0: Ouais.
1: Et Mewi.
0: Ok. Ah ben oui, là, c'est vraiment les vieux pères. Mais oui, c'est une légende absolue, Magic System aussi.
1: Deux, I think I can make magic. Okay. Tu peux faire de magic.
0: Tu peux faire un son, une collaboration magique avec eux.
1: Magic avec eux, oui.
0: Ok, on attend ça. Peut-être en septembre, non?
1: En septembre, man.
0: Okay.
1: On va essayer.
0: Ok, il faut essayer. Alors, on va aller rapidement dans la forêt aux questions, mon cher Afrobi, avant de clôturer cette émission. Ce sont des questions courtes. Alors, si Didier Drogba t'appelle à 3h du matin, tu décroches ou pas?
1: Bien sûr, je décroche. Même avant de sonner.
0: Oui, là, c'est vraiment ton côté ivoirien, ça.
1: Yes.
0: Alors, le meilleur attiéké du monde, il est à Londres ou à Abidjan?
1: Abidjan.
0: Ouais, forcément. Alors, une danse africaine que tu sais faire?
1: Hey, moi, je sais pas danser. Azonto.
0: Azonto.
1: De Ghana.
0: Ouais, ça, c'est bien aussi.
1: Ouais.
0: Alors, l'artiste que tu écoutes en cachette, que tu n'assumes pas?
1: Moi, j'écoute tout. Mm-hmm. Peut-être Bon Jovi.
0: Bon Jovi, ok. Oui. Ouais, ça, c'est vraiment l'ancienne.
1: Yeah.
0: Le titre d'Afrobi que tu aurais aimé écrire aujourd'hui. Ton propre titre à toi.
1: Propre titre.
0: Ouais.
1: Kondo.
0: Kondo avec T-Pain.
1: Kondo, parce que j'ai sorti ça pendant Covid. Donc, je pouvais pas faire la promotion comme je voulais.
0: Ok.
1: Donc, yeah.
0: Alors, si Afrobi n'était pas musicien aujourd'hui, il serait quoi?
1: Un manager d'artiste, beatmaker.
0: Ok, donc producteur musical.
1: Producteur, beatmaker. Ouais. Ou bien dans le music business.
0: Ok, ouais, music business, c'est la base. Le pays africain où le public chante le plus tes chansons?
1: Ou peut-être Côte d'Ivoire ou Nigeria.
0: Ouais, ok.
1: Ou Ghana.
0: Ou Ghana.
1: Ouais.
0: Ton morceau idéal pour un mariage?
1: Ou pour moi, qu'est-ce que je fais?
0: Pas, pas général. Général.
1: Le son de Fanny J.
0: Ok, Fanny G.
1: Son classique.
0: Ancré à ton port.
1: Oui.
0: Ok. Heureusement que je suis DJ. Ton morceau idéal pour une rupture?
1: Oui, peut-être Premier Gaou.
0: Premier Gaou? Ah oui?
1: Ouais. Parce que si tu écoutes les paroles, il passe de ça.
0: Exactement. Tu vois? Ah, c'est marrant que tu aies choisi ça. Ok. Alors, quelle chanson devrait être obligatoirement diffusée à ton anniversaire?
1: Ah, à mon anniversaire. Coupe du marteau.
0: Ok, coup du marteau. Ok, parfait. Alors là, c'est un peu difficile.
1: Oui.
0: Drogba ou Yaya Touré?
1: Drogba.
0: Ok. C'est classique.
1: Drogba,
0: direct.
1: Man.
0: Burna Boy ou Wizkid sur une île déserte?
1: Tu vas
0: toi.
1: Me mettre dans les problèmes.
0: Je te mets dans la sauce.
1: Les deux.
0: Ok, bon, ça va. Quel artiste francophone doit absolument apparaître sur ton projet?
1: Yeah, j'aime bien Chacola, j'aime bien VD Dream. VD Dream,
0: il est
1: gagnant aussi. J'ai parlé un peu avec Caris.
0: Ah oui?
1: Oui.
0: Bah oui, c'est aussi un enfant
1: mais
0: du pays.
1: Lui, il voulait rester dans son rap.
0: Dans son rap dur.
1: Rap dur.
0: Ouais. Lui, c'est le Dozo.
1: Yeah, Dozo. Il voulait pas changer un peu, mais je vais parler avec lui encore.
0: Ok.
1: Pour le convaincre.
0: Ok. Et enfin, quel est le dernier message WhatsApp que tu as envoyé?
1: Denis, tu peux regarder?
0: Oui, regarde. Appelle à un ami.
1: Dernier message WhatsApp. Oh, j'ai texté mon manager de Paris.
0: Ok.
1: NCJ.
0: Ok, pour qu'il vienne te retrouver.
1: Oui.
0: Ben voilà, parfait. Merci Afrobi d'avoir été avec nous dans l'Afro Club. Alors, la coutume de l'émission veut que ce soit l'artiste qui choisisse le dernier titre qu'il veut écouter avant qu'on se dise au revoir. Mais comme tu as beaucoup de tubes et qu'on ne les a pas tous écoutés, je voudrais, avant que tu nous dises ton choix, comme ça tu réfléchis, te faire écouter les collaborations mémorables, ce que j'appelle mémorables. Okay. Tu te souviens peut-être de Jaja en 2018 avec Aya Nakamura?
1: Oui.
0: Ouais. Est-ce que tu peux encore écouter cette chanson? Parce que là, t'as un refrain...
1: Ouais.
0: Ok, d'accord, alors on l'écoute.

0: Alors là, c'était juste une collaboration inattendue. Yeah. C'était le remix.
1: Remix. Elle a fait
0: plusieurs remix par pays. Je crois que ça, c'était la version de Londres.
1: Angleterre.
0: Voilà, Angleterre, donc Jaja avec Afrobeat en 2018. Il y a un autre titre aussi que je veux qu'on écoute, c'est Puissant.
1: Hey.
0: Avec Didi V, là on est en 2020 aussi. C'est un titre que tu aurais aimé peut-être promouvoir plus, non?
1: Yeah. Maintenant, ça a bien marché en Côte d'Ivoire.
0: Ouais.
1: Yeah, mais juste dans ces régions.
0: Ouais, à cause peut-être du Covid.
1: Yeah, Covid encore.
0: Encore Covid. De toute façon, on est puissant.
1: Yes. Tout ça.

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2: Notre featuring, il sort bientôt.
0: Oui, j'attends.
2: On dit Afrobeat, DJ Facemaker, là, ça va cartonner dans les bacs.
0: Oui.
2: On va faire ça. Et je viendrai à Londres pour faire la promotion, hein. Promis. Il y a une dernière chanson que je voudrais te faire écouter, c'est Touch My Body en 2019.
0: Wow.
2: Avec José. Eh oui, la Côte d'Ivoire à l'honneur. C'est un titre aussi que tu t'attendais pas. Écoute ça.

0: Bah allez, c'est une chanson qui a aussi bien marché avec oui. José. Merci Afrobeat d'être venu dans l'Afro Club.
1: Merci. Hein.
0: Ça nous a fait plaisir de te recevoir. Je t'ai demandé tout à l'heure la dernière chanson qu'on va écouter, mais je pense que ton équipe a choisi pour toi.
1: Ok.
0: Oui. Et le titre c'est Chakou Chakou.
1: Chakou Chakou. Voilà. On y va.
0: Voilà, on va écouter Chakou Chakou. Merci vraiment Afrobeat d'être passé nous voir. Ton nouveau single c'est Mapuka, il est toujours disponible dès maintenant, donc faites-vous plaisir, écoutez cette émission et allez sur les plateformes. Merci aussi d'avoir partagé ton histoire.
1: Merci.
0: Ça nous a vraiment fait plaisir. Et comme on dit chez nous, longue vie à Afrowave.
1: Yes. Longue vie à vous aussi, DJ Facemaker.
0: Merci à vous.
1: On est ensemble.